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Salut, moi c'est Jean-Fab, et après ma première start-up, qui s'est écroulée, j'en ai refait une deuxième, qui s'est elle aussi écroulée. Et au bout de la troisième, je suis, t'es pas fait pour la start-up, mais t'es fait pour bosser chez Bolloré en consulting. Et une fois que j'étais invité chez Bolloré en consulting, j'avais déjà l'expérience de l'échec. Et c'est là où j'ai dit à tous les jeunes que je rencontre en comité et que je...

faire des blocages. En train de bloquer, mais vous êtes en train de bloquer votre avenir, bande de zinzin. Mais vous êtes complètement fous en fait. Vous êtes fous avec vos métiers qui n'existent pas, genre sociologie. La sociologie n'existe pas. Nous on a des vrais métiers qui sont vachement importants. Ça parle de business, de trucs. Enfin, c'est vachement compliqué.

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2: Il est 7h à Paris, 5h en temps universel.
3: Andréane Mélard.
2: Bonjour, ravi de vous retrouver ce matin. Le programme est chargé, le foot, bientôt la fin de la Coupe du Monde. Cela va réjouir les moins footeux d'entre nous. On connaît l'affiche finale, ça y est, Argentine-Espagne, ce sera dimanche. On parle aussi ce matin de Sébastien Lecornu au Maroc, du front des incendies en France notamment, et puis du Moyen-Orient avec des tensions toujours très vives. Bonjour Julien Coquelle-Rohem.
4: Bonjour Andréane, à la une, les Argentins sur le seuil d'un exploit. Arriveront-ils à remporter une deuxième Coupe du Monde d'affilée? Réponse dimanche à New York, alors que Léo Messi et ses compères se sont défaits in extremis encore une fois de l'Angleterre hier. Dans l'actualité également, une nouvelle nuit de frappes interposées entre les États-Unis et l'Iran, les pays du Golfe à nouveau ciblés et où la traque des espions iraniens interroge, vous l'entendrez. Dans ce journal aussi, les critiques des familles de victimes de la répression des manifestations sous Macky Sall contre la visite de l'ancien président à Dakar demain. La canicule qui se termine en France et le calvaire ces dernières semaines des travailleurs en extérieur. Et puis le festival Nuit d'Afrique à Montréal qui fête ses 40 ans cette année.
2: Rendez-vous est pris dimanche entre l'Argentine et l'Espagne.
4: Pour la finale de la Coupe du Monde de football et pour permettre à l'Argentine de défendre son titre, le sort en a été jeté hier soir. Avec la victoire sur le fil des Argentins, menée 1-0 par l'Angleterre jusqu'à la 85e minute, avant que Lionel Messi ne sonne le réveil avec deux passes décisives, scénario terriblement frustrant pour les Anglais, même s'il est devenu

0: la marque de fabrique des Argentins dans ce tournoi, Eric Mamrut.
1: Et à la fin, c'est l'Argentine qui gagne et qui exulte. Comme le Cap-Vert, l'Égypte et la Suisse avant elle, l'Angleterre a poussé l'Albi Céleste au bord du précipice, menant longtemps au score. Mais les champions du monde ne veulent décidément pas lâcher leur trophée. Lionel Messi en voyant Enzo Fernandez égaliser, puis Lautaro Martinez marquer le but vainqueur pour son plus grand bonheur.
2: C'est un sentiment très fort. J'ai toujours rêvé d'inscrire ce but. Pendant une heure, c'était compliqué. Quand ils ont marqué, on est resté calme. Ils se sont repliés, on a pu mieux contrôler le ballon et avec le soutien de nos supporters, on a pu inscrire ces deux buts qui, quatre ans après, nous envoient à nouveau en finale de Coupe du Monde.
1: Porté par une foi inébranlable, guidé par le génial Messi et transcendé par son fervent public, l'Argentine n'en finit plus de revenir de l'enfer dans ce mondial. Son sélectionneur en reste incrédule, Lionel Scaloni.
3: J'en ai la voix qui tremble, sincèrement, parce que c'est la démonstration de tellement de choses, d'un groupe, d'une fraternité, de ne jamais considérer un match comme perdu, de se battre jusqu'au bout. Ces garçons m'ont ému. Le football, la vie, c'est un peu ça. Tout donner jusqu'à la fin et rentrer chez soi en sachant qu'on a donné le maximum. Et aujourd'hui, ces garçons l'ont fait et démontré qu'ils portent ça en eux.
1: L'Argentine qui tentera dimanche de réaliser un doublé inédit depuis 1962 et le Brésil de Pelé. Eric Mamrut, Atlanta, RFI.
0: Et cette finale inédite, Argentine-Espagne à suivre dimanche sur RFI en direct et en intégralité. Si vous nous écoutez en Afrique, les malheureux des demi se disputeront la troisième place consolatoire samedi. Petite finale France-Angleterre à suivre à Miami.
4: À la une également ce matin, l'Iran et les États-Unis bien loin d'une accalmie.
0: De nouvelles frappes menées par l'armée américaine hier et dans la nuit. La défense antiaérienne activée à Téhéran ce matin. L'Iran qui parle désormais d'une guerre existante et encore une fois la riposte iranienne sur les bases américaines dans les pays du Golfe. L'armée jordanienne dit avoir abattu 8 missiles alors que Téhéran dit à l'instant avoir aussi attaqué des cibles américaines au Koweït et à Bahreïn.
4: Les pays du Golfe visés depuis le début de la guerre et qui traquent depuis le mois de mars les cellules iraniennes sur leur territoire.
0: Des espions qui seraient chargés de transmettre à l'Iran des informations pouvant menacer la sécurité de ces états. Les arrestations se sont multipliées, notamment à Bahreïn, où trois personnes ont été condamnées mardi à la prison à vie. Une répression accrue se cache-t-elle derrière ces opérations? Les motivations et les méthodes posent en tout cas question dans le royaume, tout autant que les profils des personnes visées, Guilhem Deltaï.
5: Le 27 avril dernier, un communiqué des autorités bahreïniennes annonçait la déchéance de nationalité de 69 personnes. Il leur était reproché de porter atteinte aux intérêts du royaume ou d'agir d'une manière contraire au devoir de loyauté envers celui-ci. Mais ces accusations ne peuvent tenir pour toutes les personnes concernées, indique Saïd Ahmed Al-Wadaï, directeur du plaidoyer à l'Institut de Bahreïn pour les droits et la démocratie.
6: Nous avons découvert que parmi ces personnes, près de la moitié, soit 33, n'étaient que des enfants. Le plus jeune n'avait que quelques jours. C'était vraiment très choquant de voir jusqu'où le gouvernement est allé dans cette affaire.
5: L'Institut de Bahreïn pour les droits et la démocratie a recensé plus de 500 arrestations depuis le début de la guerre et documenté des cas de torture.
6: Sayed Mohamed Moussaoui a été tué après avoir passé 9 jours en détention. Nous avons constaté la présence de marques et d'ecchymoses sur son corps. Toute personne reconnue coupable d'espionnage au profit d'un État étranger devrait avoir droit à un procès équitable. Torturer quelqu'un jusqu'à la mort, ce n'est pas le comportement d'un État, c'est celui d'une mafia.
5: Comme beaucoup de Bahreïniens, Saïd Ahmed Moussaoui avait des ascendances iraniennes et était chiite. Deux caractéristiques qui expliquent, selon Saïd Ahmed Al-Wadaï, la violence à laquelle il a succombé dans un pays où le pouvoir est entre les mains des sunnites.
0: Et malgré les nouvelles frappes interposées entre l'Iran et les États-Unis, Donald Trump, qui salue quand même un geste de bonne volonté de Téhéran, le président américain a annoncé dans la nuit la libération d'une citoyenne américaine emprisonnée depuis 2024 dans le pays. La situation au Moyen-Orient est à suivre minute par minute dans notre direct sur RFI.fr.
4: Plus de 4800 morts désormais. Le bilan du double séisme au Venezuela continue de s'alourdir.
0: Trois semaines après le tremblement de terre, les disparus se comptent toujours par milliers, voire dizaines de milliers. Plus de 16 000 personnes sont blessées et plus de 21 000 Vénézuéliens vivent désormais dans des lieux de fortune. Dans les décombres de la Guaira, la zone la plus touchée, on continue de soigner les survivants, bien sûr, mais aussi les animaux. Nombreux à avoir souffert de traumatismes, des vétérinaires volontaires les prennent en charge. Alice Campagnol.
7: Ils sont en train de voir, mais il est possible qu'il se soit cogné la tête au moment du tremblement de terre. Et maintenant, il ne peut plus marcher.
8: Allongé sur les genoux de son maître, Jackson, un pitbull de 7 ans, est désorienté. Alors son maître l'a amené ici, une clinique vétérinaire improvisée, au bord de la route, face aux ruines. Jackson est un membre du foyer à part entière.
7: Je suis d'abord allé chercher mon fils, la famille, et ensuite ça a été le chien. Il est avec nous depuis sa naissance.
8: La file d'attente ne désemplit pas des patients à quatre pattes malades, blessés ou même stressés comme Lupita, une chihuahua d'à peine 4 mois, sous perfusion.
9: Elle était en état de choc. On l'a sortie rapidement, mais elle a commencé à vomir. Et dès le lendemain du séisme, les vétérinaires se sont installés. Donc on est en train de la soigner.
8: Gabriela Romero fait partie de la brigade vétérinaire de secours. Elle tient à rappeler que les animaux ont une importance particulière, notamment en cas de séisme.
10: Beaucoup de gens disent « une personne vaut plus qu'un animal ». Et je leur donne raison, c'est vrai. Mais les animaux souffrent, ils ne comprennent pas ce qu'il s'est passé. Et n'oublions pas qu'ils peuvent identifier là où il y a des personnes en vie.
8: Plusieurs survivants ont été retrouvés sous les décombres avec leur animal de compagnie. Et plus d'une centaine de chiens de recherche ont aidé à fouiller les ruines de La Guaira. Alice Campagnol, Caracas, RFI.
4: RFI 5h08 à Dakar, au Sénégal. C'est une visite qui fait réagir.
0: Macky Sall fera demain un passage éclair à Dakar, lui qui n'était plus revenu au pays depuis son départ du pouvoir en avril 2024. L'ancien président qui vient chercher auprès de Bassirou Diomaye Faye le soutien de son pays à sa candidature au poste de secrétaire général des Nations Unies. Une rencontre saluée par certains, notamment le réseau des universitaires républicains, mais dénoncée par d'autres. À l'instar des familles des victimes de la répression politique sous le régime de Macky Sall, au moins 65 morts entre 2021 et 2024 pendant des manifestations. RFI Dakar, Léa Lisa Vesterhoff.
11: Fraîchement élu, le président Bassirou Diomaye Faye avait promis que la justice et l'indemnisation des victimes des manifestations entre 2021 et 2024 seraient une priorité nationale. Deux ans plus tard, aucun procès n'a eu lieu. Les indemnisations sont très partielles. À la tête de l'un des collectifs des victimes du régime de Macky Sall, Boubacar Sey trouve choquant que les responsables politiques associés à cette période violente soient reçus comme si de rien n'était.
12: La mémoire ne peut pas être sacrifiée sur l'autel de la diplomatie. Aujourd'hui, des familles pleurent toujours leurs enfants, des blessés portent encore les séquelles de la répression et des détenus arbitraires n'ont jamais obtenu réparation.
11: Les associations de défense des familles de victimes appellent donc le chef de l'État à honorer sa promesse de rendre justice. Le directeur d'Amnesty International au Sénégal, qui assiste 67 familles de victimes présumées dans leur démarche devant la justice, va plus loin. Pour Sidi Gassama, Macky Sall ne peut pas être secrétaire général de l'ONU du fait de son bilan en termes de droits de l'homme.
13: Il y a eu plus de 67 personnes qui ont été tuées. Aucun pays ne devrait soutenir un président qui a eu un règne aussi sanglant. Jamais dans l'histoire du Sénégal, même du temps du Parti unique de Saint-Omer dans les années 60, on a connu une telle répression. Personne ne devrait soutenir un homme avec un bilan aussi désastreux.
11: Hier encore, le PASTEF au pouvoir, tout comme la présidence, sont restés silencieux sur cette visite éclair de Macky Sall vendredi. Léa-Lisa Vesterhoff, Dakar, RFI.
4: Une sécheresse exceptionnelle, des incendies qui se multiplient et une canicule qui se termine. Le réchauffement climatique causé par l'activité humaine continue de mettre l'Europe de l'Ouest à l'épreuve.
0: Les températures devraient enfin baisser, notamment en France où les températures ont parfois dépassé les normales de saison de 15 degrés. La vigilance rouge à la canicule a été levée hier, mais les trois vagues de chaleur qui se sont succédées en un peu plus d'un mois ont mis le pays à rude épreuve. C'est particulièrement vrai pour les personnes qui travaillent en extérieur, à l'image des élagueurs d'arbres que vous avez rencontrés, Pauline Fragonas.
14: La journée a commencé un peu plus tard que prévu. Ce matin, l'équipe était attendue sur un chantier, mais le patron Sony a dû annuler.
15: C'était un frêne qui était en plein pic de soleil et c'était beaucoup trop de travail pour le faire.
14: En tout, Sony a dû décaler 10 chantiers au mois de septembre et pour ce maintenu, il a dû complètement revoir l'organisation des journées.
15: On travaille que le matin et au lieu de terminer 3 arbres en 3 jours, on va faire 6 jours.
14: Car le travail est éprouvant pour ses salariés et demande de faire des pauses, Gaëtan vient à peine de descendre du cyprès qu'il était en train de couper et en ressort dégoulinant de transpiration, le t-shirt trempé.
16: On va avoir tout de suite plus vite chaud et du coup avoir besoin d'hydratation. On va avoir besoin de se lever plus tôt pour pouvoir avoir à travailler le moins possible sous la chaleur.
14: Même s'il essaie de s'adapter, pour Sony et Lager depuis 20 ans, les canicules répétées deviennent épuisantes pour la santé de son entreprise.
15: En espérant que ça se calme, hein, parce qu'en fait on n'a pas fini juillet, on n'a pas commencé le mois d'août. Puis bon, c'est vrai que ça nous fait décaler des chantiers et ça nous fait perdre de l'argent aussi en même temps. On reste des êtres humains, on n'est pas des machines. On essaye de faire au mieux.
14: D'ici quelques heures, le travail deviendra impossible pour eux sous le poids de la chaleur.
0: Pauline Fragonas.
4: Et puis Julien, sous des températures plus clémentes, c'est le plus grand festival de musique africaine et des diasporas en Amérique du Nord. Il fête ses 40 ans.
0: Le festival Nuit d'Afrique de Montréal, 13 jours, 700 artistes venus de 30 pays et donc 4 décennies d'existence qui ont permis à Nuit d'Afrique de devenir un rendez-vous incontournable. Lisa Giroldini.
17: Devenu un incontournable de l'été montréalais. Ici, le 41e anniversaire de Nuit d'Afrique rime avec hommage. Le festival revisite donc 4 décennies de musique du monde avec le regard dans le rétroviseur.
18: Quand on est tombé sur les vidéos de Papa Wemba en 1990 au Club Balatou, Baba Mal en 89.
17: La directrice du festival, Suzanne Rousseau.
18: C'est sûr que cette année, on s'est mis dans les archives. Tu sais, on retourne en arrière, on aura des projections spéciales qui vont montrer un feu roulant de moments à travers les années en vidéo et en audio et en témoignage.
17: Cette envie de transmettre les différents patrimoines africains aux nouvelles générations s'incarne très concrètement dans les choix de programmation avec certains très grands noms.
18: Il y a ces artistes internationaux qui ont une connexion forte avec le festival parce qu'ils ont fait leur première scène avec nous à Montréal, comme Oumou Sangaré, Diblo Dibala, le créateur du soukous, Tikenja Fakoli qui va clôturer.
17: Mais sans exclure les enfants de Nuit d'Afrique, la scène locale développée avec le festival, ni tous les nouveaux talents découverts dans l'année, car personne n'oublie l'importance de la relève à venir et le soutien essentiel aux grands artistes en puissance, ceux grâce à qui le festival durera peut-être, on l'espère, encore 40 années de plus.
0: Lisa Giroldini à Montréal et le festival Nuit d'Afrique, ça continue jusqu'à dimanche.
4: Julien Coquel-Rohem pour le journal. Merci Julien. 7h13 à Paris, le programme de cette matinée du jeudi 16 juillet 2026, à 3 jours de la finale de la Coupe du Monde de foot. On connaît l'affiche, ça y est, ce sera Argentine-Espagne. L'Albi Céleste va défendre son titre. Juan Gomez attend tout à l'heure vos pronostics, votre regard sur cette finale à venir. Rendez-vous dans Appel sur l'actualité, 8h10, temps universel. Ce matin, on parle aussi de la visite de Sébastien Lecornu au Maroc. C'est à la une du prochain journal. Visite pour consolider les relations entre Paris et Rabat, visite qui coïncide aussi ces derniers jours avec une crispation sur la question des droits et des libertés dans le royaume. On en parle dans la revue de presse africaine et avec notre invité, le sociologue Mehdi Aliwa, avec nous dans une demi-heure. Autre invité ce matin pour répondre à vos questions. Arnaud Pontus, bonjour.
19: Bonjour Andréane, bonjour à tous.
4: Un ancien Premier ministre français, président du Modem, parti centriste et auteur du livre qui vient de paraître, Alerte sur la France qui vient, aux éditions de Observatoire. François Bayrou est sur RFI ce matin.
19: Oui, il a été Premier ministre 9 mois seulement, de décembre 2024 à septembre 2025. Un passage express à Matignon qu'il raconte dans ce livre. Le récit de ses difficultés, du conclave sur les retraites à l'affaire Bétarame. François Bayrou revient aussi sur sa relation personnelle avec le président Emmanuel Macron. Certains de mes amis s'étonnent régulièrement que je ne dise ni n'écrive du mal du président de la République, s'amuse-t-il. Au-delà, le centriste Bayrou pointe la menace de la dette française qui ne cesse de grossir. La dette nous a rattrapés. Ce sont les jeunes qui vont payer le plus, s'inquiète-t-il. Il s'explique sur RFI ce matin.
4: Ce sera écouté à 8h20 à Paris, également au programme ce matin. L'Ukraine, le Moyen-Orient, mais aussi les feux de forêt. La France notamment est touchée. Et justement, Emmanuel Macron se rend ce matin dans le massif forestier de Fontainebleau, près de Paris, ravagé par les flammes depuis quelques jours. Près de 2000 hectares partis en fumée. Et si les incendies sont fixés, ils ne sont pas éteints. 950 pompiers sont toujours mobilisés. Et sur les réseaux sociaux, on voit fleurir des vidéos de bénévoles qui aident et mettent à l'abri les animaux. C'est notre question d'environnement ce matin. Florent Guignard, pourquoi les animaux sauvages paient-ils un lourd tribut aux incendies ?
20: Alors c'est vrai qu'on parle des incendies en termes d'hectares de forêts brûlées, parfois de victimes humaines, mais on oublie les habitants de ces forêts, les animaux, brûlés vifs ou le plus souvent tués par les fumées, comme nous le raconte Marine Lollon, elle préside l'association Winnie the Pooh, qui intervient pour sauver les animaux après et même pendant les incendies.
21: Il y a les animaux qui sont impactés directement par l'incendie et qui vont se faire prendre par les fumées, faire des malaises et du coup être brûlés. Mais il y a aussi des morts entre 48 heures et 72 heures. On fait très attention à revérifier l'état des survivants qu'on a déjà découverts, on va dire, en bonne santé. On va les surveiller pendant 3 jours parce qu'en fait, ils peuvent faire des arrêts cardio-respiratoires.
4: Et les incendies ont généralement lieu, Florent, au plus mauvais moment.
20: Eh oui, en été, après le printemps et la période de reproduction, beaucoup d'animaux retrouvés morts sont des femelles. Quand l'instinct maternel est plus fort que tout, mais pas plus fort que les flammes, Marine Lollon.
21: On a retrouvé beaucoup d'orphelins mis en sécurité en dehors du feu et on retrouve la mère complètement brûlée à côté d'un autre petit vers le terrier ou alors la mère qui est morte à côté d'eux. Donc on voit qu'elle a fait des allers-retours et finalement elle est morte d'épuisement, déshydratation et puis inhalation de fumée.
4: Florent, est-ce qu'il est possible d'estimer le nombre d'animaux tués dans un incendie ?
20: Oui, c'est comme un travail de police scientifique en ratissant le terrain, centimètre par centimètre, à la recherche du moindre indice. Marine Lollon.
21: Des petits éclats d'os, parce qu'il y a des corps qui explosent, et du coup on se retrouve à devoir faire un puzzle pour savoir quel animal était présent. Après, on retrouve aussi beaucoup de nids. Les oiseaux, quand ils ont leurs œufs, ils les protègent. Donc en fait, on a souvent les couples qui restent sur les œufs. Ils meurent brûlés et les œufs en dessous sont intacts.
20: Intacts, mais non viables, évidemment.
4: Mais certains animaux arrivent à se protéger des flammes.
20: Alors, il ne faut pas faire comme le hérisson qui se met en boule face à une menace. C'est la garantie de mourir brûlé vif. Les oiseaux, les grands mammifères arrivent à fuir avant l'arrivée des flammes. D'autres espèces peuvent aussi s'enterrer. Et là, je peux vous parler de la tortue d'Hermann. Après le terrible incendie du Massif des Morts sur la Côte d'Azur en 2021, j'y étais allé pour la chronique « C'est dans ta nature ». Et il y avait de grosses inquiétudes pour cette espèce de tortue endémique et menacée. Eh bien, il y avait eu 60% de survivantes, comme nous l'expliquait Sébastien Caron, le responsable scientifique du SOPTOM qui protège les tortues.
22: Les tortues ont pour habitude l'été de restreindre leur activité, c'est des reptiles, et de se cacher, de plus trop manger, plus trop boire, parce qu'il n'y a plus non plus trop de ressources à cette époque-là. Et elles ont pu se cacher du feu grâce à ça, et c'est donc là-dedans qu'on les retrouve en majorité.
4: Un incendie, ça a des conséquences sur des années.
20: Eh oui, quand votre maison brûle, vous vous retrouvez à la rue. Eh bien, la forêt, c'est la maison des animaux et certaines espèces mettent des années à s'en remettre. Les survivants n'ont plus rien à manger. Un feu, en fait, c'est comme une guerre mondiale avec une génération perdue, sacrifiée et des conséquences démographiques sur plusieurs générations. Un incendie, on peut l'éteindre en quelques jours. Mais il faut souvent des années, parfois des décennies pour qu'un écosystème se reconstruise.
4: Florent Guignard pour notre question d'environnement. De nombreux pays européens ont déjà fait ce pari. Un système de consigne pour le verre. Comprenez, lorsqu'une fois consommé, votre contenant en verre vide vous est remboursé si vous le rapportez et peut ainsi être réutilisé. C'est le cas au Danemark ou encore en Allemagne. Et l'objectif est toujours le même, réduire les déchets plastiques bien trop nombreux. La consigne existait en France jusque dans les années 60, puis a disparu au profit, entre autres, du plastique jetable. Mais depuis un an, une expérimentation est menée dans l'ouest du pays pour relancer ce système. C'est le projet Reuse avec l'objectif de généraliser la consigne et atteindre 10% d'emballages consignés dès l'année prochaine sur tout le territoire. Jeanne Richard. Dans un Super U de Nantes, depuis un an, c'est une discrète révolution dans les rayons. L'emballage de quelques produits est désormais consigné. Lorsqu'un client achète certaines eaux, un jus de pomme ou une soupe de poisson, il paye un petit supplément, entre 10 et 20 centimes par produit. Il peut ensuite rapporter les bouteilles vides et récupérer cette consigne.
23: Une à deux fois par semaine, j'ai des bouteilles que je redépose ici. Tout n'est pas encore dans les emballages réutilisables, donc je ne peux pas faire ça systématiquement sur tous les emplois. Mais une fois qu'on prend le réflexe, ça rentre vite dans le quotidien.
4: Karina Rabanelli est une cliente régulière.
23: Bon, on le fait pour un souci aussi de consommation réduite, par souci pour la planète, par souci pour nos enfants.
4: À l'entrée du magasin, une grosse machine violette avale les bouteilles vides qu'elle rapporte et lui rend le montant de la consigne, soit par virement bancaire, soit en bon d'achat.
1: Mais dans le magasin, seulement une quinzaine de produits sont consignés sur 40 000 produits vendus. Et si la majorité des clients rencontrés ce jour-là semblent intéressés par le principe, ils n'ont jamais remarqué le dispositif ou ne se sont jamais lancés.
2: Non, pas du tout, non. Non, je ne connais pas du tout.
3: Je trouve que si ça peut être un modèle plus écologique qui fonctionne, pourquoi pas ? Et je pense que j'essaierai à l'occasion.
1: Les bouteilles collectées au supermarché sont ensuite acheminées dans une usine de lavage. Yann Priou est le directeur général de l'usine Bout à Bout.
6: Donc on réceptionne ces bouteilles. Là, on a des bocaux. Là-bas, un peu plus loin, on voit des petits formats 33 cl de limonade, de jus de pomme, de bière, de... Enfin bref, c'est assez varié.
1: Les bouteilles passent dans une immense machine à laver, puis elles sont séchées. Et un système de caméra vérifie qu'elles sont intactes avant d'être réempilées en palettes, prêtes à retourner dans le système. Comme le verre est un matériau très résistant, une bouteille peut être réutilisée jusqu'à 50 fois.
6: Quand on fabrique une bouteille en verre, il faut chauffer du sable et du calcin à 1500 degrés pendant 24 heures. Ça consomme beaucoup, beaucoup d'énergie. Et entre refabriquer une bouteille en verre neuve et laver une bouteille, c'est 80% d'énergie en moins, donc 80% de CO2 en moins. Et en ce moment, le fait de réduire nos émissions de CO2, c'est quand même un des enjeux majeurs. Et ça paraît contre-intuitif, mais laver une bouteille en verre, ça consomme moins d'eau que d'en refabriquer une nouvelle. Ça consomme à peu près deux fois moins d'eau.
1: Mais au bout d'un an, seulement un quart des bouteilles vendues ont été retournées et réemployées. Pourtant, dans son usine, Yann Priou a la capacité d'en laver beaucoup plus.
6: Non, les chiffres sont clairement pas aux objectifs initiaux. Là où on a un vrai sujet, c'est de pouvoir augmenter les volumes et développer la filière parce que, à grande échelle, le réemploi coûte moins cher que le recyclage.
1: Mais bien trop peu de produits sont consignés dans les supermarchés. Ils sont parfois plus chers et mal exposés. Ce qu'il faut, c'est surtout obliger les industriels à coopérer, plaide Bastien Faure, directeur de l'ONG Zero Waste France. Alors que pour l'instant, on compte sur leur bonne volonté.
24: Coca, Nestlé Waters, Danone, ces industriels, leur modèle économique, il est basé sur de l'emballage jetable. Le réemploi vient directement en contradiction avec ça. Et leur demander de volontairement développer une filière de réemploi qui vient rogner leurs marges, qui vient s'attaquer à leur modèle même, c'est illusoire de s'attendre à ce qu'ils le fassent volontairement.
1: L'expérimentation de la consigne dans l'ouest du pays a eu le mérite de montrer que le système fonctionne, c'est un pas de géant, mais encore insuffisant pour atteindre l'objectif fixé par la loi, atteindre 10% de consignes en 2027. On est aujourd'hui à moins de 2%.
4: Un reportage de Jeanne Richard. Ces prochaines semaines, RFI vous propose de réécouter les grands reportages qui ont marqué cette année sur notre antenne. Aujourd'hui, retour sur une quête menée par Ouda Ibrahim avec ses questions comme point de départ. Où est né le premier film africain et qui l'a réalisé ? Sur le continent, l'Égypte fait figure de précurseur dans le 7e art. Sont venus ensuite les Tunisiens. Quant à l'Afrique subsaharienne, le cinéma a commencé à émerger avec les prémices des indépendantes. Toutefois, aujourd'hui encore, un débat existe sur la naissance du premier film en Afrique noire francophone. Tout de suite, un extrait de ce grand reportage.
25: Le premier film est-il le premier à être tourné chronologiquement parlant ? Doit-il être tourné par un Africain ou par un Français ? Doit-il être tourné en France ou en Afrique subsaharienne ? Doit-il parler français ou une langue africaine ? Et artistiquement parlant ? À chacun ses critères.
26: Alors, c'est compliqué parce qu'il y en a une série, hein, des premiers films.
25: Olivier Barlet.
26: C'est-à-dire que les différents auteurs, historiens, etc., trouvent des films par-ci, par-là. Il y en a un qui, historiquement, est considéré comme le premier, mais qui n'est pas tourné en Afrique, et qui est Afrique sur scène de Paulin Souma Nouvira et du groupe Africain de cinéma. Ils étaient quatre à le faire dans le cadre du Musée de l'Homme, en fait. Alors ça, c'est 1955, c'est le premier geste.
27: À la solidarité calculée, à la fraternité de principe et sans chaleur, place au bonheur partagé.
28: Mais le premier geste cinématographique fait par un noir, filmé par des noirs, joué par des noirs, il appartient à Mamadou Touré. On est en 1953.
25: Tierno Souleymane Diallo.
28: 8 ans avant les indépendances en Afrique, il y avait déjà des jeunes qui commençaient à avoir cet esprit de se représenter.
27: À la face du soleil et des œillets, nous crions alors notre indépendance.
5: On cite Afrique sur scène de Paulin Soumanouviera, de Mamadou Dessart et Jacques Mélocan, etc.
25: Baba Diop.
5: Donc, je crois que c'est ce collectif-là qui a fait, en tout cas, un premier film daté et dont on trouve copie.
25: Farid Bourdir.
7: Pour moi, le tout premier film d'Afrique noire, d'Afrique subsaharienne, c'est le court-métrage Borom s'arrête de Sam Ben Ousmane.
8: Ça craint encore. Et cette femme qui a toujours sa tête sur mon épaule. Et pourquoi payer sa tête ailleurs, sur l'épaule de son mari? Ce sont les femmes de maintenant. On n'arrive jamais à les comprendre.
4: Un extrait de ce grand reportage signé Ouda Ibrahim à réécouter intégralement ce soir sur RFI, mais aussi en podcast sur notre site et notre application RFI Pure Radio. Tout de suite, un peu de musique avant de retrouver l'info africaine. Le titre « Je pense à vous » par Jeanne Chéral et Jean Dujardin.

0: Jean et Jeanne, Dujardin et Chéral pour le titre « Je pense à vous ». « Je pense à vous », il fait partie de la playlist estivale de RFI, à retrouver sur RFI.fr et sur toutes les plateformes d'écoute. Je vous souhaite une très belle journée, une belle matinée à l'écoute de la Radio du Monde. On reste ensemble jusqu'à 10h et dans une minute, le journal.
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0: 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Tout de suite, c'est le journal. Bonjour Édouard Dupénoit.
7: Bonjour. Imposante délégation gouvernementale, réunion bilatérale, rencontre dite de haut niveau. La France et le Maroc ne cessent de se lancer des œillades. Nouvelle illustration aujourd'hui encore avec cette douzaine de ministres, dont le chef du gouvernement français. Ils sont arrivés à Rabat. Le Maroc et la libération provisoire d'Ali Lemrabet, journaliste volontiers critique des autorités. Il vient de passer quelques jours en cellule après son arrivée dans le pays. Libre donc, mais l'enquête continue. 30 ans de réclusion requis à Paris au procès en appel d'Eugène Roy-Mucchio, ancien médecin condamné en première instance pour son rôle dans le génocide des Tutsis au Rwanda en 1994. L'inquiétude des avocats du GCAP au Tchad, plus précisément des 8 figures de cette plateforme d'opposition emprisonnées, leur âge ou leur état de santé ne permettent pas, disent ces avocats, de supporter une incarcération dans des conditions trop difficiles. Et puis le point dans ce journal sur la situation à Boali, cette ville centrafricaine à une centaine de kilomètres de Bangui, qui vient de connaître quelques jours de violence. Notre correspondant nous appellera de la capitale. Le chef du gouvernement français est donc arrivé à Rabat hier soir. 12 ministres accompagnent Sébastien Lecornu dans ce déplacement de grande ampleur. Il doit s'entretenir avec son homologue marocain, Aziza Hanouch, avant que ne soit organisée une rencontre intergouvernementale dite de haut niveau. La dernière du genre remonte à 2019. Il s'agit de montrer, une fois encore, que les relations diplomatiques Rabat-Paris sont au meilleur de leur forme, Mathias Rénal.
8: Cette visite au Maroc fait partie du premier déplacement à l'étranger de Sébastien Lecornu depuis sa prise de fonction il y a 10 mois. À ses côtés, le ministre des Affaires étrangères, Jean-Noël Barrot, qui était déjà en visite à Rabat au mois de mai, mais aussi Laurent Nunez, le ministre de l'Intérieur. Premier rendez-vous à l'agenda de Sébastien Lecornu aujourd'hui, un entretien bilatéral. Tout d'abord avec le chef du gouvernement marocain, Aziza Hanouch. Les deux responsables retrouveront ensuite les membres de leur gouvernement pour une rencontre de haut niveau France-Maroc. Cela faisait 7 ans que ce type de réunion n'avait pas eu lieu. C'est une nouvelle manifestation du rapprochement entre Paris et Rabat, de ce partenariat d'exception renforcé qui lie les deux pays depuis 2024 et qui doit conduire à l'adoption d'un nouveau traité bilatéral. Les relations entre la France et le Maroc sont au beau fixe depuis que le président Emmanuel Macron a reconnu la souveraineté marocaine sur le territoire disputé du Sahara occidental. Un autre point majeur à l'ordre du jour, une potentielle visite royale en France de Mohamed VI. Mathias Rénal, Casablanca.
7: L'économie jamais bien loin de ce genre de rendez-vous, alors que le Maroc et la France avaient annoncé plus de 40 contrats et accords à l'occasion du déplacement du président français Emmanuel Macron il y a 2 ans dans le Royaume. Le détail de ces accords et ces contrats à lire sur RFI.fr. L'actualité au Maroc, c'est aussi la remise en liberté provisoire d'Ali Lemrabet, ce journaliste franco-marocain établi de longue date en Espagne qui avait été arrêté il y a 4 jours lors de son arrivée à Tanger. Il est une figure connue de la presse presse marocaine connue pour son travail indépendant et parfois critique qui lui a déjà valu des ennuis judiciaires, ainsi d'une peine de prison au début des années 2000, pour des sujets qu'il avait écrits sur le roi ou encore sur les populations sahraouis. Sa libération est saluée par l'association Reporters sans frontières, qui dit rester vigilante tant que la procédure n'est pas close. Oussama Bouaguila est le directeur du bureau Afrique du Nord de RSF, il s'en explique à David Baché.
9: Tout d'abord, on peut que être soulagé par la mise en liberté de notre confrère Ali El Mrabet. Les raisons d'arrestation de son transfert vers Casablanca n'étaient pas compréhensibles. Aujourd'hui, on a obtenu cette liberté et on fera le nécessaire pour que le dossier sera clôturé dès que possible. Cette procédure n'aurait dû jamais être engagée contre lui. Les charges de diffusion présumée de contenu numérique jugé diffamatoire envers des personnes ou des institutions constitutionnelles qui pèsent sur son travail journalistique n'ont pas été abandonnées. Bien évidemment, RSF restera vigilante et demande bien évidemment aux autorités de classer purement et simplement cette affaire.
7: Oussama Bouaguila pour le bureau Afrique du Nord de Reporters sans frontières. La libération de deux journalistes également au Niger. Youssouf Seriba, directeur de publication du média en ligne Les Échos du Niger, et Oumarou Kané, directeur du journal Le Hérisson, libérés hier selon plusieurs de leurs proches ainsi qu'une source judiciaire. Ils étaient écroués depuis le mois de novembre dernier. Les autorités de transition les soupçonnaient d'être impliqués dans la fuite d'un document qui s'était retrouvé sur les réseaux sociaux. Il s'agissait simplement d'une invitation à un point de presse, mais les soutiens du président renversé Mohamed Bazoum s'en étaient servis alors pour critiquer les autorités de transition. Un troisième journaliste nigérien arrêté dans le même cadre reste lui toujours emprisonné. De nombreux journalistes, mais aussi des militants et de la société civile sont toujours derrière les barreaux au Niger. 30 ans de réclusion requis hier contre Eugène Rouamouchio. Le procès en appel de cet ancien médecin approche de sa fin devant la justice française. Il avait été condamné en première instance à 27 ans de réclusion criminelle pour complicité de génocide et complicité de crimes contre l'humanité commis en 1994 au Rwanda, accusé notamment d'avoir supervisé l'ensevelissement de milliers de victimes dans la région de Boutaré. Clotilde Hazard assiste à ces derniers jours de débat.
10: Pour les parties civiles, les 6 semaines de débat ont confirmé le rôle joué par Eugène Rouamouchio pendant le génocide. André Martin Carogonzi, avocat des parties civiles.
11: C'est pas quelqu'un qui est sur le terrain, qui tue avec ses propres mains, qui est sur les barrières. Non, il fait partie des organisateurs et donc les preuves qu'il est en train de tuer, il n'y en a pas. On ne lui reproche pas d'avoir tué un tel, un tel, un tel, mais on lui reproche d'avoir été à la tête de cette organisation.
10: La défense continue de contester cette lecture des faits. Selon elle, Eugène Rouamouchio agissait avant tout comme médecin hygiéniste lorsqu'il a supervisé l'ensevelissement des corps. Alexandre Stuhlmann est l'un de ses avocats.
12: Il s'agit pour M. Rouamouchio d'avoir enseveli dans des tranchées des corps en putréfaction durant les génocides pour prévenir d'une épidémie. Et ce comportement, cet exercice médical, lui est reproché en une volonté de dissimulation des preuves du génocide.
10: Les avocats de la défense pointent aussi un manque de preuves directes des agissements de Eugène Rouamouchio. Leurs plaidoiries doivent se poursuivre jusque vendredi matin, avant un verdict attendu dans l'après-midi.
7: Précision de Clotilde Hazard.
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7: Au Tchad, Ahmed Bokori Nima, l'un des 8 responsables de la plateforme d'opposition interdite du GCAP, condamné à 8 ans de prison en avril dernier, a dû être hospitalisé il y a 3 jours. Plusieurs de ses opposants, certains sont malades, d'autres sont âgés, plusieurs donc sont détenus dans des conditions que leurs avocats jugent incompatibles avec leur état de santé. Malgré leur demande de remise en liberté, les autorités tchadiennes les ont refusées. Je vous propose d'écouter maître Emmanuel Altit, l'un des avocats du GCAP, qui répond à Florence Maurice.
13: Sa situation de santé n'est pas bonne et elle n'est bonne pour aucun de ceux qui ont été emprisonnés, qui sont des personnalités parfois âgées, parfois malades, détenus dans des conditions inacceptables, mais réellement inacceptables, qui ne répondent à aucun standard international. Et en particulier quand il s'agit de monitorer l'état de santé de ces personnes et de leur procurer des traitements. Et donc ce qui devait arriver arriva, leur état de santé s'est dégradé et Ahmed Bokori Nima, il a été hospitalisé. Il semble que les choses aillent un peu mieux. Mais si elles vont mieux, il sera probablement renvoyé en prison. Et à ce moment-là, de nouveau, sa condition, son état de santé va se dégrader. Donc le problème n'est pas réglé et on ne peut s'empêcher de penser que les autorités jouent sur l'affaiblissement des détenus.
7: Maître Emmanuel Altit, je précise que les avocats ont fait appel de la condamnation de ces 8 leaders du GCAP. Des réactions parfois vives au Sénégal à l'annonce de la visite éclair de Macky Sall, l'ex-président qui doit passer quelques heures au pays demain pour y rencontrer Bassirou Diomaye Faye et tenter de faire avancer ses ambitions onusiennes. Réaction donc dans la soirée d'hier du FRAP, ce front pour une révolution anti-impérialiste populaire et panafricaine, proche du PASTEF, qui dénonce une démarche qu'il juge profondément inacceptable. Il rappelle par exemple que l'actuel président Diomaye a lui-même été victime de la situation politique et judiciaire de l'époque. Et dans ces conditions, ajoute le communiqué du mouvement, un soutien à une candidature de Macky Sall à une haute fonction internationale ne saurait pas être envisagé avant que les attentes des victimes ne soient prises en compte. La ville centrafricaine de Boili retrouve son calme après 2 jours de tension. Elles avaient éclaté lundi dans cette cité à une centaine de kilomètres au nord de Bangui. Un jeune homme avait été tué dans les environs de la ville par des hommes armés, ce qui avait soulevé la colère d'une partie des habitants. Ils ont organisé une marche de protestation en apportant à la mairie la dépouille de la victime et en dénonçant plus généralement la dégradation de la situation sécuritaire, appelant enfin les autorités à agir rapidement. Rolf Steph Domialeux nous appelle de Bangui.
14: Selon plusieurs membres de la famille de la victime, l'homme était parti à la chasse avec son frère cadet et ses 2 enfants. Après avoir laissé le groupe dans leur campement, il est parti seul vérifier les pièges qu'il avait installés dans la forêt. C'est à ce moment-là qu'il est tombé sur des hommes armés, affirme son frère Dieudonné, qui a pu se cacher.
15: Ils ont été très nombreux à l'interpeller dans la forêt. Ils lui demandaient de leur montrer le chemin menant au centre-ville. C'est ce qu'il a fait, mais ils lui reprochaient de ne pas leur indiquer le bon chemin. Ils ont commencé à le torturer avant de le tuer.
14: Ces dernières semaines, les enlèvements, les agressions et les meurtres se sont multipliés dans cette localité. De nombreux habitants accusent des hommes armés Peul d'être à l'origine de ces violences et se sont vengés contre des civils, témoigne Ousmane, blessé au cours de ces violences.
16: Plusieurs maisons, dont celui du chef de la communauté Peul, ont été détruites. Il y a eu plusieurs blessés, mais aucun mort. La communauté Peul n'a rien à voir avec ces malfrats. Ce sont des bandits. C'est triste que nous soyons pris pour cible.
14: Face à la recrudescence des violences, le maire de Boili, Arsène Kongali, a annoncé des mesures.
17: La population était très en colère, mais à l'heure actuelle, la situation est sous contrôle. Les effectifs des forces de sécurité ont été renforcés, la justice a été saisie et une enquête est ouverte. Les opérations se poursuivent pour retrouver et traduire en justice les auteurs.
14: Le calme est revenu ce mercredi et les activités ont repris progressivement dans la ville. Rolf Steve Domerle, Bangui, RFI.
7: Cela fait 2 mois que l'épidémie d'Ebola a officiellement été déclarée en République démocratique du Congo. L'OMS, Organisation mondiale de la santé, comme les ONG humanitaires, alertent aujourd'hui sur sa vitesse de propagation. Au dernier décompte des autorités sanitaires de RDC, la fièvre hémorragique a tué 754 personnes sur plus de 2000 cas confirmés. La RDC, enfin, et cette visite du nouveau directeur général de l'AFD, Agence française de développement, Christophe Lecourtier, nommé il y a à peine 2 mois, qui vient donc de passer un peu plus de 2 jours dans le pays. Il faut dire qu'avec un portefeuille de plus de 700 millions d'euros et 35 projets, la RDC est l'un des principaux pays d'intervention de l'AFD en Afrique centrale. Et son nouveau directeur général a donc participé notamment à l'inauguration du laboratoire d'analyse médicale de l'hôpital général de Kinkolé, au nord de Kinshasa. Un investissement qui prend tout son sens, nous dit Christophe Lecourtier, justement dans le contexte épidémique actuel.
18: On voit bien que le gros sujet ici en RDC, mais avec évidemment un impact sur nos sociétés à nous au Nord, c'est d'être capable de détecter en travaillant en réseau le plus tôt possible les menaces, les risques épidémiologiques. Et donc la modernisation de laboratoires d'analyse, la mise en réseau de ces laboratoires entre eux et leur mise en réseau quand il y a des cas un peu plus graves, notamment tout ce qui peut avoir trait à Ebola avec l'INRB, est absolument essentiel. C'est un réseau de la riposte congolaise et de la prévention des risques qui pourraient atteindre aussi nos populations au nord. Donc on est bien dans une logique de coopération, si je puis dire, gagnant-gagnante, où je crois que c'est un bel investissement au bénéfice de la population congolaise, mais aussi pour les amis qui partagent la même planète, en particulier les Français, mais les Européens en général.
7: Christophe Lecourtier au micro RFI de Pauline Azidi, à Kinshasa, où à l'écoute de la radio du Monde, il est 6h43, Andréane Mellard.
0: Et 7h43 à Paris, on passe au journal de la Coupe du Monde.
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0: Bonjour Antoine Grenier.
19: Bonjour Andréane.
0: Bientôt la fin de cette Coupe du Monde et ça y est, on connaît l'affiche finale, une affiche 100% hispanophone. L'Argentine rejoint donc l'Espagne après avoir écarté l'Angleterre.
19: Des Argentins dans leur style, inimitable et grâce à leur atout numéro 1.
20: Messi driving in. Il va Messi, le ganamos y lo merende, el cabeza al solo, Messi crossing back.
19: Comme face à l'Égypte en huitième de finale, mais plus largement, comme depuis la fin de la phase de groupe, les Argentins souffrent. Cette fois, après une première mi-temps hachée par les fautes, les Anglais avaient pris l'avantage un petit peu avant l'heure de jeu par Gordon, mais c'était sans compter sur la capacité de réaction inédite de cette équipe d'Argentine et de son maître à jouer, Léo Messi. Retour sur le match avec notre correspondant à Atlanta, Edouard Maille.
21: Après une première mi-temps serrée, sans but, c'est l'Angleterre qui ouvre le score à la 55e sur un centre de Morgan Rogers qui trouve l'ailier Anthony Gordon. Mais l'Argentine s'accroche, sereine, et égalise à la 85e grâce à une frappe puissante d'Enzo Fernandez à l'entrée de la surface de réparation. Et puis une tête miraculeuse de Lautaro Martinez à la deuxième minute du temps additionnel. En voyant l'Argentine en finale, Lionel Messi lui a répondu présent, une performance à la hauteur de l'événement, offrant les deux passes décisives à son équipe. Dans les tribunes, Carolina s'essuie le visage avec son maillot.
22: Je suis très émue, je pleure, je suis en larmes, je n'ai plus de voix, c'est un rêve devenu réalité.
21: Sans en avoir peur pour autant, Mathias sait que la finale contre l'Espagne sera difficile.
23: Ça va être compliqué parce que c'est une très bonne équipe, mais l'Argentine ne renonce jamais et a l'envie.
21: Matt, lui, quitte rapidement les tribunes. Il est venu soutenir son équipe, l'Angleterre.
24: Je suis dévasté, complètement anéanti. Être un fan de l'Angleterre est presque une expérience traumatisante. C'est difficile, vraiment difficile.
21: Maintenant, direction New York pour l'Argentine pour la finale. Edouard Maille, Atlanta, RFI.
0: Et ce sera quand même la septième finale de Coupe du Monde de l'histoire de l'Argentine.
19: Grâce à Enzo Fernandez et Lautaro Martinez, donc, les deux buteurs du soir. Grâce surtout à Léo Messi qui compte toujours 8 buts, mais désormais 4 passes décisives, ce qui lui permet de figurer en tête du classement des buteurs. L'Albicéleste peut conserver son titre, de quoi enchanter jusqu'aux anciennes gloires, comme Jorge Burruchaga, le milieu offensif passé par Nantes et Valenciennes en France, champion du monde 86 et finaliste en 90.
25: Super content de voir une nouvelle finale d'Argentine. Et ce match-là, c'était peut-être le plus difficile qu'on avait jusqu'à là, malgré que Cabo Verde, Égypte et Suisse nous sont compliqués. Ce match, c'était différent. Il y a 40 ans, on a fait nous un match contre la Terre. Il y avait beaucoup de choses en jeu. Mais ils ont su résoudre le problème. L'Argentine gagne parce que c'est l'Argentine. L'Argentine.
19: Il y a un cœur, il y a un cœur, il y a quelque chose derrière.
25: Il y a tout. On dit la gagne, l'humour de défendre jusqu'à le pire que ça puisse passer dans un terrain de football. Il a remonté un autre score qu'il nous déposite en finale qui se vient dimanche.
19: Jorge Burruchaga avec Eric Mamrut. L'Argentine qui montera dans l'avion pour New York vers la troisième finale mondiale de Lionel Messi. Ça sera dimanche face à l'Espagne. L'Angleterre, elle, prendra la direction de la Floride et de Miami pour affronter l'équipe de France samedi dans le match pour la troisième place.
0: Et on reparle de ce mondial dans une demi-heure avec vous, Antoine Grenier. En pleine guerre en Ukraine et malgré les nombreuses sanctions occidentales, la Russie reste le leader mondial dans la production de diamants bruts. C'est ce qu'annonçait début juillet Rapaport Group, une institution qui fait figure de référence pour le marché du diamant. On en parle ce matin dans notre chronique Matières premières avec Anissa El-Jabri à Moscou. Anissa, la Russie sur la première marche donc du podium depuis 3 ans, même si on enregistre quand même un recul.
26: Depuis 2023, année où elle a dépassé le Botswana, la Russie conserve son titre de premier producteur mondial de diamants bruts en valeur. Le pays a même produit près de 2 fois plus de diamants bruts que ses plus proches concurrents. Concrètement, selon les statistiques publiées en début de mois par le processus de Kimberley, la Russie a extrait l'an dernier 31,5 millions de carats pour une valeur totale de 2,72 milliards de dollars, soit un prix moyen de 86 dollars par carat. La performance est notable en raison notamment des sanctions Depuis le 1er janvier 2024, les pays du G7 ont interdit l'exportation de pierres extraites en Russie et l'Union européenne a sanctionné le géant russe Alrosa, le premier producteur mondial qui fournit un quart du marché. Évidemment, comme pour beaucoup d'autres produits, la Russie a construit un système sophistiqué de contournement. Beaucoup de diamants russes sont taillés ailleurs, changent d'origine et se frettent un chemin sur des marchés dont les portes sont censées être fermées. Reste que le tableau est loin d'être si rose pour la Russie et Alrosa. D'abord, parce que l'entreprise a suspendu l'exploitation de plusieurs gisements au cours des mois écoulés afin de réduire ses coûts dans un contexte de ralentissement du secteur. Au total, selon le journal Commerçante, la production russe a été réduite de 15,5% en 2025. C'est la plus forte baisse de production parmi les 5 principaux pays producteurs de diamants, selon les données du processus de Kimberley. Ensuite, les perspectives du secteur du diamant russe sont évaluées de manière très diverse dans le pays, mais deux points convergent, c'est les analystes cités dans la presse russe. Le secteur reste instable, la concurrence des pierres synthétiques s'intensifie et la popularité des diamants est en déclin à l'échelle mondiale.
0: Anissa El-Jabri, envoyée spéciale permanente d'RFI à Moscou. Il est arrivé hier à Rabat, Sébastien Lecornu, Premier ministre français en visite au Maroc pour 2 jours, accompagné de 12 ministres, dont celui chargé des affaires étrangères, Jean-Noël Barrot. Une visite destinée à montrer que les relations Rabat-Paris sont au beau fixe, mais qui coïncide aussi avec une soudaine crispation sur la question des droits et des libertés dans le royaume, avec des procédures engagées ces derniers jours par les autorités marocaines contre un journaliste et un artiste. Le journaliste Ali Lamrabet a été arrêté dimanche soir. Il a été libéré hier, mais cela s'ajoute donc à la mise en garde à vue en début de semaine du rappeur El Madi Lioubi. Polycarpe Somba parle de cette relation entre le Maroc et la France avec Mehdi Aliwa, sociologue à l'Université internationale de Rabat, titulaire de la chaire Migration, Mobilité et Cosmopolitisme.
1: Mehdi Aliwa, bonjour.
2: Bonjour.
1: Un match France-Maroc semble se jouer de manière subtile depuis quelques années en Afrique subsaharienne. Là où la France perd pied ou fait des ajustements, le Maroc s'installe et investit. Le royaume chérifien est-il ainsi devenu l'adversaire que la France n'a pas vu venir sur ses terres qui lui étaient jusqu'ici préférentielles?
2: Alors en fait, oui et non. C'est-à-dire que non d'abord parce que une grande partie des investissements marocains se font en joint venture avec des entreprises françaises ou en commun accord avec la diplomatie française. Donc il y a quand même une coopération forte sud-sud qui passe aussi par une coopération nord-sud à travers les liens d'amitié entre Rabat et Paris. Mais oui, parce que le Maroc est allé plus loin que ça avec des investissements à 100% marocains, mais surtout une diplomatie et une volonté clairement affichée par le chef de l'État, le roi du Maroc, d'une politique africaine pour l'Afrique.
1: Dans le Sahel, on sait les rapports dégradés entre la France et les États de l'AES, une zone où l'influence du Maroc est grandissante. Rabat peut-il du coup jouer un rôle dans une perspective de l'amélioration de ses relations?
2: Oui, Rabat essaye de tout cœur de jouer un rôle. Après, je ne pense pas que la situation soit dégradée au niveau des peuples. C'est plus compliqué que ça. Il y a beaucoup de franco-maliens, par exemple, hein, pour reprendre le Mali. Je pense que ça s'est dégradé au niveau politique et puis surtout avec de nouveaux régimes politiques et de nouveaux pouvoirs politiques qui ont joué de manière très populiste, il faut le dire clairement, sur une anti-France, sur un sentiment anti-France. C'est pas du tout comme ça que fonctionne la diplomatie marocaine. Par contre, il faut bien comprendre que nous avons des relations entre le Maroc et les pays sahéliens qui sont millénaires, qui datent bien avant de l'islam et qui n'ont fait que se renforcer avec l'islam. Il faut pas oublier que nous avons au moins une dynastie célèbre qui donnera le mot français marabout, El Morabetoun, qui viennent du Sahel et qui ont régné à partir d'une ville Armetz à côté de Marrakech sur un empire qui allait de l'Espagne jusqu'en Guinée et Mali compris actuel. Donc on a des relations séculaires qui font qu'il y a bien sûr une diplomatie marocaine qui sait réactiver ces relations-là. Nous sommes voisins, nous sommes séparés par une mer de sable, le Sahara, mais dans lesquelles nous savons naviguer depuis des siècles.
1: Sur un plan interne, les autorités marocaines ont fait arrêter ces derniers jours 2 voix parmi les plus critiques du gouvernement. Le journaliste franco-marocain Ali El Mrabet et le rappeur Mehdi Blackwind. Faut-il s'en inquiéter?
2: Alors, il faut toujours s'inquiéter lorsque des journalistes ou des artistes finissent en prison. Ici, les autorités en question, il s'agit de la justice hein, qui mène ces enquêtes hein, de manière, en principe, indépendante. Les personnes interpellées peuvent se défendre. Le journaliste Selman Rabat a été libéré là, ce matin, mais il est toujours sous examen. Donc, les gens vont se défendre. C'est pas très clair pour l'autre dossier, mais il y a déjà des associations d'avocats et des défenseurs des droits humains au Maroc qui se mobilisent pour défendre et la justice présentera en fait les griefs qu'ils leur portent. Le Maroc a fait un bond en avant assez considérable depuis des années sur la question du respect des droits humains et des procédures, mais malheureusement, il y a parfois des vieux réflexes.
1: Mehdi Alioua, pensez-vous qu'aujourd'hui, Rabat exerce le même attrait, pour revenir un peu sur le concept que nous avons évoqué au début de match France-Maroc, est-ce que Rabat exerce aujourd'hui sur les subsahariens le même attrait, la même attraction qu'exerce encore jusqu'à aujourd'hui Paris, par exemple?
2: Non, pas du tout, mais par contre, le Maroc attire de plus en plus. C'est une volonté très claire des autorités marocaines d'attirer plus. On le voit avec la CAN. Le Maroc a énormément investi pour faire une CAN formidable, mais on voit à quel point c'est fragile et qu'en quoi ça peut se retourner rapidement contre le Maroc. D'un côté, la société marocaine, les jeunes ont dit, mais pourquoi investir dans les stades autant d'argent alors qu'on a encore des problèmes endémiques de pauvreté? Et d'un autre côté, sur le continent, il a fallu d'une finale et d'une mésentente entre Maroc et Sénégal pour retourner une partie de l'opinion africaine contre le Maroc. Faut dire aussi, à force de dire qu'on a des pelouses comme en Europe, qu'on est les meilleurs d'Afrique, ceux qui disent ça sans humilité sont quand même des personnes qui portent atteinte à la diplomatie africaine du Maroc. Donc ça se retourne, c'est toujours compliqué. Donc le Maroc attire et en même temps fait peur. Le Maroc n'attirera jamais autant que la France tant qu'il restera un pays à revenu intermédiaire faible. Le jour où le Maroc aura beaucoup plus de richesses et qui sera beaucoup plus développé économiquement, de fait, le Maroc attirera autant, si ce n'est plus que la France.
1: Mehdi Alioua, merci.
2: Je vous en prie, merci à vous.
0: Avec Polycarpe Somba, Mehdi Alioua, sociologue à l'Université internationale de Rabat. Et à 7h55 à Paris, c'est la Fabrique du Monde sur RFI. Bonjour Guillaume Nodin.
4: Bonjour Andréane.
0: Parlons d'une autre visite avec vous. Le président français et le chancelier allemand se retrouvent dès ce soir à Brühl. C'est tout près de Cologne et de l'ancienne capitale fédérale Bonn. Rencontre à la veille du Conseil des ministres franco-allemand. Les deux dirigeants auront pas mal de dossiers sur lesquels échanger. Et ça survient dans un contexte où, disons-le, la relation franco-allemande ne va pas très bien.
4: Oui, parfois il est préférable de dire les choses clairement. Il y a de l'eau dans le gaz dans le couple, pour utiliser la métaphore française, et le moteur est grippé, pour employer celle des Allemands. Pourtant, il y a un an, quand Friedrich Merz est arrivé à la chancellerie, Emmanuel Macron avait vu l'occasion de relancer une relation qui ne fonctionnait pas personnellement avec Olaf Scholz, et le patron de la CDU voulait profiter des deux dernières années de la présidence Macron pour avancer sur de nombreux dossiers dans le contexte de l'agression russe contre l'Ukraine.
0: Et puis, il y a eu deux gros couacs.
4: Oui, le premier, c'est le dossier du Mercosur, l'accord commercial avec les pays d'Amérique du Sud, premier pays exportateur de l'Europe. L'Allemagne défendait bec et ongle cet accord négocié depuis plus de 20 ans. La France s'y est d'abord opposée et a réussi à le bloquer dans un premier temps avant de se faire mettre en minorité, mais en s'opposant jusqu'au bout à cet accord pour éviter de fâcher

0: un véritable parcours du combattant, sans que le gouvernement puisse faire les économies demandées aussi bien à Bruxelles qu'à Berlin. Berlin, où la majorité au pouvoir s'inquiète désormais du risque d'arriver à l'Élysée du Rassemblement National en 2027. Cela étant, la situation de Friedrich Merz est à pleine plus reluisante. Sa majorité avec le SPD est très courte et il souffre d'une impopularité qui n'a rien à envier à celle d'Emmanuel Macron. Chez lui aussi, l'extrême droite, en l'occurrence l'AFD, pro-russe et anti-immigration, se fait menaçante, notamment pour 3 élections régionales à l'est du pays en septembre qui pourraient changer les équilibres politiques.
1: Mais les deux hommes se retrouvent sur l'autonomie stratégique européenne.
0: Oui, dans les discours, mais ils ne mettent manifestement pas la même chose derrière ces mots. Le dossier du SCAF le démontre. Pour la France, il s'agit d'autonomie opérationnelle qu'elle voit comme une projection de sa vision de la défense à l'échelle européenne, sans en avoir les moyens financiers. Malgré la loi de programmation militaire, la massification des commandes a du mal à suivre. L'Allemagne, elle, met les moyens pour acheter américain, comme en témoigne l'accord au sommet de l'OTAN pour l'achat de missiles de croisière Tomahawk, et pour renforcer sa base industrielle de défense, qu'elle voit comme un secteur stratégique d'avenir, permettant de se construire la première armée conventionnelle d'Europe à terme, sans grande coordination avec la France, ce qui empêche d'autres pays de s'agréger à des programmes en commun qui n'existent pas, rendant d'autant plus lointaine l'autonomie stratégique européenne.
1: Guillaume Naudin pour la Fabrique du Monde sur RFI. Merci Guillaume.
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9: 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Mesdames et messieurs, bonjour à toutes et à tous. Nous sommes aujourd'hui le jeudi 16 juillet 2026 et il est 8h du matin. Nous allons commencer cette heure d'actu par le festival de forge et métallurgie qui aura lieu le 25 et 26 juillet à Étoire. Cet événement est grandiose et unique en France par son ampleur et son contenu, avec plus de 40 ateliers forge et métallurgie, artisans, stands et de nombreuses nouveautés. Nous écoutons Gilbert Faury, coprésident de l'asso 3F3M, organisatrice de l'événement. Vous êtes bien sûr Radio Libre en Périgord. Écoute et bonne écoute.
10: C'est unique en France, oui. Alors, elle n'existe nulle part parce que sur la place d'un village, trouver des équipements permanents au fourneau, bas fourneau, ça ne se trouve pas. On trouve des festivals, des fêtes, du fer, de la forge, de la coutellerie, mais de passer du minerai au fer, à la fonte, à l'acier, ça ne se voit pas sur un festival.
9: Et on enchaîne directement avec Cinépassion et sa programmation de ouf, qui nous propose à nouveau pour cet été des séances de cinéma en plein air. Et oui, messieurs, dames, ces séances seront proposées partout dans le département et ce, tout l'été. Vous pourrez découvrir ou redécouvrir des classiques et les plus gros blockbusters actuels, mais aussi des films un petit peu plus thématiques sur des choses plus

0: spécifique. Nous écoutons Julien Robillard qui nous fait le bilan des séances de cinéma en plein air de cette année et de leur portée culturelle et leur rayonnement départemental.
1: Donc c'est notre activité phare, hein, événementielle, en lien avec le territoire. Cette année, en tout, on aura fait 127 séances de cinéma en plein air entre le 1er juin et le 31 août. 77 communes du département sont concernées par le cinéma en plein air et surtout très impliquées dans ces événements. Là, on aura près d'une trentaine de films à l'affiche. Voilà, ça va être un bon moment pour le territoire d'animation et surtout de cinéma sur grand écran.
0: Le mercredi 1er juillet, Jonathan Attias, qui fait partie de l'association La Désobéissance Fertile, a été jugé pour occupation illégale d'une cabane. Donc du coup, ça relève du PLU, du plan local d'urbanisme. Il va nous raconter un petit peu comment ça s'est passé et le verdict qui sera vers le mois de septembre, il me semble, ou mois d'août.
2: Donc en fait, on nous reproche de déroger à l'urbanisme, là où en fait on a toujours été en contact avec la mairie et que elle avait le choix de pouvoir simplifier notre régularisation ou de complexifier l'installation. Et c'est des choix politiques en fait, et c'est ce qu'on a dit au juge d'ailleurs, c'est que quand on veut arranger quelqu'un, on sait très bien donner des dérogations. Quand on voit Amazon et d'autres entrepôts artificialiser des terres agricoles, il n'y a aucun problème, mais pour permettre à des personnes qui cultivent la terre de pouvoir s'y installer et respecter les écosystèmes, là on met des bâtons dans les roues.
0: Le restaurateur Capello du chef Angel Morales va s'installer dans la rue Montaigne, si ce n'est déjà fait. On va y trouver du canard, la spécialité périgourdine, mais revisitée comme si vous n'en aviez jamais mangé, en flambé, fumé, séché, même cru. Tout ça pour toutes les papilles. Nous écoutons Angel. Et tout cela vient de sa famille.
3: Mais je suis allé surtout chercher beaucoup de livres chez mes grands-parents. Et j'ai cherché plein de recettes. Et j'ai réfléchi à comment faire un nouveau plat avec du canard que tout le monde connaît.
0: Et là, maintenant, on chausse les gants parce que ça va être très chaud. On va parler métallurgie, on va parler forge, on va parler ferronnerie, on va parler de la ferraille.
4: Le festival Forge et Métallurgie à Étoire, en Dordogne. Et c'est une association 3F3M qui organise cette manifestation cette année, 26 juillet. Mais pour savoir tout sur l'origine de ce festival et bien sûr sur l'organisation de cette année, aujourd'hui, dans nos studios, on accueille Gilbert Faury, co-président de cette association. Bonjour.
5: Bonjour, je vais vous présenter le festival de métallurgie qui est aussi la date anniversaire. C'est la 30e année d'activité de notre association et de comment elle s'est constituée. Cette association a travaillé et travaille dans l'archéométallurgie du fer et le Périgord a été un endroit très important de la métallurgie du fer. C'était le deuxième bassin du fer au XVIIIe siècle et on a fabriqué des canons, on a fabriqué des quantités de choses en fer, en fonte. C'était aussi un point très important de la métallurgie dans l'Antiquité. César faisait écrire à Strabon que dans l'Empire romain, les meilleurs forgerons étaient les pétrochores. Donc c'est notre région est bien connue pour ça. Et pourquoi on avait cette réputation? Parce que le minerai local est un minerai très riche, ce qu'on appelle un fer fort, et ce minerai ne contient pas de phosphore, ne contient pas de soufre, contient du manganèse, donc ça permet d'obtenir des fers et des fontes de très bonne qualité.
4: Donc ces sites existent toujours?
5: Ces sites existent toujours. Alors l'industrie du fer s'est arrêtée fin du 19e siècle, quand la demande est devenue très importante, et que les moyens locaux ne permettaient plus de suivre. La métallurgie chez nous, c'était au charbon de bois. Donc cette métallurgie a modelé complètement le paysage. Au fourneau au XVIIIe siècle, consommait environ 100 hectares de bois par an. Nous en avions 60 dans la région. Nous avions 160 forges avec les forges d'affinage qui permettaient de passer de la fonte au fer. Donc ça modeler totalement le paysage et on est arrivé à des coupes tous les 12 ans, 15 ans, 20 ans. Et c'est le châtaignier qui a primé dans la région et c'est pour ça qu'il en reste beaucoup. Au 19e siècle, on n'arrivait plus à suivre la grande demande, les chemins de fer, le développement de l'acier. et la concurrence a complètement renversé un petit peu nos forges. Et les traités de libre-échange entre l'Angleterre et la France avec Napoléon III ont rendu nos forges complètement obsolètes. Mmh. Et c'est encore dans le paysage. Il est resté une forge qui a fonctionné jusqu'en 1936. C'est Savignac-Ledrier, qui est maintenant un musée, qui est dans l'endroit qu'on peut visiter et bien découvrir comment ça fonctionnait, avec un système hydraulique travaillé sur la Vézère, avec des fours type Martin pour réduire, passer de la fonte à l'acier. Donc il y a des installations. Mais ces forges étaient réparties sur tout le département, et sur toute la région, puisqu'on allait aussi sur Angoulême, on avait aussi un petit peu dans le Limousin, et on descendait en dessous de la Dordogne vers les Aisies.
4: Mmh. L'histoire est riche de ces événements, mais aujourd'hui, votre association, pourquoi elle a été créée et qu'elle existe déjà plus de 30 ans? Parce que ça signifie que cette activité interpelle toujours les Périgourdins et les autres personnes qui viennent d'ailleurs.
5: C'est une activité qui interpelle les Périgourdins et qui leur permet de redécouvrir un peu leur passé. Et c'est un moyen de voir comment ça fonctionne, puisque il est certain que on peut parler de beaucoup de choses, mais tant qu'on n'a pas, on ne sait pas bien. Donc, à Étoire, petite commune du Périgord vert, c'est créé un noyau de personnes, et puis autour de ces personnes, on a développé des activités. Et donc, depuis 12 ans, on propose un festival qui montre sur la place du village un haut fourneau. Au fourneau avec lequel on fait de la fonte, et cette fonte, on la coule, et cette année, dans les objets qu'on va couler, donc on a coulé déjà deux canons qui sont sur les bastingages de l'Hermione. Alors, c'est pas les gros canons de 12 et de 6, c'est des petits canons qui font une centaine de kilos.
4: Les spectateurs verront tout ce processus de début jusqu'à la fin.
5: Du début jusqu'à la fin, de la fermeture du moule, l'installation, la coulée de la fonte, le versement dans le moule, l'ouverture du moule. Donc, ils verront un petit peu ce processus tout au long de notre festival.
4: C'est une manifestation phare de ce festival, mais il y a l'autre chose autour.
5: Alors, il y a bien d'autres choses autour. Donc, je parlais tout à l'heure de l'époque antique, donc on aura des bas fourneaux qui nous permettront aussi de réduire du minerai et d'obtenir des massiaux de fer de quelques kilos qu'on pourra ensuite forger. Donc on va en faire un le samedi soir par exemple, à la tombée de la nuit. On va avoir quelque chose d'assez spectaculaire là, une boule de fer quand on la sort à la tombée de la nuit, on voit des grandes flammes, on voit des étincelles.
4: Presque un volcan.
5: C'est presque un volcan, oui. Oui. Et on va avoir aussi une charbonnière. Donc monter le bois, l'organiser, le couvrir de terre, enfin de paille et de terre, le mettre à feu le mercredi. Et donc notre charbonnière va faire 8 stères de bois, 8 mètres cubes. Donc c'est une petite charbonnière, mais bon, ça fait déjà presque une tonne de charbon. Une charbonnière, ça fonctionne à petit feu. Donc
4: Il faut être patient,
5: il faut que ça se carbonise gentiment, sans tout brûler. Voilà, et donc on va pouvoir tirer cette charbonnière.
4: Toutes ces méthodes, ça demande certains savoir-faire. Comment vous faites pour s'initier, pour montrer tout ça? Est-ce qu'il y a les pratiques qui existent?
5: Il y a encore des gens qui maîtrisent ce savoir-faire. Donc on a nos anciens d'une association voisine qui va animer un petit peu ça.
4: Les spectateurs seront là, ils pourront aller voir selon intérêt certains ateliers ou suivre le processus début jusqu'à la fin. Mais c'est quelque chose unique en France, ce type de festival, c'est ça?
5: C'est unique en France, oui. Alors, elle n'existe nulle part, parce que sur la place d'un village, trouver des équipements permanents au fourneau, bas fourneau, ça ne se trouve pas. On trouve des festivals, des fêtes, du fer, de la forge, de la coutellerie, mais de passer du minerai au fer, à la fonte, à l'acier, ça ne se voit pas sur un festival.
4: Parce que votre village, il a ses forges, c'est ça?
5: Oui. Alors, notre village, il avait donc une forge à haut fourneau du 18e siècle, qui s'est arrêtée en même temps que les autres, fin du 19e. Et donc, des gens de ce village et autour ont apporté leur savoir-faire. Des archéométallurgistes, des laborantins, des frondeurs, des forgerons ont apporté leur savoir-faire et ont constitué des bases pour développer ce savoir-faire et cette transmission.
4: Ouais,
5: il y a une grosse part transmission. Donc, il y a une part histoire. Il y a une part transmission de forge. Notre association a monté aussi, il y a 2 ans, un atelier participatif qui a intéressé des gens de la trentaine, la quarantaine, mais qui a aussi intéressé des jeunes dans nos équipes. On a un garçon qui a 14 ans, qui cherche son orientation pour plus tard. On a un qui a 16 ans, un autre qui a 17 ans. Et ils arrivent avec l'envie d'apprendre quelque chose et de faire et de sentir au bout de leurs doigts.
4: Est-ce que aujourd'hui, ce métier, on sait qu'il y a quelques forgerons. Est-ce que autour de votre village ou dans votre village existent ces artisans ou ils viennent d'ailleurs? Quelle est la situation aujourd'hui?
5: Alors aujourd'hui, il y a le savoir-faire métallurgique, coutellerie, forge est autour de Nontron. Dans nos adhérentes, on a une fille qui vient de s'installer coutelière à Abja. Et on a un coutelier qui est aussi en train de se développer sur Brantôme. Donc il y a plusieurs sur Jumillac, on a aussi des gens qui s'installent. Donc il y a tout un savoir-faire qui s'implante et qui aussi gravite autour de la fête du couteau de Nontron. On est complémentaires, on est partenaires.
4: C'est ça, parce que autour du festival, il y a les ateliers pratiques où les personnes peuvent suivre les stages bien spécifiques liés au métier.
5: Et on accompagne donc après notre festival, on accompagne aussi de stages. On fait un stage de métallurgie. Alors on associe au pôle expérimental des métiers d'art de Nontron et on a deux sessions de formation et de stage de forge et métallurgie. Alors métallurgie, donc on apprend à faire du fer avec des bas-fourneaux et ensuite on apprend à le travailler, à le damasser. À la fin de la semaine, on sait faire une lame de couteau.
4: Donc c'est les stages vraiment pratiques peuvent peut-être aboutir à un métier ou un savoir-faire.
5: Oui, et puis les gens repartent avec un savoir-faire. Et il se crée des ateliers de forge. On a aussi un complément donc, qui est plus métallurgie. Donc, après la fête du couteau, on aura un stage de fonderie à la cire perdue. Donc là, c'est un petit peu quelque chose qui découle. Le moulage à la cire perdue, on apprend à modeler son objet, ensuite à l'enrober d'un moule de terre, le cuir et ensuite le couler en bronze. Donc c'est des techniques qu'on emploie pour faire du statuaire, mais qu'on peut aussi faire de la mécanique, pour faire des bijoux, pour faire des plus ou moins gros objets.
4: Plein de manifestations, sinon votre association qui s'appelle 3F3M, 3F parce que c'est feu, fer, forge, 3M parce que minerais, minéraux et métaux. Oui. Vous êtes passionné, vous êtes un groupe de personnes qui organisent ce festival, mais en même temps, il y a les autres manifestations au cours de l'année.
5: Oui, alors on a aussi des manifestations au cours de l'année. On a été, pour la fête de la science, donc on recevra des scolaires, cours moyens ou éventuellement collège, et on leur montre un petit peu comment trouver du minerai chez nous. Dans un champ qui vient d'être labouré, on peut aller collecter du minerai. Ensuite, on leur apprend, enfin on leur montre comment le traiter, le préparer. Et enfin, on leur fabrique un bas-fourneau. Et le soir, quand ils quittent et ils rentrent dans leur classe, ils ont vu un morceau de fer se constituer.
4: Mmh. Il y a les ateliers aussi participatifs où les personnes peuvent participer selon l'âge, selon capacité. Et vous avez aussi tous les matériaux pour expliquer cette importance de l'histoire dans le Périgord. Et c'est pour ça que vous avez une petite expo, c'est ça?
5: Oui, alors on a un espace fer et forge donc, qui a trois pôles, donc un espace minerai, où on voit un petit peu tous les minerais de notre région, mais aussi du monde. On a aussi une petite pépite avec au milieu du minerai. On a un morceau de météorite. Donc, un morceau de météorite qui est le premier fer forgé dans l'histoire, il y a plus de 1000 ans avant Jésus-Christ. Je cite toujours cet exemple. Toutankhamon avait un poignard en fer dans ses bandelettes. Et il y avait des kilos d'or tout autour, mais il n'y avait qu'un poignard en fer. C'était plus précieux que l'or, le fer. Et ensuite, on a appris à réduire le minerai. Voilà. Deuxième pôle, donc, c'est comment on fait des bas-fourneaux, donc comment on réduit ce minerai. Et le troisième pôle, c'est les hauts-fourneaux, donc période à partir du 15e, 16e siècle, comment la force motrice hydraulique a permis d'augmenter la puissance, d'augmenter les capacités des engins thermiques, et comment on a pu passer du fer à la fonte, et ensuite de la fonte au fer.
4: Si on revient sur ce festival Forge et Métallurgie qui aura lieu 26 juillet, pour nos auditeurs, est-ce que vous pouvez décrire qu'est-ce qu'ils pourront concrètement faire, voir, comment ils pourront participer pendant ces deux jours?
5: Alors concrètement, donc, ils pourront voir, je vous ai dit, le haut fourneau donc, sur les deux jours avec la coulée principalement le dimanche. Ils pourront voir sur les deux jours, donc le samedi et le dimanche, des réductions de minerais de fer au bas fourneau. Ils vont voir aussi un tatara. Un tatara, c'est un gros bas fourneau japonais. C'est ce qui sert, c'est la base pour faire des katanas, faire des sabres japonais. Et donc là, c'est un très gros bas fourneau qui va permettre d'obtenir entre 100 et 150 kilos de fer. On va voir donc, on aura une animation musicale juste après la soirée grillade le samedi soir, donc la sortie de la loupe. On aura beaucoup d'artisans et exposants, donc forges, couteliers, mais aussi des savoir-faire complémentaires dans le cuir, puisque bon, quand on a un couteau, il faut le protéger. On aura donc le savoir-faire autour du métal, c'est aussi la bijouterie, c'est aussi des objets. On aura des gens au niveau de la poterie. La métallurgie, c'est de la cuisson, c'est des fours. Donc la poterie est quelque chose qui accompagne. La maroquinerie, de la vannerie, des bijoux. Et puis, on aura des conférences. Ça permet de voir un petit peu comment, avec très peu de choses, on sait faire du métal.
4: Pendant ces deux jours, village de 150 habitants va devenir le centre de monde de tous ces passionnés, tous ceux qui savent travailler le fer et qui est passionné par cette mode de transformation concernant la construction de forges et leur fonctionnement.
5: Oui, on a aussi une technique, la technique des Vikings, ce qu'on appelle le four voûte, qui permet de faire des aciers très durs dans des creusets.
4: Donc au public reste venir et assister à tout ça et même peut-être participer à certains ateliers. Oui. Donc entrée est payante, mais c'est entrée symbolique pour aider à couvrir tous ces frais pour votre association.
5: Oui, c'est alors pour aider à couvrir un petit peu tous ces frais. Et puis, donc une ouverture, on essaie d'intéresser les enfants. Donc les enfants pourront tirer à l'arc, un stand archerie, ils pourront apprendre à mouler et à couler, donc un petit canon en zamac, donc un métal qui coule à des températures assez basses. Voilà, donc ils pourront aussi forger. Ils pourront se forger une petite pointe de flèche ou un petit décapsuleur.
4: Donc il y a les objets, mais il y a aussi autour la fête. On pourra aussi écouter la musique des artistes, mais aussi participer dans les repas de forgerons.
5: Oui, donc on aura le samedi soir, les gens auront une soirée grillade, et le dimanche, on aura le repas du forgeron avec des boulets. Des boulets de canon pour déguster.
4: Oui, parce que c'est un travail physique, donc le repas doit être consistant aussi. Oui.
5: Et puis, on est dans une région, Périgord est quand même une région d'art de vivre et d'art de manger, donc on fait avec des produits du terroir, on fait des repas.
4: Rendez-vous est donné à Étoire, dans le Périgord vert, en Dordogne, 26 juillet, pendant deux jours. Le festival commence samedi à 14h30, jusqu'à minuit et tard la nuit, et le dimanche de 10h à 18h. Entrée pour un jour 3 euros, pour deux jours 5 euros.
5: Ce que je voulais rajouter, c'est qu'on peut voir donc, le programme et les participants sur nos sites et Facebook, où il y a tout le descriptif de notre activité.
4: D'activité, de festival, avec les rendez-vous bien précis. Et je pense qu'aussi Pôle de métier et d'art de Nantron aussi qui relaie toute cette information parce qu'ils sont aussi partenaires de ce festival et de toutes vos activités au cours de l'année. Venez nombreux, je pense que vous ne serez pas déçus. C'est une manifestation importante et comme vous dites, ça sera grandiose et vraiment unique en France. Je vous remercie Gilbert Faury, co-président de l'association organisatrice de cette manifestation 3F3M. Merci à vous.
5: Merci.

0: Nous sommes aujourd'hui pour RLP avec Julien Robillard, directeur adjoint de Ciné Passion. Bonjour.
1: Bonjour.
0: Vous êtes avec nous aujourd'hui pour nous parler, nous présenter la programmation de Ciné Passion en ce qui concerne le cinéma en plein air. Est-ce que vous pouvez tout d'abord nous faire un petit topo de ce qu'est le cinéma en plein air et pourquoi Ciné Passion s'y intéresse ?
1: Alors, on va faire la 29e saison de cinéma en plein air. Donc, Ciné Passion met en œuvre le cinéma en plein air depuis 1997 dans le département. Donc, c'est notre activité phare, hein, événementielle, en lien avec le territoire. Cette année, en tout, on aura fait 127 séances de cinéma en plein air entre le 1er juin et le 31 août. 77 communes du département sont concernées par le cinéma en plein air et surtout très impliquées dans ces événements. On aura près d'une trentaine de films à l'affiche. Voilà, ça va être un bon moment pour le territoire d'animation et surtout de cinéma sur grand écran.
0: Concernant les alentours de Périgueux, du Grand Périgueux, les dates qui seraient au plus près pour les personnes vivant dans cette partie-là du département, est-ce que vous pouvez nous présenter des endroits qui sont souvent utilisés avec, je pense tout de suite à la plaine de l'Amoura. Est-ce qu'il y en a d'autres qui sont assez utilisés chaque année pour faire ces séances ?
1: Alors effectivement, ça fait 10 ans qu'on met en place du cinéma en plein air à la plaine de l'Amoura. Donc la plaine de l'Amoura, c'est à la sortie de Périgueux en direction de Sarlat, à Boulazac. C'est un espace de verdure, c'est magnifique. On se pose contre le cube cirque pour mettre en place des séances de cinéma en plein air. Il y en a une par semaine avec des films d'animation, des films à grand spectacle. Je pense à Disclosure Day, à Toy Story 5, au Mignon. On terminera l'été avec l'Odyssée de Christopher Nolan. Voilà, donc ça c'est un vrai bon spot de cinéma en plein air. Évidemment, on peut venir manger sur place puisque c'est un espace de pleine nature. Il y a une petite restauration, on vend des pop-corn, des rafraîchissements. Donc voilà, tout est fait pour passer une bonne soirée. Sur l'agglomération de Périgueux, la ville de Coligny-Chamiers met en place du cinéma en plein air depuis de nombreuses années. Donc le 16 juillet, on pourra retrouver God Save the Tuche au château des Isards notamment. Et sur l'agglomération de Périgueux, à proximité, on peut signaler la séance de Vert. Alors certes, c'est un petit peu dans le milieu rural, hein, c'est au sud de Périgueux, mais le 20 juillet, il y aura Toy Story 5 en cinéma plein air à Vert. Et sinon, il y a des séances de cinéma plein air dans la vallée de l'Isle ou en remontant vers Excideuil, au château de Hautefort notamment.
0: Est-ce que vous pouvez nous vous expliquer un peu les avantages d'une séance en plein air plutôt qu'une séance en cinéma classique ?
1: Bah, c'est son caractère un peu événementiel, puisque les séances ont lieu à la tombée de la nuit, vers 22h, donc ça veut dire qu'on décale un peu notre journée, qu'on est sur quelque chose d'exceptionnel. On regarde un film sous les étoiles, souvent en famille ou entre amis, et ces émotions-là, en plein air, elles sont uniques, d'autant plus que les organisations mettent souvent en place des repas, mettent souvent en place de la petite restauration. Donc voilà, ça fait un moment très convivial. On se sent vraiment en vacances, en fait.
0: Je vois aussi la 9e édition de Soir d'étoiles.
1: Oui, donc ça, c'est une tournée de cinéma en plein air qui a lieu depuis quelques années maintenant, depuis 6 ans maintenant, dans les vallées de la Vézère et vallées de la Dordogne, organisée par le cinéma Vox de Montignac et le cinéma Luxe du Buisson de Cadouin. Ciné Passion, nous, on est le prestataire technique de cette tournée. Donc, on assure toutes les projections. Et c'est une chouette tournée également dans la vallée de la Vézère et dans la vallée de la Dordogne.
0: D'accord. Les films qui sont diffusés sont des films comme ceux que vous diffusez, vous, lors de vos séances plein air. Il n'y a pas un style particulier ?
1: Non, il n'y a pas de style particulier. C'est les films du moment, les films qui marchent, les films que les communes ont eu envie aussi de programmer. On notera peut-être la séance de Persepolis le 3 août à Colly-Saint-Amand. Persepolis, film de Marjane Satrapi, qui nous a quittés très récemment et qui, avec l'actualité en Iran, prend une dimension universelle assez forte. Donc cette séance, le lundi 3 août, sera assez exceptionnelle.
0: Où est-ce que nos auditeurs peuvent retrouver toute la programmation pour cet été ?
1: En suivant nos réseaux sociaux, Facebook et Instagram notamment, Ciné Passion, mais également notre site web où toute la programmation est en ligne avec les liens pour acheter les places en avance. Voilà. Après, on a, comme vous le faites aujourd'hui, les médias relaient assez facilement nos soirées événementielles. Donc, n'hésitez pas à taper Cinéma Plein Air Dordogne, vous trouverez votre bonheur.
0: Et les tarifs sont-ils plus avantageux comparés à une séance classique ?
1: Oui, évidemment, on a des tarifs qui sont légèrement inférieurs aux séances en salle. Déjà parce que c'est pas le même nature de fauteuil, bien que vous pouvez ramener, le public peut ramener des assises un peu plus confortables. Il y aura toujours des chaises, des bancs, ou alors on est dans l'herbe. Et puis ensuite, oui, le caractère extérieur fait qu'on est autour de entre 5 et 7 euros pour accéder à une séance en plein air.
0: Donc il y a aussi une plus grande liberté dans la façon dont les personnes viennent apprécier une séance, viennent apprécier un film.
1: Voilà, c'est ça.
0: Est-ce que vous avez autre chose à rajouter pour cette programmation ? Peut-être des films phares, j'ai envie de dire, qui seront diffusés ?
1: J'ai parlé de l'Odyssée tout à l'heure. C'est vrai que le film de Christopher Nolan, dont les premières images ont été dévoilées, est assez attendu. Le voir en cinéma plein air cet été, que ce soit à Sarlat, à Boulazac, au château de Fayolle à Tocane, ça va être des grands moments. J'ai parlé de Persepolis, on notera aussi une projection de E.T. l'extraterrestre, le film de Spielberg à Thiviers, qui va être assez sensationnel. Voilà, donc ça fait des belles séances sous les étoiles à découvrir cet été.
0: Très bien. Julien Robillard, je vous remercie d'être intervenu sur RLP.
1: C'est moi qui vous remercie.
0: Donc je rappelle aux auditeurs que vous êtes le directeur adjoint de Ciné Passion.

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4: Jonathan Attias, bonjour et bienvenue sur les ondes de Radio Libre en Périgord.
5: Bonjour, merci de m'accueillir.
4: Avec grand plaisir. J'ai eu l'occasion de voir un peu votre situation par rapport à un logement qui serait illégal et vous avez eu un procès hier. Est-ce que vous pouvez nous en expliquer un petit peu plus de détails, s'il vous plaît?
5: Bien sûr. Donc, je fais partie d'une association qui s'appelle Désobéissance Fertile, qui depuis 8 ans aide les gens à s'installer en habitat léger, c'est-à-dire sans fondation, sans artificialiser les sols sur leur propre terre, particulièrement lorsque ces gens-là cultivent cette terre-là, ce qui est notre cas. Et donc nous-mêmes, nous vivons dans des habitats légers sur un terrain collectif dans le Périgord Vert, du côté de Marval. Et nous avons été amenés par la mairie de Marval elle-même, dont les élus étaient en habitat léger, je tiens à le préciser, en procès au tribunal correctionnel à Limoges. L'affaire a été jugée hier, donc on a pu nous défendre sur toute la question de l'état de nécessité que l'on soulève, c'est-à-dire face aux canicules que l'on a, face aux sécheresses, face à tous les dérèglements qui bouleversent nos sociétés, amener en justice des personnes qui défendent cette façon-là de vivre, parce que je tiens à préciser qu'on est un lieu qui expérimentons de nouveaux habitats avec des chercheurs, et aussi on travaille à régénérer les écosystèmes, là aussi avec des chercheurs, et donc amener des associations comme la nôtre en procès, c'est signifier à la société qu'en fait, on va absolument rien faire pour changer la situation, voire pire, on va empêcher celles et ceux qui veulent œuvrer à des améliorations de nos sociétés.
4: Qu'est-ce que vous reproche l'État alors ?
5: L'État, donc le motif, c'est infraction au code de l'urbanisme. C'est-à-dire que aujourd'hui, pour obtenir des autorisations en matière d'urbanisme, surtout dans les cas de l'habitat léger, qui est une réglementation qui est très jeune, il y a très peu de possibilités, d'opportunités qui sont données à cela. On donne plutôt des pouvoirs de répression aux mairies de plus en plus accrus, parce qu'on est dans des logiques très sécuritaires, et très peu de cadre expérimental qui est accordé. Donc en fait, on nous reproche de déroger à l'urbanisme, là où en fait on a toujours été en contact avec la mairie, et qu'elle elle avait le choix de pouvoir simplifier notre régularisation ou de complexifier l'installation. Et c'est des choix politiques en fait, et c'est ce qu'on a dit au juge d'ailleurs, c'est que quand on veut arranger quelqu'un, on sait très bien donner des dérogations. Quand on voit Amazon et d'autres entrepôts artificialiser des terres agricoles, il n'y a aucun problème, mais pour permettre à des personnes qui cultivent la terre de pouvoir s'y installer et respecter les écosystèmes, là on met des bâtons dans les roues.
4: Ça fait combien de temps que vous êtes sur ce projet, Jonathan?
5: Alors sur le lieu pour lequel nous sommes jugés, ça fait 5 ans qu'on est là, on est arrivé en mai 2021, et auparavant nous étions en Corrèze, dans un lieu composé de cabanes, pour lequel on a aussi été en justice, pour lequel nous avons gagné le droit de que ces cabanes puissent vivre et rester éternellement sur ces terres. Il y a eu une relaxe totale qui avait été prononcée en 2024 au tribunal de Brive. Et donc voilà, nous, là, on est composé de 3 foyers sur le lieu. On a une dizaine d'hectares sur des terres agricoles. Et comme je le disais, on essaye d'œuvrer à montrer que les êtres humains peuvent avoir une présence qui soit vertueuse pour les écosystèmes et pas seulement destructrice. Et donc, c'est tout l'enjeu de cette expérimentation que nous avons, parce qu'on a le Conservatoire des espaces naturels qui nous suit, qui recense. On a des experts en hydrologie régénérative qui sont présents. Et donc, nous, il est important de montrer que oui, on peut s'intégrer dans les écosystèmes. On ne doit pas mettre la nature sous cloche, tout comme on ne doit pas dire aux êtres humains que leur seule capacité, c'est de dégrader la Terre.
4: Votre jugement qui s'est déroulé en Corrèze, est-ce que vous avez réussi à faire une jurisprudence ?
5: Non,
4: c'est ça, hein.
5: Parce qu'en Corrèze, ce qu'on a obtenu pour la relaxe des cabanes, c'est le droit de prescription. Dans le droit français, lorsque on est installé depuis 10 ans, on considère que les installations présentes font partie du cadastre. Et si ça n'a pas été contesté durant ces 10 années-là, et ben on peut se targuer de dire que ces installations sont présentes. Et c'est ce qui était le cas aux cabanes, donc on n'a pas eu de jurisprudence. Là, c'est tout à fait différent, parce qu'on n'a pas du tout défendu cette idée de prescription. On a vraiment défendu l'idée qu'il y a un état de nécessité écologique, que nous devons prendre un virage à 180 degrés, que le code de l'urbanisme est complètement inadapté aux enjeux écologiques de notre temps, et par conséquent que nous devons obtenir des décisions de justice qui aillent dans ce sens, dans le sens de changements favorables à la société pour les générations à venir.
4: Et vous dites que vous êtes accompagné de plusieurs types de chercheurs et de chercheuses. Quel poids ça peut apporter lors de jugements, de procès?
5: Disons que ça apporte un certain poids dans la mesure où c'est des personnes qui travaillent, qui sont accréditées au sein d'offices publics, donc pour le Conservatoire des espaces naturels. Nous, on est aussi un cadre d'expérimentation avec un Master 2 à l'Université de Paris-Cergy, parce que j'enseigne là-bas, et donc il y a le directeur du Master Environnement qui vient chaque année avec les étudiants de cette promo pour venir passer 3 jours en immersion, pour constater aussi de cette façon-là de vivre. Nous avons aussi des études sur lesquelles nous nous appuyons du CEREMA, qui est un organisme d'État qui montre que l'habitat léger est une solution d'avenir pour résoudre tous les soucis que nous avons, notamment sur l'extraction des sables bitumeux, qui représentent 10% des gaz à effet de serre. Donc en fait, oui, ça apporte un poids certain, l'accréditation de ces experts, parce que on peut recenser et voir à ce moment-là que ce dont nous parlons ne sont pas le fruit de fantasmes, mais de recherches accréditées par des personnes qui elles-mêmes le sont.
4: Votre idée, vous, ça serait de faire bouger les lois, c'est ça, de faire bouger les lignes?
5: Notre idée, c'est de faire évoluer la société. Faire évoluer la loi, c'est une chose. On a tenté de le faire là ces 3 dernières années en déposant un amendement pour permettre l'habitat réversible pour les agriculteurs, qui a été adopté à l'Assemblée nationale à 2 reprises et ensuite qui a été complètement modifié par la commission mixte paritaire pour être ensuite invalidé par le Conseil constitutionnel. Donc on sait qu'il y a des gros lobbies. On sait que changer une loi dans un système qui est complètement corrompu, c'est compliqué. Donc on va aussi aller vers la question du droit relative à la justice, mais on ne se cantonne pas à cela, c'est-à-dire que la justice nous donne raison ou ne nous donne pas raison, nous allons continuer à nous battre et à défendre ce droit-là. Il y a des règles du jeu qui sont les règles du jeu institutionnelles que l'on connaît aujourd'hui, mais il y a des règles du jeu qui sont bien plus anciennes que ces institutions, qui sont les règles des êtres vivants, qui ont vécu depuis des centaines, des milliers d'années, et pour lesquelles aussi on se base.
4: Et ces règles de l'être du vivant, ça n'a aucun poids pour l'instant avec la justice, c'est ça?
5: Ah bah, est-ce que vous connaissez, vous, des droits qu'on accorde aux êtres vivants?
4: C'est une très bonne question. À part le droit de consommer, je vois pas trop.
5: Il existe aujourd'hui des déclarations qui espèrent être reconnues par les Nations Unies, qui ont été écrites par des populations autochtones, notamment la Déclaration universelle des droits de la Terre-Mère, que nous appliquons sur nos terrains, qui accorde des droits aux êtres vivants et des devoirs aux êtres humains. Donc chez nous, au Croissant Fertile, sur cette terre de 10 hectares, c'est ce qui nous sert de base constitutionnelle, c'est-à-dire que nous reconnaissons cette constitution comme étant la nôtre, et donc c'est la raison pour laquelle je dis que c'est fort de cette constitution-là que nous travaillons à faire évoluer les lois et les droits. Et donc on choisit aussi quelles sont les lois auxquelles on veut se soumettre et celles auxquelles on souhaite désobéir.
4: Comment on a accès à cette constitution dont vous parliez là tout de suite?
5: Elle est accessible depuis notre site internet de la désobéissance fertile. En fait, on a créé une plateforme avec tout un tas d'outils pédagogiques et de documentation accessibles au public. Et donc il figure notamment cette déclaration. Il figure aussi des plans pour apprendre à autoconstruire des habitats légers, notamment la maison en pétale. Il figure aussi des articles juridiques pour pouvoir se défendre. On a récemment créé même une plateforme, une sous-plateforme, pour aider les gens qui ont des menaces administratives comme les nôtres, de pouvoir non seulement bénéficier de soutien extérieur, trouver des avocats, pouvoir avoir de la documentation et des décisions de justice sur lesquelles s'appuyer pour aller défendre leurs affaires. L'idée, c'est vraiment de monter en compétence, montrer qu'on est fier de nos appartenances, qu'on ne rougit pas, et par conséquent, il faut apprendre à se défendre, il faut s'unir. On a organisé un rassemblement qui a réuni près de 200 personnes, une très forte mobilisation. On a aussi une pétition qui a réuni 68 000 signataires pour défendre notre droit à vivre en habitat léger. Et en fait, c'est ça, montrer aux institutions que la population est présente physiquement, qu'elle est unie et qu'elle est assez déterminée pour que ce ne soit pas à nous non seulement de rougir, mais surtout de bouger nos positions. Ça sera à l'État de revoir ses positions, et c'est la loi qui doit changer, pas nos habitats.
4: Cette pétition, elle est encore disponible sur votre site?
5: La pétition est accessible sur Internet. Elle s'intitule « Pour le droit à l'habitat réversible, soutenez la désobéissance fertile ». Vous pouvez la trouver sur une plateforme française qui s'appelle Mes Opinions. Je crois qu'elle s'est renommée récemment « My Pétition ».
4: Okay.
5: Et on signe directement depuis cette plateforme.
4: Comment on peut vous aider, Jonathan?
5: Écoutez, la meilleure des façons pour nous aider, déjà, d'entreprendre des aventures au sein desquelles on montre qu'on est exemplaire, qu'on est irréprochable dans notre façon de vivre avec les autres espèces. Je pense qu'une image vaut mille mots. C'est la raison pour laquelle l'exemplarité est la seule et unique solution que nous on préconise. Si on n'a pas cette possibilité-là, évidemment, c'est soutenir celles et ceux qui entreprennent des projets. On voit que nombreuses sont les personnes aujourd'hui qui vivent en habitat léger. Néanmoins, elles se sentent souvent esselées, ce qui n'est pas notre cas, mais beaucoup de personnes qui ont ces envies de vivre en habitat léger sont esselées. Donc allez soutenir ces gens-là. On a besoin de soutien, on a besoin de solidarité. Je dirais aujourd'hui, on est dans une société où il y a beaucoup de divisions, où on est tous à se regarder un peu de travers parce que on n'a pas les mêmes codes, parce que on n'a pas les mêmes façons de faire. Et ben, c'est vraiment un élan d'aller dépasser cela et d'aller vous montrer que le peuple est uni et que lorsqu'il y a des affaires comme les nôtres qui se présentent, parce qu'il y en a de nombreux autres, nous on a la chance d'être médiatisés, notamment grâce à vous, mais il y en a qui n'ont pas cette chance-là, c'est d'aller soutenir tous ces gens qui ont besoin d'aide pour montrer, là encore, que notre population, notre peuple est uni par-delà les clivages politiques, par-delà les divisions que l'on va entretenir, et donc se dresser comme une force pour défendre ces droits-là.
4: Est-ce qu'il y a une carte de référencement où est-ce qu'on peut voir les habitats légers ou les collectifs qui se créent ?
5: Oui, tout à fait. Il y a une carte sur la plateforme Désobéissance Fertile, et il y a aussi une carte sur la plateforme cdhl.désobéissancefertile.com qui est accessible depuis le site de la Désobéissance Fertile, là encore, où on peut voir les gens qui ont besoin d'aide un peu partout en France, et ça c'est très précieux. Je dirais aussi que on soutient à la fois les gens dans des affaires en mettant à disposition des juristes et des avocats, on crée de la documentation pédagogique, donc c'est sûr que nous on vit sans aucune subvention, notre association, on ne vit que des dons. Donc si on peut bénéficier de soutien financier pour permettre de pouvoir travailler à la défense de nouvelles affaires, comme à l'élaboration de nouveaux prototypes d'habitat léger, ce qu'on crée chaque année, eh ben, les soutiens financiers sont évidemment bienvenus. Mais je commence pas par ça, évidemment, parce que pour moi, le plus grand soutien dont on a besoin, c'est un soutien humain, c'est un soutien fraternel. Et évidemment, le soutien financier est nécessaire, mais pour moi, il est secondaire.
4: Pour les auditeuristes de Radio Libre en Périgord, est-ce que vous avez encore quelque chose à annoncer ou...
5: Moi, je dirais qu'on vit une période qui est assez palpitante, parce qu'elle permet de l'audace. Voyant que la société nous conduit droit dans le mur, en fait, on a l'opportunité de pouvoir changer radicalement de direction. Et quand je dis radicalement, c'est-à-dire prendre à la racine le problème pour revoir complètement nos positions. Et donc, ça permet aussi beaucoup de créativité, ça permet beaucoup d'élan. Moi, l'invitation, elle est aussi de venir nous rencontrer au Croissant Fertile. On a un lieu collectif, on est un lieu qui accueillons chaque année 500 personnes qui passent. Ah. Et donc, c'est aussi imaginer de nouvelles solidarités, de nouvelles formes de société, de nouvelles organisations, pouvoir montrer qu'on s'organise par-delà les institutions centralisées. Voilà, moi, je travaille beaucoup aussi à travers mon emploi d'enseignant universitaire à redonner du pouvoir à la population, au local, à travers des assemblées. Moi, je pense qu'on a besoin de se constituer en assemblée, de dire que nous sommes celles et ceux que nous attendons. Et donc, une fois ces assemblées constituées et les décisions prises, que nous les appliquons par-delà les lois qui nous imposeraient des choses dont on ne se serait pas approprié. Donc c'est vraiment une invitation à une révolution profonde et une révolution joyeuse, une révolution aussi où on se regarde dans les yeux, où on est fier de nos appartenances. C'est un travail qui est long, je ne pense pas qu'il y aura un grand soir, mais il y en aura plusieurs. Et surtout, j'ai envie qu'on célèbre ce chemin-là, de dire chaque jour on grandit en humanité.
4: Merci Jonathan pour ces beaux mots.
5: Merci à vous Yann pour cette invitation.
4: Avec grand plaisir. Je crois que le résultat de...
5: Oui.
4: C'est le 26 août, c'est ça ?
5: Le délibéré, voilà, sera au 26 août. Donc, nous serons présents, évidemment, au tribunal pour recevoir cette décision. Nous irons aussi loin que le nécessitent les temps pour obtenir ces nouveaux droits. Et donc, s'il faut qu'on aille en appel, on ira. S'il faut aller en cassation devant la Cour européenne des droits de l'homme, nous irons. Et s'il faut occuper ces terrains, nous les occuperons aussi.
4: Est-ce que vous avez alerté des députés ou des monsieur Peytavi ou ce genre de choses ? Bah non, c'est pas le bon département.
5: J'ai pu rencontrer Sébastien Peytavi lors de la fête de l'ortie, mais j'ai pas eu l'occasion de lui parler de ça. J'aimerais beaucoup d'ailleurs à l'occasion le sensibiliser. Si vous avez l'opportunité de pouvoir lui en toucher un mot, ce sera bien volontiers. Il y a aussi Manon Meunier qui est sensible à cela parce qu'elle a défendu notre amendement concernant l'habitat réversible agricole. Je pense qu'en plus, en période électorale, là, les mois à venir vont amener à ce que des politiciens s'intéressent à ces enjeux. Et j'espère que d'ailleurs, ce seront des politiciens tous les politiciens s'intéresseront à ces enjeux par-delà les clivages politiques, que ce soit pas seulement la gauche ou les écolos qui vont se soucier de l'écologie.

Et voilà, messieurs, dames, c'est sur une ambiance dub que je vous souhaite à toutes et à tous une excellente matinée à l'écoute de Radio Libre en Périgord. Et nous nous retrouvons bien à 12h tout à l'heure, histoire de recommencer des actualités locales.

0: Il est 9h.
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3: Bonjour à toutes et à tous, vous êtes sur Radio Libre en Périgord et nous nous retrouvons pour l'agenda quotidien présenté par l'équipe RLP.
4: La Croix-Rouge française de Périgueux organise un grand déstockage dans sa boutique solidaire située au 10 rue du Rugby du 1er juin au 17 juillet. Tout le textile sera proposé à 1 ou 2 euros avec 50% de réduction sur les meubles, bibelots, la vaisselle et le textile étiqueté. La boutique sera ouverte de 10h à 15h et l'entrée est libre. Les ventes permettent de financer l'achat des dernières alimentaires distribuées aux bénéficiaires de la Croix-Rouge. Une belle occasion de faire de bonnes affaires tout en soutenant une action solidaire.
5: Du 6 juillet au 21 août, la galerie Beam Art vous invite à l'exposition 10 ans de Boulazac Il Manoir, avec les créations réalisées pendant cette année de préparation. La galerie Beam Art, c'est au château de Saint-Laurent du Manoir, entrée libre et gratuite. Horaire des expositions du lundi au vendredi de 9h à 12h, 14h à 17h30, le mercredi de 9h à 12h et le samedi et dimanche de 14h à 18h. Bonne visite! Et c'est reparti pour une nouvelle saison estivale des soirées familles organisées au cœur des quartiers. Enfants, jeunes, voisins, familles sont attendus les mardis à Chamier, espace Jacqueline Auriol, et les jeudis à Pago, de 19h à 20h30, en complément des activités enfance et jeunesse proposées en journée. Ces soirées gratuites seront l'occasion de partager un moment entre sport, création artistique ou encore jeux et lectures. À chaque semaine, son thème. Pour plus d'informations, contactez le service Enfants-Jeunesse au 06 71 11 76 28.
6: Le mardi 21 juillet à 20h30, l'abbaye de Chancelade accueille l'octueur vocal Octo Voces pour un concert exceptionnel. Pour leur quatrième passage dans la région, ils présentent les Chants du Livre, un voyage musical et historique autour des textes de l'Ancien Testament. Un grand moment d'émotion culturelle et patrimoniale, entièrement gratuit. Ne manquez pas ce rendez-vous au cœur de l'été.
5: Cet été, venez découvrir les universités d'été des voies d'Ille. Les habitants engagés dans le département d'Ille vous invitent à échanger autour de l'avenir de la rivière et de son bassin versant. Deux rendez-vous à ne pas manquer. Le premier, c'est le vendredi 24 juillet à 18h30 à l'église romane de Saint-Martin-d'Astier, autour de notre lien sensible à la rivière. Puis le mercredi 26 août à 18h30 au port de Guîtres pour une rencontre consacrée aux droits de la nature et à la place des citoyens. Entrée libre. Plus d'informations auprès du Parlement d'Ille et des semaines au fil d'Ille.
3: Merci d'avoir suivi l'agenda du jour sur RLP. Restez avec nous pour la suite de nos programmes.

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1: La chaleur ou l'ennui règne en maître. Décidément, la filmographie de Stéphane de Moustier ne se contente pas d'être superbe, mais elle est aussi très variée. De Terre battue en 2014 à ce thriller dramatique, en passant par La fille au bracelet, Borgo et surtout L'inconnu de la Grande Arche, il n'y a décidément pas grand-chose à jeter. Aussi, ces nouvelles 93 minutes m'ont-elles un peu laissé sur ma faim. Il fait anormalement chaud sur les plages des Landes et Marouane, 17 ans, passe sa dernière journée au camping avec une angoisse. Le corps qu'il a enseveli la veille sur la plage va-t-il apparaître au grand jour ? Marouane se demande par ailleurs s'il n'est pas en train de tomber amoureux de la charmante Julia. Oui, une déception car le cinéaste ne tire pas vraiment profit d'un bon point de départ et nous laisse dans un entre-deux mollasson et un tantinet monotone. La chaleur, sans doute. Au-delà de l'aspect thriller du film, le réalisateur voulait surtout dresser le portrait d'un adolescent de notre époque. Certes, le personnage est atypique et il a des relations difficiles avec son entourage, famille, copains et même Julia, son très joli flirt. Mais sa bouderie permanente, ses allers-retours constants, son indécision et le manque de tension dramatique qui s'ensuit finissent par lasser. Dommage, car même si on ne ressent aucune empathie pour le « héros », entre guillemets, on aurait aimé se passionner pour un vrai suspense ou à défaut pour une quelconque tension, mais non. Et ce n'est pas le twist final qui apporte quoi que ce soit. Enfin, le fait que ce film se soit tourné avec un budget plus que modéré n'explique ni excuse la faiblesse du scénario. Une bonne idée ne suffit pas à faire un film, encore faut-il en faire quelque chose. Le casting est entièrement constitué d'inconnus du grand public. À cet effet, Adrien Hussein, Tristan Richard, Martina Lamana, un petit accessible particulier pour sa très jolie présence, Noël Houssard, Zacharia Gouram, Cécile Ducrot font le boulot, mais avec cette espèce de mollesse ambiante qui fait qu'on a du mal à adhérer à leurs problèmes, somme toute banals. Reste la qualité de la photographie, la maîtrise technique, du montage en particulier, et une belle direction d'acteurs parmi lesquels certaines, se révéleront peut-être. Tout ça ne remet pas en cause mon admiration pour ce cinéaste dont le talent n'est nullement remis en question, mais savoir détecter ici un léger coup de mou. Bah, je me répète, la chaleur sans doute.

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1: Aujourd'hui, dans le studio de RLP, on va parler de Tour de France et plus précisément sur l'histoire de vélo à Périgueux. Et aujourd'hui, notre invitée, Martine Balou. Bonjour.
2: Bonjour.
1: Vous êtes conférencière, guide nationale privée, auteure et chroniqueuse en histoire. Et vous avez lancé votre petite entreprise, Historia Cité, secret d'histoire. Ça fonctionne bien, votre petite structure?
2: Ça fonctionne très bien. C'est après ma retraite de directrice du patrimoine. J'avais envie de continuer et de poursuivre le lien patrimonial et le lien aussi avec les habitants et quelquefois plus que les habitants, les amis des habitants et les touristes.
1: C'est génial, partager ces connaissances, cette expérience, l'histoire dans la cité. Et aujourd'hui, on va parler du vélo à Périgueux. C'est à l'occasion de passage de Tour de France. On sait bien, tout le monde se prépare pour 11 juillet, mais vous avez concocté une visite privée samedi 4 juillet, mais on va donner toutes les informations à la fin de notre rencontre. Comment vélo est arrivé à Périgueux, Martine
2: Balou? Alors, les origines du cyclisme à Périgueux, ce sont des moments inoubliables. D'abord, c'est un début difficile et on va voir qu'il y a des liens avec parfois des événements actuels. D'abord, en 1869, le maire, qui est alors Bardi de Lille, prend un arrêté, figurez-vous, pour interdire la circulation des vélocipèdes sur les promenades et places publiques dans l'après-midi et la soirée, considérant que la circulation des vélocipèdes a donné lieu à des accidents. Et là, il y a quand même la naissance d'un club qu'on appelle le Veloce Club Périgourdin, Veloce Rapide, PD Pied. Et le 23 juillet 1886, un dénommé Bertin, qui avait un magasin dans la rue Gambetta, et un groupe de cyclistes vont fonder le Veloce Club Périgourdin, appelé rapidement le VPC à l'époque. Et parmi les pionniers des Périgourdins de renom, il y a Georges Goursat, le fameux caricaturiste d'Issem. Il y a un distillateur de la célèbre gauloise, Édouard Requier. Donc des grands noms, et on va en retrouver d'autres un peu plus tard. Donc ce club s'installe d'abord dans un local modeste qu'on peut identifier aujourd'hui au numéro 3 de la rue Gambetta. Et figurez-vous que vous trouvez y est à l'époque un écriteau qui indiquait au rez-de-chaussée, porte à droite en rentrant, et il y avait un organe officiel aussi, l'éco-vélo, illustré de dessins à la plume, de charges et de bons mots. Donc, où on pense que aussi le caricaturiste Sem a mis sa plume. Et il se qualifiait de journal indépendant, paraissant quelquefois. Hein. Alors, l'écho se présentait sur deux pages avec un tirage à la polycopie. Il portait en manchette cet avis cocasse. Les rédacteurs étant souvent sortis pour affaires, prièrent de mettre les communications dans la boîte aux lettres. Les choses ont changé aujourd'hui avec nos moyens. Et en 1890, eh bien, le club s'amenuise, ça va pas très bien. Alors, on pense qu'il faut le confier, sa présidence, au comte de Félix de Fayol, très connu, qui est lié à la famille célèbre de Fayol à Périgueux, et lié aussi à celle de Brou de Laurière. Et en quelques mois, il va en faire une société vivante, permettant de découvrir le Périgord. Alors, tout est changé. Lui, il est très dynamique, la casquette à visière de cuir portant l'insigne du Veloce Club, déjà, c'est un outil de communication, et il possède surtout une autorité naturelle. Donc, ses arbitrages ne sont jamais contestés. Il est qualifié de bienveillant et de compétent. Donc, tout va très bien dans le management, on va dire. Et les sorties sont alors du jour et s'inscrivent dans les balbutiements du tourisme de cette époque. C'est important puisque Syndicat d'Initiative va naître à cette époque, en 1901, et elle s'oriente sur les quatre points cardinaux, ces sorties autour de Périgueux. Donc on peut se retrouver aujourd'hui à l'est, Trélissac, Antonne, 24 km pour débuter, puis on pousse jusqu'à Cubjac, 39 km, et puis Exideuil, avec un retour par la vallée de l'Auvézère. Alors là, c'est 90 km. avis à ceux qui veulent le réaliser, il y en a qui font bien plus. Et à l'ouest, c'est Razac, Saint-Astier, 38 km, Mussidan, retour par Ribérac, soit cette fois, 100 km réservés aux endurants. Par contre, le nord et le sud sont moins couverts en raison des montées. Et pourquoi ? Parce qu'il y avait toujours un bon repas à la clé. Et après de bons repas, davantage de difficultés, on peut l'imaginer. Surtout quand on connaît leur menu qu'on pourra vous présenter lors d'une prochaine visite. Et les vélocipédistes apprennent à connaître ainsi parfaitement les environs de la capitale du Périgord. Donc c'est vraiment à la fois le tourisme qui va émerger. En 1895, l'automobile s'invite discrètement dans ce club. Et il y a une revue bordelaise bien connue, le Veloce Sport, qui en informe ses lecteurs. Donc, au fil des ans, 3 ans après, elle s'y installe officiellement et devient le Veloce Club Périgourdin Automobile Club de la Dordogne. Et la même année, la première course automobile du Périgord est organisée au départ de Périgueux. Donc ça, c'est une autre histoire, mais c'est pour vous dire qu'il y a eu une communion, et un mariage d'amour d'ailleurs, entre la bicyclette et l'automobile, puisque c'est aussi les événements qui en font conséquence. Alors, peu à peu, la bicyclette disparaît dans le club pour faire place à l'auto. Là, ça pose un petit problème. Et au cours de cette évolution, le siège social, qui est devenu trop étroit, est transporté à l'hôtel de commerce et des postes. Alors où est-ce ? 8 places du 4 septembre. Aujourd'hui, pour le retrouver, eh bien, on ne verra pas sa belle façade, ni son bel intérieur, mais on verra un autre lieu, sans faire de publicité. C'est l'emplacement de la pizzeria, donc Don Léo, exactement. Donc, Louis Didon en devient le secrétaire général du club actif. Il est très zélé, il donne une large hospitalité. Mais qui est ce Louis Didon ? Alors, ce Louis Didon, il a, c'est le cas de le dire, plusieurs casquettes. C'est un grand hôtelier, un grand restaurateur très connu pour ses plats extraordinaires. Il a redonné de la force au pâté de Périgueux qui s'était aussi amenuisé dans ses années précédentes. Et il est un personnage aussi archéologue, chercheur. Il est préhistorien donc et membre de la Société historique et archéologique. Et ce grand cuisinier expert édite un guide de touristes pour cyclistes et automobiles ainsi que d'élégantes cartes postales que l'on peut retrouver encore aux archives. Alors ça, c'est magnifique. En plus, il a cet hôtel tout confort doté d'un majestueux escalier, mais surtout de grandes salles où il peut recevoir et d'un téléphone, puisque c'est le premier installé dans la ville. Et c'est le 033, c'est pas le 024 à Périgueux, mais c'est à Périgueux. Donc c'est aussi, on est en pleine énergie. Et là, il va donc être à la tête secrétaire presque perpétuel, hein, on va dire, pour un grand temps. Et il va permettre donc le premier numéro d'une revue de luxe qui va sortir des presses de l'imprimerie Périgourdine Rontex, donc un nouveau club également, va être créé grâce au champion Petit Breton, car il faut quand même dire que nous avions un personnage important qui était un petit peu oublié. Petit Breton, c'est très joli, mais c'est un petit peu vague. Mais qui est ce Petit Breton ? Eh bien, ce Petit Breton, c'est un grand homme, un grand cycliste. Il est né à Plessé en Bretagne, c'est pour ça qu'on l'appelle Petit Breton, on l'appellera, vous verrez. Et il est né le 18 octobre 1882. En réalité, c'est Lucien Mazan. Il a grandi en Argentine, où son père tenait un magasin d'horlogerie-bijouterie. Et de son plus jeune âge, il se passionne pour les courses cyclistes. Alors, il se lance dans la compétition sous le nom de Breton pour cacher son nom d'activité à son père qui le désapprouve. Il remporte plusieurs prix et en 1902, de retour en France, il enchaîne les victoires et prend le nom de Petit Breton en raison de l'existence de nomonymes qui est aussi sur les circuits de vélo. Premier double vainqueur du Tour de France en 1907 et 1908. Il décide d'abandonner le sport cycliste et de s'établir commerçant en province. Nous avons la chance qu'il nous choisisse. Il choisit effectivement de s'installer à Périgueux. Alors son magasin de cycles était situé sur l'emplacement de la poste actuelle et il ouvre le 15 octobre 1908 près de l'hôtel Didon en face. La poste, pourquoi ? Parce qu'elle n'était pas à cet emplacement autrefois, elle était dans la rue Gambetta, là où se trouve l'agence Citia, et elle va être construite simplement en 1930. Eh bien, notre ami Petit Breton décide de former lui une société pour relever ce vélo de chez Club. Et le 17 mars 1911, le Cycloclub Périgourdin est créé. C'est vraiment l'entrée dans l'histoire grâce à Louis Mazan, Lucien Mazan, qui est surnommé Petit Breton. Et on change de lieu. Il est créé lors d'une réunion à la Taverne des Boulevards. Alors c'est un jeu de piste. La Taverne des Boulevards, les Périgourdins la connaissent mieux sur la Rotonde. Aujourd'hui, c'est un grand café qui se trouve au même endroit. Et donc c'est à l'angle de la rue Gambetta, toujours, on est dans le même, dans le même espace. Et figurez-vous, qui en prend la présidence ? Bien, je vous le donne en mille, c'est le pasteur Camblon, le pasteur protestant qui en prend la présidence. Petit Breton en devient le parrain. Et à cette même année, l'arrivée de Paul Mazan, son frère, dont il est très proche, et qui est champion de France amateur, mais qui va contribuer à l'expansion du club. Malheureusement, la guerre survient et le soldat qu'est Lucien Mazan, deuxième classe, est mobilisé le 3 août 1914 comme agent vélocipédique de l'état-major à l'école militaire de Paris. Et pendant l'invasion de la Marne, Petit Breton devient le chauffeur du sous-secrétaire aux affaires étrangères, qui est notre autre que Abel Ferry, le neveu de Jules Ferry. Alors il va être ensuite affecté aux liaisons postales de la région parisienne et sa famille quitte alors Périgueux. Malheureusement, bien le 20 décembre 1910, il meurt à Troyes, dans la ville de Troyes, renversé par une charrette à cheval. C'est quand même un peu triste. Le propriétaire avait tout simplement trop bu après avoir fait toute cette guerre. Et le vélo, pour revenir à notre histoire à Périgueux, puisqu'on quitte maintenant donc Lucien Mazan qui est décédé, se dire que le vélo entre les deux guerres, 1918-45, est très utilisé par les militaires dans l'infanterie. Les renseignements de la transmission, des informations et pour les soins médicaux. Il était également un mode de locomotion, une expression du liberté de mouvement aussi à laquelle va participer la petite bourgeoisie puisqu'il est très prisé par la petite bourgeoisie locale. Et après 1920, le vélo se popularise. Il devient celui de le moyen de locomotion de la classe ouvrière. Déjà, l'arrivée du chemin de fer en 1857, et puis tous les événements autour du chemin de fer, de la gare, les ateliers, etc. Le vélo va être un outil aussi pour cette classe ouvrière et la construction des ateliers, comme je vous l'expliquais. Et donc, en 1925, le Cycloclub fusionne avec un club que j'aime beaucoup, qui est le Copeau. Je suis fille de cheminot. Le club olympique de Périgueux-Ouest, dans l'intérêt, ceci, du cycliste local. Et alors, en 1926, c'est la Pédale Fédère, parce qu'on oublie aussi tous ces clubs, bien souvent, qui est fondé, il ne faut pas l'oublier, à l'occasion de ce passage du Tour de France. Et donc de 39 à 45, la société va rester en activité avec la complicité de membres non mobilisables, puisque prisonnier puis évadé, Lucien Dumont reprend la direction du club en 1942, après avoir pris le maquis avec son fils aîné et membre actif du club. 11 d'entre eux d'ailleurs, tristement, ne reviendront pas à la Libération. Donc c'est aussi une histoire de mémoire, ce vélo. C'est comme si on roulait dans les épisodes de la ville, hein, sur une route qui est parfois mouvementée et tortueuse. En 1927, Voilà, j'aime bien le préciser, il y a une piste qui est construite au stade du Copeau et de grandes vedettes s'y déplacent. En 1928, deux Périgourdins, Mouveroux et Laval, donc les familles, il y a des descendants encore, effectuent le Tour de France. Et le vélodrome est rénové et inauguré par le ministre Georges Bonnet. En même temps, voilà, l'histoire continue de la nouvelle poste qui se trouve à l'emplacement où elle est aujourd'hui, donc due à l'architecte Cocula. Donc c'est le cycle carrément qui continue de la vie. Et il est, en 1931, on interdit, attention, de transporter des personnes et des enfants sur les bicyclettes s'ils sont portés à bras et placés devant le conducteur. Peut-être il y a des choses à faire encore. Chaque passager doit avoir un siège distinct. Depuis 1933, toute bicyclette doit être munie d'un feu blanc à l'avant et d'un feu rouge à l'arrière pour se signaler dans l'obscurité. À revoir encore aujourd'hui pour certains. Pendant la Seconde Guerre mondiale, en zone occupée, eh bien, chaque vélo doit porter une plaque d'immatriculation en métal jaune, mais en raison de la pénurie, elle est remplacée par un laissez-passer. Que certains se souviennent, je me rappelle avec émotion, ma maman avait des laissez-passer aussi par rapport à son métier, elle était institutrice. Et dès 1946, le vélo se popularise de plus en plus et bat son plein dans les quartiers. Dans les quartiers au Gour de l'Arche. La petite reine remporte un grand succès. Il est envisagé, figurez-vous, de construire un vélodrome entre les rues Jean Bar, Raymond Rodier et de Lille, d'une superficie à peu près de plus d'un hectare 50. C'est un projet de ces années là, mais il va rester en l'état. Il y aura juste les levées de terre, mais des courses s'y déroulent tout de même et les habitants y réalisent des fêtes. Vous allez voir des concours de vélos fleuris qui sont organisés à l'occasion de la fête des écoles, des courses de quartier avec les remises de prix qui se développent au rythme des fêtes orchestrées par des comités des fêtes et personne ne l'oublie. Camiac-Vézone, Saint-Georges, qui constitue la plus longue histoire quand même depuis 1946 et qui se perpétue d'ailleurs encore avec le comité de Vézone. Je fais un petit coucou à Serge Perrier. De 1955 à 1960, nous avons quand même Valentin Huot, que tout le monde, enfin beaucoup ont connu, chauffeur du château, magnifique château, de la forêt à Cornille, qui devient champion de France sur la route en 1957 et 1958. C'est le coureur mythique le plus connu du Périgord et il remporte le Grand Prix du Midi Libre en 1960. Il faudrait y penser vraiment pendant ce Tour de France. Eh bien, nous arrivons au 14 juillet, mais pas 2026, non. Le 14 juillet 1961, Périgueux est ville étape du Tour de France pour la première fois. Et ce 48e Tour de France est gagné par qui ? Eh bien, par Jacques Anquetil. Les 100 tours de boulevard alors apparaissent un peu plus tard, en 68, un rituel estival très apprécié. Et en 1994, Périgueux est désigné pour la 9e étape vers le départ de la 9e étape vers Bergerac. Et en 2014, un nouveau passage. Et en 2017, on se situe sur la trajectoire de la 10e étape avec une traversée de la ville, empruntant les allées de Tourny qui sont emblématiques et qui vont se retrouver là aujourd'hui parce qu'il y avait le départ des courses cyclistes et aussi le départ des courses d'automobiles. Donc c'est vraiment, ces allées de Tourny sont très importantes dans cette partie historique. Et en 2017, on suit cette évolution, nous nous situons, Périgueux se situe sur la trajectoire de la 10e étape avec une traversée de la ville, donc empruntant aussi les allées de Tourny et le rond-point Yves Guénat. Et pour cette occasion, ça a été vraiment très émouvant, une plaque mémorielle est apposée sur le mur de la poste. Peu d'habitants s'en souviennent peut-être, c'était sous la municipalité d'Antoine Audy, c'était le 10 juillet 2017, et rendant hommage à Petit Breton à l'occasion de la centième anniversaire de sa mort. Donc vraiment, une histoire d'amour, je dirais, entre Périgueux, les deux roues, et les hommes, et aussi les quatre roues, l'automobile. Et j'évoque souvent, je veux lui faire un petit remerciement à Jacques-Claude Dutille, qui fut pendant longtemps le président de l'Automobile Club du Périgord, qui était gardien de cette mémoire ancestrale, et où on associait aussi la gastronomie, c'est-à-dire l'histoire du pâté de Périgueux, que Louis Didon avait remis dans ses éléments. Et en fait, il ne faut pas oublier que l'histoire de ce vélo a participé au rallye touristique. Il y a eu des cartes, il y a eu le syndicat d'initiative qui était installé à l'emplacement, donc ce qu'on appelle aujourd'hui des Ramblas, près de, face, on dirait, de l'angle de la rue République et du magasin Lautère, et ces petites cartes étaient distribuées. Et puis il y avait aussi eu sur les allées de Tourny des dégustations de pâté, voilà, à faire, à suivre, pour retrouver ce sens à la fois du sport et de la gastronomie et du patrimoine.
1: Quelle histoire! Mais vraiment, c'est très passionnant à vous écouter. Et j'imagine, en vous suivant pendant cette balade historique, c'est encore plus parlant parce qu'on peut voir les endroits où ça s'est passé, toutes ces histoires. J'imagine que vous amènerez aussi des illustrations. Et donc, rendez-vous est donné 4 juillet à 14h30 devant l'hôtel de Poste.
2: Avec des réservations obligatoires, évidemment, sur mon numéro de téléphone 06 75 87 02 48. Et à la suite de cela, nous aurons également, j'aurai un binôme qui s'appelle Thierry Barito, qui est un passionné d'un caricaturiste qui s'appelle Mich, et avec une exposition commentée qui se fera donc à la librairie des Ruelles. Et cette librairie conservera l'exposition jusqu'à la fin du mois de juillet. Mais pour tout cela, il faut réserver même dès à présent.
1: Oui, remercie. Et pour prévoir combien de temps, Martine Valou, à partir de 14h30
2: À 14h30, nous partirons. Je suis toujours très précise. Donc 14h20, le rendez-vous, c'est 10 €. Donc on prend ses billets sur place. Et puis il y aura la visite d'une demeure emblématique également, que je garde secrète. Et faut compter, puisqu'il y a toujours le petit verre de l'amitié où on échange, on ne peut pas se quitter comme ça. On va dire 2 heures, 2 bonnes heures pour être libre, échanger et voyager avec des documents aussi iconographiques et faire rêver d'un temps qui n'existe plus mais qui a été changé d'une autre façon et qui n'est pas mal non plus.
1: C'est vraiment une visite sur mesure préparée par vous, oui, sur l'histoire de vélo de Périgueux à l'occasion du passage de Tour de France. Mais j'imagine pour concevoir les visites comme ça, c'est des heures et des heures de travail, de contacts, de recherches, de discussions, parce que vous avez cité les personnalités de Périgueux, vous avez cité les choses inédites, donc c'est vrai, c'est beaucoup de travail, n'est-ce pas, Martine Ballou?
2: C'est beaucoup de travail que j'ai amorcé il y a fort longtemps quand j'ai mes débuts, donc c'est peut-être 43 ans en mairie, tout cela, mais je n'avais pas le temps d'affiner, on avait des sujets. J'ai toujours été passionnée d'histoire depuis que je suis toute petite, hein. C'est peut-être à l'âge de 8 ans que tout a commencé, et j'ai cherché, et je remercie beaucoup

0: c'est extraordinaire parce que dans la presse, toute la presse, vous retrouvez des événements et quelquefois qui sont cocasses et selon le journaliste qui ne sont pas vus du même angle. Donc quelquefois on vous dit que voilà, Jacques Anquetil était exténué, de notre côté il était presque debout sur son vélo en train de sauter. Enfin, c'est amusant, c'est ça qui fait le charme aussi de l'histoire, la petite histoire dans la grande histoire. Et je pouvais pas m'empêcher de réaliser cette visite en amoureuse du patrimoine. Puis je la dédie un peu à mes petits-enfants, à les garçons, puisque ma petite-fille, la dernière, a 1 an, mais qui font du vélo et qui n'arrêtent pas. Et on les initie aujourd'hui aussi au vélo, à la sécurité. Et je trouve ça extraordinaire. Donc voilà, je leur dis, il faut de la sécurité aussi sur les vélos. Et puis le sport, j'ai une fille qui est coach sportive. C'est un gendre qui était grand champion de vélo, maintenant qui est dans les trails, c'est aussi la force mentale. Et cette force mentale, je trouve, c'est magnifique. Et je trouve que mettre tous ces thématiques ensemble, le vélo, la gastronomie, le patrimoine, toute cette force aussi, on dit, psychologique, qui peuvent aider les jeunes à se révéler, pas forcément à l'école, mais autrement.
1: Merci Martine Balou, conférencière, guide national privé, auteur et chroniqueuse en histoire, et au nom de votre société, Historia Cité, qui relève, qui transmet, qui informe sur le secret d'histoire et surtout sur la ville de Périgueux. Merci à vous.
0: Merci infiniment.

0: Il est 10h.
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L'autre Amérique en musique touche à sa fin. J'espère que vous avez passé un agréable moment et nous nous quittons avec El Pueblo Unido, interprété au piano par Igor Levit.

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2: Bonjour, je suis Anne-Marie Rigaudeau, une des 6 coprésidentes et coprésidents de l'association SOS Forêt d'Ordogne. Je vais vous parler d'un article écrit par Alice Débiol qui a étudié les effets de l'effondrement du vivant sur l'angoisse des individus. L'éco-anxiété fait écho à l'ensemble des émotions et des sentiments qu'entraînent la destruction d'un lieu ou d'une altérité humaine, animale ou végétale, que l'on voit malmenée. L'éco-anxiété est ainsi l'expression du lien qui existe entre la détresse des écosystèmes et la détresse psychologique, quand la première engendre la seconde. Elle constitue une inquiétude anticipatoire de ce que sera l'avenir, avenir perçu comme compromis au regard des différents scénarii établis par des scientifiques comme ceux du groupe d'experts intergouvernemental sur l'évolution du climat, GIEC, ou de la plateforme intergouvernementale scientifique et politique sur la biodiversité et les services écosystémiques. S'il ne semble pas y avoir de prédisposition à l'éco-anxiété, dont la cause serait avant tout environnementale, elle peut néanmoins être intriquée avec d'autres préoccupations d'ordre personnel, difficultés financières, familiales, professionnelles ou sociales, inégalités sociales. Si s'inquiéter de l'avenir du monde au regard de notre façon de l'habiter, mais aussi de l'abîmer, ne constitue pas une maladie à proprement parler, cela peut parfois rendre malade. Toute proportion gardée, l'éco-anxiété, qui découle d'une analyse lucide de l'état de la planète, est engendrée par un certain dysfonctionnement de la société. Si les blessures faites à la nature provoquent un sentiment de perte de sens, voire d'indignation et de colère, il est important de ne pas pathologiser des émotions ou des réactions normales face à des événements indésirables. Tenter de maîtriser ses conditions de vie atteste plutôt d'une bonne santé mentale. Aussi, l'éco-anxiété n'est pas considérée comme une maladie mentale. Elle traduit plutôt un état d'esprit, une sensibilité au monde, un sentiment de détresse polymorphe causé par les changements négatifs et subis de l'environnement. Elle constitue un état de rupture avec la manière d'appréhender l'avenir, perçu comme incertain, voire hostile. La force des liens avec la nature. À ce jour, la caractérisation clinique de l'éco-anxiété reste floue. Il n'a fait référence à aucun trouble psychologique ou psychiatrique en lien avec les changements environnementaux dans le manuel diagnostique et statistique des troubles mentaux, DSM, développé par l'Association américaine de psychiatrie ou la classification internationale des maladies, CIM. Une étude réalisée en 2013 sur 132 participants n'a montré quasiment aucune corrélation entre troubles anxieux pathologiques et soucis pour l'environnement. Pour identifier les éventuelles formes pathologiques d'éco-anxiété, différents auteurs suggèrent de suivre la distinction habituellement utilisée entre anxiété adaptative et anxiété pathologique. La dimension pathologique est retenue dès lors que la personne exprime une détresse jugée excessive et inappropriée par rapport à ce qui serait normalement attendu face à l'élément stressant, c'est-à-dire des symptômes d'anxiété intense au retentissement fort et invalidant sur l'individu et sur ses occupations, suscitant de la souffrance morale et dépassant les capacités du sujet à s'en défendre. L'éco-anxiété trouve certainement une partie de son origine dans la force des liens qui nous unissent à la nature. D'une certaine façon, elle nous rappelle notre extraction naturelle et notre biophilie originelle. Le terme biophilie provient du latin bio, qui veut dire la vie, et du suffixe grec philia, signifiant qui aime. Au même titre que les phobies et les aversions, nous ressentons des philias, à savoir des attractions et des émotions positives envers d'autres espèces, d'autres habitats ou des objets de notre environnement naturel. Étant par essence attachés aux autres espèces, Il est normal de se sentir affecté par les sévices qu'elles subissent. La biophilie nous permet de comprendre à quel point l'éco-anxiété repose sur un ressenti naturel et physiologique. Nous sommes viscéralement des homo sapiens connectés à la nature avant d'être des homo economicus s'imaginant avoir coupé le cordon avec celle-ci. Ainsi, toute personne affectée par l'érosion de la part sauvage et non humaine du monde, ou consciente qu'il n'y a pas de planète B, est susceptible d'être traversée par cet état d'âme et de se sentir acculée par l'absence d'alternatives dans l'avenir. L'impact physiologique de la perception du déclin de la biodiversité fait encore l'objet de recherches. Il n'existe pas à ce jour de données épidémiologiques permettant de quantifier la prévalence dans la population générale de l'éco-anxiété et d'autres effets suscités par les dommages environnementaux sur le bien-être et sur la santé mentale. Les différentes enquêtes récentes menées sur le sujet indiquent ainsi que les personnes éco-anxieuses pourraient représenter entre 17 et 29% de la population. Les préoccupations relatives à la disparition des espèces animales augmentent également. Au Québec, d'après le baromètre de l'Action climatique 2023, 54% des habitants interrogés estiment avoir ressenti de l'éco-anxiété en pensant à la crise écologique. Par rapport à l'année précédente, ils sont plus nombreux à déclarer vivre souvent ou presque toujours de la nervosité ou de l'anxiété, plus 6 points, et de la peur, plus 6 points, à propos du futur de l'humanité. L'éco-anxiété constitue finalement une fonction adaptative pour faire face à un défi sans précédent pour les sociétés humaines. Les individus éco-anxieux trouvent des réponses constructives face à cette menace, adoptant des comportements pro-environnementaux. De fait, au-delà des bouleversements émotionnels, retrouver du sens face au péril passe par une réflexion sur les priorités, trajectoires de vie et choix concernant les études, la profession, la parentalité ou encore l'habitat et le lieu de vie. Ce parcours intime questionne l'identité et les valeurs des individus, les amène progressivement à se percevoir et à se définir différemment. L'enjeu de ce cheminement est de ne pas se laisser submerger par le sentiment d'impuissance ou l'impression d'être dépassé par le cours des événements, sans avoir de prise sur les grandes orientations de nos sociétés. Les éco-anxieux souffrent d'une forme d'hubris inopérante au regard de l'ampleur de la tâche. Cette volonté de puissance contrariée, aussi bienveillante que démesurée, cette ambition de vouloir soigner le monde sont des résolutions difficiles à assumer pour un individu seul. Il ne peut porter, tel le titan Atlas supportant le poids de la sphère céleste sur ses seules épaules, l'ensemble des souffrances de la planète. C'est donc un moteur de changement aussi. Pour que l'éco-anxiété ne devienne pas un boulet, est-il important de se recentrer sur son environnement proche, là où il est possible d'agir directement. S'engager à l'échelle de son territoire, rejoindre des mouvements à vocation environnementale représente des leviers efficaces. L'engagement citoyen dispose de nombreuses vertus, dont celle d'apaiser l'impression de décalage, souvent ressentie par les sujets éco-anxieux. S'entourer de personnes qui présentent une même sensibilité au monde et partagent des préoccupations similaires renforce le sentiment d'appartenance à un groupe. Une démarche associative au service du collectif contribue également à rassurer, à maintenir la motivation dans la durée, à se sentir en accord avec soi-même et avec autrui. La création de liens sociaux, l'organisation en réseau et la coopération constituent les clés de voûte d'une éco-anxiété vécue plus sereinement. Les études montrent que les attitudes positives au sein d'un réseau d'individus encourageant le respect, la coopération et par là même le bonheur des membres de ce réseau familial, amical et de voisinage. Lorsque l'on est éco-anxieux, il fait également bon se rappeler la présence d'une nature encore préservée, sauvage et vivante. Mettre ses sens en éveil, s'imprégner de la beauté des lieux et des sons, savourer l'atmosphère de paix qui y règne, ainsi que l'air pur et les odeurs fraîches et agréables qui s'en dégagent sont autant d'expériences simples et réconfortantes. En témoigne la pratique des bains de forêt au Shirin Yoku, cette tradition japonaise, une excursion en forêt de courte durée, à une allure tranquille et dans un objectif de détente, de loisirs et de méditation, présente de nombreux avantages pour la santé, comme la baisse de la pression artérielle, de la fréquence cardiaque et du taux d'hormones du stress, cortisone ou noradrénaline. Le Shirin Yoku contribue aussi à réduire l'anxiété, la dépression, la colère, la fatigue, et il augmente l'activité de certaines cellules immunitaires, notamment les lymphocytes NK, Natural Killers. Ces effets positifs seraient en partie liés au fait de respirer des phytons, ces molécules excrétées dans l'air par les arbres. Au Japon, le bain de forêt fait partie depuis 1982 des préconisations pour une bonne hygiène de vie. Des pistes d'action tant individuelles que collectives et d'espérance se dessinent et s'inscrivent en cohérence avec le concept de santé planétaire, lequel considère que la santé de l'humanité dépend de l'état des systèmes naturels et du respect des limites planétaires. 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
2: Aujourd'hui, dans les studios des RLP, on accueille l'association Rivière-de-Loup Périgueux et deux membres de cette association.

0: Parce que cette association veut jumeler deux villes qui sont dans deux pays différents, donc Périgueux en France et Rivière-de-Loup au Québec. Et aujourd'hui, on accueille Jean-Louis Chadreau. Bonjour.
1: Bonjour.
0: Vous êtes président de cette association?
1: Oui, je suis le président depuis sa création, le 6 mai 2025.
0: Et on accueille Samuel Brassard. Bonjour.
2: Bonjour.
0: Vous venez de Québec?
2: Exact, oui.
0: Et vous travaillez pour une télévision là-bas, dans votre ville, Rivière-de-Loup.
2: CIMT-TVA.
0: Et vos fonctions dans cette télévision?
2: Moi, je suis dans l'équipe de terrain. Je prépare à tous les jours là, un topo pour présenter aux 18h. Je fais la caméra accompagnée d'un journaliste pour partir à l'aventure et compter les nouvelles locales là, de notre région aux gens. Ouais.
0: Et on s'est rencontrés il y a quelques jours au Mimos, où vous étiez coordinateur de Festival Mimos pour les équipes qui se produisaient dans le programme OFF.
2: Oui, en effet, j'ai eu la chance par le jumelage justement d'être affilié avec le Festival Mimos. C'est un festival que je connaissais pas. J'étais arrivé ici vraiment là dans l'idée d'être à la découverte de tout ça. J'avais pas d'attente, mais j'ai été très, très, très surpris, agréablement surpris par l'ampleur du festival, par la réponse autant des spectateurs, des artistes et des gens de l'organisation. Je pense que j'ai eu un des meilleurs postes offerts sur le festival. Donc, moi, je me promenais un petit peu dans toutes les scènes extérieures. T'sais, on pense que bon, il y a une quinzaine de spectacles qui se diffusaient là en même temps. Je m'assurais que tous les bénévoles soient en place, que les artistes soient prêts, et s'il y avait quelque chose à régler, ben moi j'étais les yeux et les oreilles là du coordonnateur général de tout l'événement. Donc
0: peut-être on va revenir après. Au début, on est curieux de savoir comment une association Rivière-de-Loup Périgueux a réussi les actions comme celle-ci avant de créer votre association. Quelles idées vous avez eues et est-ce que, voilà, elle commence à se réaliser? Quels sont vos projets?
1: L'association a été créée suite à la création d'un jumelage entre les deux municipalités, la municipalité de Rivière-du-Loup et la municipalité de Périgueux. C'est une histoire qui a 2 ans d'existence parce que Madame Labaye, qui était à l'époque la maire de la ville de Périgueux, avec le conseil municipal, avait pris contact avec la municipalité de Rivière-du-Loup pour créer ce jumelage. Et au bout de 2 ans de démarches et de discussions, ils ont décidé de créer le jumelage et la charte de la signature du jumelage a été faite, la première a été faite à Périgueux pour l'Ascension le 29 mai 2025. Une délégation de Rivière-du-Loup est venue et l'accord de jumelage a été signé dans les jardins de Vézouna. Et à l'issue, nous, on a créé notre association Rivière-du-Loup-Périgueux. On a eu les mêmes éléments qui ont été faits à Rivière-du-Loup. Il y a une association qui s'est créée et qui a pris le nom de Périgueux-Rivière-du-Loup. À l'inverse de nous, on a créé un logo commun pour avoir une identité commune. Et au mois de septembre 2025, on est parti avec une délégation de Périgueux, de la ville de Périgueux, et moi-même, on est parti à Rivière-du-Loup et on a signé le deuxième accord de jumelage là-bas, sur les terres québécoises, en compagnie de la municipalité, du maire de Rivière-du-Loup et des gens de la municipalité de Rivière-du-Loup.
0: Qui est à l'origine de ces rencontres, de ces jumelages? C'est vous, Jean-Louis?
1: Non, c'est pas moi. Alors à l'origine, il faut savoir qu'au niveau du Périgord, on a plusieurs villes qui sont jumelées avec des villes au Québec. À l'heure actuelle, il y a 13 villes qui sont jumelées au Québec avec d'autres villes là-bas au Québec. Et M. Richard Bourgoin, qui est le président de Périgord Québec, a initié ce jumelage en contactant Madame Labaye et les gens qui travaillent dans les services des jumelages, à savoir Juliette Lemand, qui est là un petit peu pour promouvoir la ville de Périgueux à l'international. Et donc ce jumelage a été créé comme ça.
0: Quels sont vos objectifs? Voilà, bien sûr, les rencontres, les échanges.
1: Alors nous, les objectifs, ils sont multiples. Déjà, on dépend de Périgord-Québec, qui est ce qu'on appelle la régionale, qui chapeaute tous les jumelages du Périgord. Et on dépend également de France-Québec-Francophonie, la Fédération française Québec-Francophonie. Et cette fédération a plusieurs programmes. pour organiser des rencontres. Et là, Samuel est venu dans le cadre du programme intermunicipalité. Donc c'est un échange réciproque, les deux municipalités. Et donc il y a un jeune, en l'occurrence Samuel, qui est venu cet été pour tenir un emploi d'été à Périgueux. Et on a une jeune fille de Périgueux qui est partie là-bas, qui est à Rivière-du-Loup en ce moment, pour la même période que Samuel. Et elle occupe un poste d'un emploi là-bas d'été. Elle est dans un camp de jeunes, elle s'occupe des jeunes.
0: C'est formidable avoir les échanges comme ça, mais il y a aussi les autres projets.
1: Je peux me permettre, la jeune fille qui est partie, elle se nomme Juliette Riva. Donc voilà, elle est vraiment ravie et enchantée d'être là-bas. On a eu des contacts avec elle, ça se passe super bien pour elle, au même titre que Samuel. Ils sont ravis de leur mission qu'ils sont en train d'accomplir en ce moment.
0: Ça, c'est les actions concrètes. Mais il y a peut-être les autres projets que vous voyez, peut-être alors, dans le milieu pas seulement culturel, économique, sportif.
1: Oui, donc il y a, nous, l'association, on a plus axé nos objectifs sur la jeunesse. Donc l'idée, c'est de faire des échanges entre des écoles de Périgueux et de Rivière-du-Loup, de mettre en contact ces écoles, qui au départ des échanges par visioconférence, par échange de courriel, par échange de courrier manuscrit pour les jeunes. Alors on essaie de cibler des jeunes du CM1, CM2, et là on a un partenaire qui est avec nous, en l'occurrence c'est l'école Maurice Albe. Les Barry, qui sont partenaires et qui sont en contact avec une école, l'école du Roi Joly à Rivière-du-Loup, pour créer ces rencontres-là et ces échanges. On a également un autre partenaire qui est le Conservatoire de Périgueux, enfin le Conservatoire départemental, avec l'antenne de Périgueux qui sont basés à Chancelade. Et l'idée, c'est pareil, c'est de créer un concert et aller le présenter là-bas à Rivière-du-Loup. Donc Monsieur Franck Jubot, qui est un petit peu le coordonnateur de tout ça au niveau du conservatoire, a déjà un gros projet. Ils sont en train de travailler avec un compositeur sur les bruits de la ville de Périgueux. Ils vont s'appuyer là-dessus pour créer un concert et aller le présenter là-bas. Alors, c'est à plus long terme, c'est-à-dire ça sera pour fin 2027, début 2028.
0: Voilà le projet de futur, mais concrètement, maintenant on a un exemple, on a Samuel avec nous. Quelles sont les similitudes et peut-être ressemblances entre ces deux villes, votre ville Rivière-du-Loup? Vous êtes né là-bas? C'est votre ville natale?
2: Oui, je suis né dans la région, en fait, on appelle la région le Bas-Saint-Laurent. Bon, les petits villages autour, Rivière-du-Loup, ça a toujours été le centre. Donc oui, on peut dire que je suis Loupeurivois, on se nomme des Loupeurivois. Similitude, c'est sûr que entre l'Europe et l'Amérique, Canada, bon, il y a des grosses différences. Il y a des grosses différences. La similitude première, c'est bien sûr la langue. La langue, le français, bien sûr, on a un petit accent qui diffère de la vôtre, mais je vous dirais que l'amour du français est aussi forte en France qu'elle l'est au Québec. D'ailleurs, on a beaucoup d'associations pour protéger notre langue là-bas. Et je vois beaucoup plus de différences que de similitudes. C'est vrai que par après, niveau culturel, musique, TV, on est capable de trouver à tombe crochue, mais beaucoup de différences.
0: Par exemple, qu'est-ce que vous a surpris ou qu'est-ce que c'était peut-être difficile pour vous, je sais pas.
2: Difficile, je vous dirais pas parce que je connais l'Europe. J'ai déjà voyagé en Europe, donc je le savais déjà à quoi m'attendre. C'était pas une surprise en arrivant ici, mais si mettons je me souviens la première fois que je suis débarqué en France, qui était en 2015, quand même, ça fait 10 ans, 10, 11 ans. Ben, l'architecture, premièrement, hein, t'sais, vous êtes un vieux pays, vous conservez vos vieux bâtiments le plus longtemps possible, le réseau routier. La manière que les gens vivent ici, je trouve que vous êtes bon dans l'art de bien vivre. OK, je m'explique, les terrasses en journée, les dîners souper, hein, nous on l'appelle le souper, mais pour vous c'est le dîner, vous mangez tellement tard là, c'est comparativement.
0: Et long temps.
2: Et long, oui, non, la nourriture, c'est vrai que vous avez une fierté dans tout ce que vous faites. On dirait que c'est de l'œuvre d'art. Aussitôt que vous faites un canard, que vous servez du vin, que vous... Bon, tout est aspect artistique ici. Là. C'est l'art de faire les choses. Oui, bien sûr, l'art de vivre.
0: Vous avez apprécié.
2: Oui, bien sûr.
0: l'art de vivre, hein, la française.
2: Voilà.
0: Périgourdine, voilà. On peut dire maintenant. Et encore, si on peut revenir sur le Festival Mimos.
2: Oui.
0: Vous avez commencé à raconter, je vous ai un petit peu coupé, on peut peut-être revenir sur vos émotions parce que ça vient juste se terminer. C'était pendant plusieurs jours, très intense, surtout le programme de compagnie off, c'est de matin jusqu'à soir. Vous, personnellement, c'était quelque chose, ce travail que vous connaissiez ou c'était nouveau? Voilà. Racontez-nous.
2: Complètement nouveau pour moi. Donc, c'est sûr que ça fait une grosse différence par rapport à mes occupations au Québec. Je pense que ça m'a fait du bien de faire autre chose puis de m'éloigner un petit peu de ce que je fais par chez nous. Voilà, moi, j'étais coordonnateur de tous les spectacles. Je pense qu'on avait une quinzaine, comme je disais tout à l'heure, qui se passaient du matin au soir. Donc, moi, j'avais mon petit vélo électrique. Je me promenais entre les sites. J'ai adoré la connexion que j'ai eue avec les artistes, autant qu'ils soient... Ben justement, je pense qu'on a un ami en commun qui faisait un show ici, là, une Lituanienne, que je dois avoir vu son spectacle 9 fois parce que mon horaire me...
0: Oh là là!
2: Oui, oui, oui.
0: 9 fois! Donc,
2: oui.
0: On connaissait par cœur.
2: Non, voilà. Non, c'est ça. Je pense que j'avais une position privilégiée au sein du festival cette année pour bien le vivre de l'intérieur, autant... d'un point de vue salarié de Mimos du théâtre et d'un point de vue personnel, toute la richesse que j'ai pu en soutirer, là, ça a été magnifique. Ouais.
0: Et le public, spectateurs qui sont venus, vous étiez en contact, vous avez pu échanger?
2: Oui, bien sûr, parce que bon, on préparait les scènes, on préparait les estrades, donc souvent il faisait très chaud aussi, donc on les arrosait avec un petit brumisateur. Le public était au rendez-vous à chaque spectacle. Souvent, c'était pas rare qu'on comptait 200 à 300 personnes par scène, qui était quand même impressionnant parce qu'on s'entend, c'était presque la canicule ici. Bon, la semaine a été relativement fraîche, comparativement à cette semaine ou la semaine d'avant. Mais non, le public était au rendez-vous. Puis je pense que c'est un festival qui est attendu énormément. Hein. Ça lance les festivités estivales à Périgueux, puis on voyait l'engouement. Cette année, il y a beaucoup de choses qui se passent à Périgueux. Bon, là, on commence le tout avec Mimos, après il y a le Tour de France, etc. Ça annonce une saison superbe, je pense, puis on l'a ressenti pendant le festival. Moi, comme première expérience, ça a été une belle surprise de voir la réponse du public français ici à Périgueux, là.
0: Et vous, Jean-Louis, vous êtes venu au Mimos? Vous avez vu comment travaillait Samuel?
1: Alors, j'ai pas eu l'occasion de voir Samuel travailler parce que, comme il vous dit, il était bien occupé et puis il naviguait entre tous les sites de spectacles. Mais en effet, je suis venu voir quelques spectacles en off. C'était super sympa et j'en ai un qui m'a marqué. Alors, je me rappelle pas trop du nom, mais c'était une jeune et un garçon qui est au parc Gamençon. Samedi après-midi, c'était génial. On a super apprécié. C'était très marrant. Vraiment très, très bien.
0: Et vous, Samuel, vous restez encore un petit peu à Périgueux? Votre séjour n'est pas terminé?
2: Non, pas du tout. Mon contrat de la ville finit le 8 août. Donc, je vais par la suite travailler sur l'été sur les quais. Je vais louer des pédalos. Puis je retourne au Québec le 19 août également. Ouais, donc je reste vraiment jusqu'à fin août en France. Bon, j'ai décidé d'aller sur Paris, visiter un peu la région. Quoique la région ici, je la visite pas mal à chaque week-end. Le Périgord, vous vivez dans une mine d'or ici, là, niveau culturel, artistique, naturel. C'est magnifique comme région. Donc il y a beaucoup à voir. Je reste beaucoup sur le Périgord. Mais non, j'ai hâte de voir là, c'est quoi la suite pour moi avec les autres festivals qui s'en viennent puis les activités là dans la ville.
0: Donc vous devenez en même temps un ambassadeur de ville de Périgueux.
2: En quelque sorte, oui. C'est un rôle que j'endosse à 100%. Oui.
0: Et les personnes, quand vous rencontrent, ils vous posent des questions, pourquoi vous êtes là, vous discutez ou vous essayez de rester discret?
2: En fait, je pense que mon accent, c'est une carte de visite pour les gens. Hein? Aussitôt que j'ouvre la bouche, je me mets à discuter. C'est sûr que les questions viennent assez rapidement. Je dis un peu tout ce que je suis en train de vous raconter là au micro aujourd'hui. La raison de ma venue, l'association, mes ressentis face à la ville, face à la région. Puis, mes états d'âme et tout. Non, je pense que les gens sont ouverts et sont surpris de voir que la ville de Périgueux s'est associée avec une ville québécoise. puis sont tous curieux et hâte de voir c'est quoi la suite pour ce jumelage.
0: Ouais. Vous parlez aussi de votre ville natale aussi, de Rivière-de-Loup, que le Périgourdin ou le touriste de Périgueux puisse aussi peut-être venir visiter le Québec.
2: Oui, ben c'est sûr, j'invite toutes les gens à venir au Québec puis à passer par Rivière-du-Loup. C'est un peu un centre inévitable, là, Rivière-du-Loup, quand on visite le Québec. On passe par Rivière-du-Loup si on veut aller en Gaspésie, si on veut aller au Nouveau-Brunswick. C'est pas trop loin des centres urbains non plus. On est à 2 heures d'autoroute de la ville de Québec. Magnifique, là, comme ville. Là. Pour vrai, c'est une petite région, une petite ville de 20 000 habitants, mais avec une agglomération de beaux petits villages, de coins super magnifiques à voir. C'est super pittoresque, là, pour un Européen qui viendrait au Canada. C'est une région qui est à voir absolument. C'est sûr que je vais prêcher pour mon village. J'adore le Bas-Saint-Laurent. J'adore la région de Rivière-du-Loup. On a des lacs. On a 30 kilomètres qui nous séparent entre la rive nord et la rive sud. Un des plus beaux paysages au monde. Je crois même que selon, pour ne pas le citer, National Geographic, on est le 2e plus beau coucher de soleil au monde après Hawaï. Donc, il y a de quoi avoir, là.
0: Et c'est plus frais. Comme ici.
2: Ah oui, non, la fraîcheur, on peut pas comparer. C'est sûr qu'il y a beaucoup plus d'humidité en période de grande chaleur, vu qu'on a beaucoup de plans d'eau, les lacs, rivières, fleuves, etc. Mais non, la fraîcheur y est.
0: Jean-Louis Chaudreau, Samuel, bien vendu les deux régions de ville.
1: Oui, il a très très bien vendu les deux régions, que ce soit le Périgord qu'il découvre et maintenant il commence à connaître quelques coins assez sympathiques, et également sa région, le Bas-Saint-Laurent et plus particulièrement Rivière-du-Loup.
0: Et pour nos auditeurs qui nous écoutent, peut-être vous pouvez donner les coordonnées de votre association si vous voudriez vous rejoindre comme bénévole ou pour les autres projet.
1: Alors, l'association, à l'heure actuelle, on est 59 membres sur notre association. Depuis sa création, on est vraiment contents parce que c'est bien, hein, ça prend une belle forme, une belle tournure. Alors, pour nous joindre, deux possibilités, soit par envoi d'un courrier à association Rivière-du-Loup-Périgueux, 12 cours Fénelon à la maison des associations, 12 cours Fénelon à Périgueux. Ça peut être un courrier qui peut être envoyé. Ou nous contacter par le biais de notre site internet. On a un site internet, jumelage RDL PGX. Donc vous recherchez sur site internet et il y a la possibilité de contact. Et on a une messagerie derrière et on vous répond, il n'y a aucun problème.
0: Bien, voilà. On va vous souhaiter belle réussite de vos projets. On voit les exemples. Et à Samuel, bon séjour encore à Périgueux. Merci. Belle découverte, belle rencontre. Et on voit les résultats concrets des idées, comment elles se réalisent et qu'est-ce que ça apporte, les jumelages et les associations comme la vôtre.
1: Merci beaucoup.
2: Merci de nous avoir reçus, oui.
0: Merci d'être venu dans nos studios. Bel été. Merci à vous.
1: Merci.
2: Au revoir.
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Cette première très joyeuse musique est l'œuvre d'un compositeur d'origine française qui s'appelait Jelly Roll Morton. Son vrai nom, c'était Ferdinand Joseph Delamante. Ce sont des choses qui ne s'inventent pas. C'est un compositeur de la Nouvelle-Orléans et il a enregistré lui-même avec ses camarades cette œuvre en 1929 et son titre est Kansas City Stomp. Alors à la fin de sa vie, Jelly Roll Morton avait un peu pété les plombs. Et il racontait à tous les gens qu'il rencontrait que c'est lui qui avait inventé le jazz. Quelle drôle d'histoire. Alors, contrairement à ce que beaucoup de personnes pourraient penser, on aurait tendance à mettre les compositeurs noirs à la fin du 19e et au 20e siècle, avec évidemment l'influence du jazz. Bien sûr, il y a énormément de musiciens noirs et de compositeurs noirs dans cette branche de la musique, mais ça a commencé bien plus tôt que ça. La première coqueluche du XVIIIe siècle a été quelqu'un qu'on appelait le Chevalier de Saint-Georges. C'était un violoniste, excellent violoniste, et on l'appelait le Mozart français. Il a eu un succès fou auprès de l'aristocratie de l'époque, et il était en plus fort joli garçon, excellent violoniste, et il a composé un grand nombre d'œuvres, notamment pour son instrument. On en écoute une.

Il y a quelques semaines, j'aurais été fort embêté pour vous parler du compositeur que je vais vous présenter maintenant, qui s'appelle Edmond Dédé. C'est grâce à mon voisin, Stéphane Collin, un grand amateur de musique et grand connaisseur de musique de la Nouvelle-Orléans, qui m'a aimablement passé un disque qu'il a rapporté de là-bas. Qu'il en soit mille fois remercié. Alors, il a un curieux nom. Il est né à la Nouvelle-Orléans en novembre 1827, mais d'une famille franco-antillaise, mais libre. Ce n'était pas des esclaves. Son père était chef d'une fanfare, donc c'est le premier qui lui a donné ses leçons. Il a commencé par la clarinette, ensuite il a travaillé le violon. Il est devenu d'ailleurs un violoniste d'assez grande qualité, et il s'est perfectionné ensuite en contrepoint, en harmonie, avec un Français qui était là, qui s'appelait Eugène Prévost. Il publie sa première mélodie il y a une vingtaine d'années. Ça s'appelle « Mon pauvre cœur » et c'est la plus ancienne pièce musicale écrite par un musicien créole de couleur. Il va travailler un petit peu comme fabricant de cigares et ensuite, avec ses économies, il s'embarque en direction de l'Europe. Alors, il arrive au Conservatoire de Paris et là, il va étudier avec Fromental à Lévis, qui était le beau-père de Georges Bizet, et Delphin Allard, qu'on connaît moins, mais qui était également un professeur de composition. Et à l'époque, il y a une classe pour les élèves étrangers, comme ça, où ils peuvent être auditeurs. Alors, ils assistent au cours, mais ils ne passent pas le concours et ils rentrent uniquement s'il y a un nombre de places suffisantes. Mais la plupart du temps, les professeurs leur donnaient rendez-vous et si le profil leur plaisait, les acceptaient. Ça a été son cas. Ensuite, il va aller à Bordeaux. Il va occuper le poste de chef assistant du ballet au Grand Théâtre. Ensuite, il va trouver un emploi à l'Alcazar, qui est un grand théâtre qui fait aussi des choses lyriques, un café-concert. Il va quand même diriger là pendant 27 ans, ce qui n'est pas rien. Il va travailler aussi dans un endroit qui a disparu maintenant, où on devait bien s'amuser, qui s'appelait les Folies Bordelaises. Il se marie en 1864 avec une Française et il a un fils qui va devenir aussi chef d'orchestre et compositeur de chansons. Ensuite, il va essayer de retourner à la Nouvelle-Orléans en 1893. Alors, il y a plein de problèmes pendant la traversée, le bateau a des avaries, et il va même perdre son violon de Crémone, qui lui était très précieux. Alors, il en a un petit peu marre de subir des préjugés raciaux, parce qu'il a vécu ça toute sa vie. Donc, du coup, il revient à Paris, où il rentre à la Société des auteurs. Il va mourir à Paris le 4 janvier 1901. On va écouter une mélodie, accompagnée au piano, qu'il a écrite, tout un programme qui s'appelle « Chorale à Bordelaise ».

Florence Price est la première compositrice afro-américaine à avoir pu faire représenter une de ses symphonies par des grands orchestres du pays. Alors elle est née à Little Rock en 1887. Elle va étudier avec des gens très sérieux, notamment le contrepoint avec George Chadwick, qui était à l'époque une autorité. Et elle va enseigner ensuite la musique au collège Shorter de North Little Rock de 1906 à 1910, puis à l'université à Atlanta. Elle va épouser Thomas Price, dont elle va divorcer quelques années après, mais elle va conserver son nom. Ils ont 3 enfants, et en raison de ses origines noires, elle se voit refuser l'adhésion à l'Arkansas Music Teachers Association, ce qui est quand même déjà passablement ignoble. La famille Price s'installe à Chicago en 1926, dans l'espoir d'un meilleur climat, parce que visiblement il y a un meilleur climat social à Chicago que dans l'endroit où ils viennent. La culture noire, littéraire, musicale, picturale, commence à prendre une certaine ampleur. En 1928, elle remporte un prix pour une pièce pour piano. Elle se perfectionne encore avec 2 autres compositeurs au Conservatoire américain de musique et au Collège de musique de Chicago. Elle en sort diplômée en 1934. En 1932, 2 ans avant, elle se casse une jambe. Et pour s'occuper, elle écrit sa première symphonie. La première symphonie est représentée en 1932 et elle reçoit le prix de la fondation Roman Wanamaker, qui était un mécène et quelqu'un qui aidait beaucoup les jeunes compositeurs et les jeunes compositrices. Et en l'occurrence, la symphonie a été créée lors de l'exposition universelle. Elle a été quand même créée par l'Orchestre symphonique de Chicago, qui était à l'époque un des meilleurs d'Amérique, sous la direction de Frédéric Stock. Bon, ensuite, d'autres œuvres vont suivre. Elle a un catalogue de presque 300 œuvres. Il y en a malheureusement qui ne sont pas arrivées jusqu'à nous. Alors, on va écouter une œuvre qu'elle a écrite la dernière année de sa vie qui s'appelle Dances in the Canneberries, qui signifie en fait Danse dans les cannes à sucre.

Nous avons écouté la première des danses. La suite, qui en comprend plusieurs, au total dure presque 10 minutes. Alors, elle est aussi compositrice de mélodies, d'œuvres de musique de chambre. Elle a vraiment donné dans beaucoup de styles. Et on va écouter une autre de ses œuvres qui s'appelle Adoration, pour violoncelle et piano. Et cette musique, écrite par une femme, est également jouée par deux femmes, Laura Lestrade et Michelle Schumann.

Autre femme compositrice d'un tout autre style, Winifred Atwell. Celle-ci, excellente pianiste, s'est fait une spécialité de ce qu'on appelle le piano bastringue, c'est-à-dire un piano qui est légèrement désaccordé pour faire un effet d'endroit où il y a vraiment du bruit. On l'écoute dans une de ses œuvres qui s'appelle Jubilee Rag.

Il y a des gens qui savent tout faire. Winton Marsalis, né en 1961, fait partie de ceux-là. Extraordinaire trompettiste, chef d'orchestre, arrangeur et bien sûr compositeur. Le petit extrait de pièce que je vais vous passer maintenant, c'est une commande que lui a fait l'orchestre de New York, l'orchestre et le chœur, qui a été créé en 1999 et qui s'appelle All File. Je vous en passe un tout petit morceau, mais la pièce complète dure presque 2 heures. Si vous avez le temps, allez faire un tour sur Internet, vous allez le trouver sur YouTube. Vous passerez vraiment un bon moment. On écoute cet extrait.

Ce ragtime très connu a été écrit par lui, et il s'appelait The Entertainer, ce qui veut dire l'amuseur. Il a été repris dans un très célèbre film avec Robert Redford et Paul Newman qui s'appelait L'Arnaque. Scott Joplin a écrit des tas de choses, et il a même écrit un opéra qui n'a pas été orchestré par lui, et pour cause, il était mort. L'orchestration a été faite par quelqu'un qui s'appelait Günther Schuller. L'opéra est absolument sublime, on en écoute un extrait.

0: C'est magnifique, n'est-ce pas? Et il en a écrit deux. Le premier s'appelait A Guest of Honor, et comme la deuxième symphonie de Florence Price, que j'ai évoquée tout à l'heure, décidément les compositeurs noirs n'ont vraiment pas de la chance avec les hésiteurs, les deux partitions ont été perdues.
1: C'est étonnant, non ?

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3: L'attaque du train de Neuvy est quelque chose de très très très innovant et de très très très réussi, mais qu'il y a dû y avoir, même avant l'attaque du train de Neuvy, environ 90 casques qui étaient des casques simples, c'est-à-dire de résistants qui avaient faim, mais à qui on pardonnait, c'est-à-dire ils se pointaient, et ils prenaient la bouffe et ils payaient pas.
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5: Dimanche 26 juillet 2026, on va fêter l'anniversaire de l'attaque du train de Neuvic, un haut événement du Périgord, et en plus l'attaque du train de Neuvic qui est le casse du siècle, on peut le dire, parce que c'est près de 2 millions de francs.
6: Pardon, 2 milliards.
5: Alors que c'est en millions de francs que se chiffre le deuxième plus gros casse du train de Glasgow. On avait fait un premier enregistrement avec Antoine Gracian. Aujourd'hui, Antoine Gracian est de nouveau dans les studios de Radio Libre en Périgord avec Patrick Fanet de l'association Outils en Main dont nous avions parlé dans le premier enregistrement. Bonjour à tous les deux.
7: Bonjour, et bonjour aux auditeurs.
3: Merci de votre accueil.
5: Merci à vous aussi d'organiser. Il en fallait quand même un événement sur l'attaque du train de Neuvic. Pourquoi on ne l'avait pas fait avant?
7: Pour des histoires d'argent. Voilà. Alors, la question n'était pas combien là, mais à qui profite le crime?
5: Oui. Grâce à vous, maintenant, grâce à l'outil en main, et Antoine Gracian qui vous aide aussi, et puis d'autres personnes, hein, bien sûr, il y a la mairie, le théâtre de la Poivrière. Mais maintenant, on va pouvoir découvrir cet événement. Qu'est-ce qu'on aura alors ce dimanche 26 juillet?
7: Alors, plein d'événements, parce que l'idée première, qui n'était pas forcément l'attaque du train pour l'outil en main, une journée porte ouverte, avec, on avait prévu au départ, une petite randonnée en vélo entre la gare de Neuvic et le maquis du Restal, qui est sur la commune de Saint-Brieuc. Alors on s'est dit, on va vendre ça à l'office du tourisme, on va être très contents de notre truc, et ils se sont dit...
5: avec le Tour de France et tout, et en plus
7: Non, c'est surtout ça, ils ont dit, mais à qui ça s'adresse? Parce que 50 km dans les vallons du Périgord, il n'y aura plus beaucoup de monde à l'arrivée.
5: Ah ouais.
7: Et là, on avale notre salive, et on s'est dit, bon, faut qu'on revoie notre copie.
5: Mais c'est bien aussi, maintenant, donc ça va être différent, avec 4 événements dans la journée, on peut résumer en 4... D'abord des ateliers pour découvrir l'outil en main, un spectacle, une conférence de Patrice Rolly aussi, historique, oui. Et puis le repas à la fin, le repas du maquis.
7: Oui, alors le repas du maquis, c'est la dernière chose qui est venue s'agglomérer à la journée, parce qu'en faisant nos recherches sur l'événement et la manière dont ça avait été préparé, organisé et exécuté, on a découvert ce que les gars du Restal ont mangé le soir en rentrant. Donc on s'est dit, ben là, on a le début du menu, lançons-nous.
5: Et alors, vous avez dit que c'était des tartines, grillades, pommes de terre. Bon, après, c'est des recettes locales, finalement.
7: Oui, on est en Périgord, donc en période très difficile, hein, parce que la période de la Deuxième Guerre mondiale, pour tous les Français, ça a été une période de disette, avec le rationnement.
5: Ouais.
7: La ration alimentaire, de mémoire, était à 1600 calories, jour.
5: Avec des tickets de rationnement.
7: Avec des tickets sur tous les ingrédients, le sucre, le café, mais aussi le pain, et des choses dont on a besoin normalement au quotidien. Et il se trouve que les maquis, sous l'influence de l'arrivée des jeunes, en deux étapes. La première étape, ça a été l'événement du STO, le service du travail obligatoire, où tous les jeunes réfractaires ont dû se cacher. Or, en Périgord, les meilleures cachettes, ça reste la forêt.
5: Ou les grottes.
7: Ou les grottes, mais les grottes étaient connues déjà.
5: Ouais. Et faciles à enfumer.
7: Il y a eu quelques cas d'ailleurs d'enfumage.
5: On connaît les pratiques.
3: Ou comme à Saint-Astier, des grottes qui étaient utilisées entièrement par les Allemands pour y planquer tout leur matériel, les travaux de chars, etc. Donc à Saint-Astier, c'est-à-dire à 10 km même pas de l'attaque du train de Neuvik. Oui. Ça a fait partie du côté suspense, inquiétude, qu'est-ce qui se passe, parce que c'était très très proche d'un endroit où vous aviez des dizaines ou des centaines, je ne sais pas combien ils étaient là-dedans, dans cette grotte de nazis qui était fortement équipée.
5: Mais alors, qui a fait cette attaque du train de Neuvik et pourquoi c'est un exploit? Et pourquoi c'est un succès avec zéro mort, aucune erreur?
3: Alors, je vais prendre le relais. Il se trouve que un des phénomènes extraordinaires de ce moment-là, c'est qu'il a parlé de deux vagues de résistance. Faut pas oublier le premier vague de résistance qui, à l'appel de Gaulle, se mobilise pour véritablement participer à sauver la France. Alors, ce sont des héros, comme tous les héros, il n'y en a pas 3 tonnes. Mais ils ont existé. La deuxième, c'est le STO dont on a parlé tout à l'heure, qui est les Allemands qui, eux, commencent à perdre pas mal de gars, là, donc on fait quelques pas en avant, et on arrive déjà en 43, et qui sont, on a besoin de gens pour la guerre, donc on va récupérer la STO, donc on va demander aux Français de venir travailler les champs, travailler aux usines, etc.
5: Le service de travail obligatoire.
3: Travail, hein, c'est ça, hein. STO, service du travail, exactement, service de travail obligatoire. Et là, la troisième, celle qui arrive, la troisième vague qui est très inquiétante, c'est celle de l'approche de la victoire. C'est-à-dire quand les Américains décident de débarquer, après qu'ils se soient fait demander, réclamer, supplier, il a fallu que les Japonais les attaquent, etc. Enfin, bon, vous connaissez l'histoire de
5: Pearl Harbor,
3: mieux,
5: oui, bien
3: mieux
5: sûr
3: que moi. Donc arrive cette troisième vague, qui est là l'enthousiasme de la France. Donc l'enthousiasme de la France, disons, c'est gagné avec les Américains, c'est gagné demain matin. Ce que personne à cette époque-là, il y en avait quand même qui le savaient, ne savait pas, c'est que vous aviez le président américain qui s'appelle déjà, j'oublie,
5: Roosevelt,
3: détesté de Gaulle parce qu'il avait été seriné par des Français, justement, disant c'est un futur dictateur, et donc ne le voulait pas. Il donne l'ordre aux Anglais de ne plus donner un sou à la résistance et à de Gaulle. C'est donc la troisième vague. Et au moment où là arrivent des gars qui partaient, et il n'y a plus rien à bouffer. Et il n'y a plus d'argent pour les nourrir. Donc on est sur la faim absolue. Voilà. Il ne faut pas oublier ce moment historique dans lequel il y a eu des moments très, très, très difficiles.
7: Il faut imaginer donc, qu'au lendemain du 6 juin du débarquement, à l'appel radio aux troupes françaises de quitter, rejoindre les maquis, etc., aux jeunes de participer à l'élan de la victoire, les effectifs du maquis, dans certains endroits, sont multipliés par 20, 40, voire 100. Donc on se retrouve, notamment dans cette forêt de Cendrieux, avec plusieurs centaines de jeunes à nourrir, à équiper, à former.
5: Oui, à entraîner, au tir,
7: voilà. Alors,
5: gérer aussi.
7: Oui, à gérer, alors qu'on est dans une forêt où les possibilités vivrières des quelques fermes qui sont autour sont quand même très limitées. Donc, le premier braquage, ça a été sur les moyens d'alimentation qui servaient notamment... Alors, on ne peut pas parler de l'armée de Vichy, parce que c'est par le traité, c'était pas possible, mais il y avait l'équivalent de troupes de maintien de l'ordre. Donc, les maquis se sont servis beaucoup sur les moyens d'équipement des troupes de Vichy, que ce soit en vêtements ou en nourriture. Ouais. Et aussi, par le pillage, notamment pour l'histoire des sardines, c'est un wagon qui se trouvait en gare de Razac, où l'information est passée auprès des maquisards, et ils se sont dit, bon, bah, là, il y a le moyen de nourrir un petit peu de monde.
5: Donc, il y a eu un précédent au train de Neuvik, à l'attaque du train de Neuvik, qui contenait des sardines, qui a été récupérées pour nourrir la résistance.
7: Oui, voilà. Oui, quelques semaines plus tôt. Alors, pas un braquage sous les mêmes conditions, hein, c'est une opération de nuit.
5: C'est pour mettre le pied à l'étrier, un petit peu.
7: C'est un concours de circonstances, hein, c'est rien de prédestiné l'un avec l'autre, quoi.
5: Oui.
3: Mais il faut quand même penser qu'à cette époque-là, ils avaient faim, les pauvres les maquis, et que les... L'attaque du train de Neuvik est quelque chose de très, très, très innovant et de très, très, très réussi, mais qu'il y a dû y avoir, même avant l'attaque du train de Neuvik, environ 90 casses qui étaient des casses simples, c'est-à-dire de résistants qui avaient faim, mais à qui on pardonnait, c'est-à-dire ils se pointaient, et ils prenaient la bouffe et ils ne payaient pas, ou ils n'avaient pas encore le bon de réquisition qui pouvait être remboursé quelques temps plus tard, mais ils attaquaient même les bureaux de poste, parce que là, il y avait des timbres, il y avait des sous, il y avait des boîtes de trucs. Donc, grosso modo, ce qu'on estimait avant l'attaque du train de Vix, 90 et quelques, on va dire, casses symboliques, par des groupes de résistants qui...
5: pour maintenir le maquis.
3: Qui avaient besoin de se maquis. Mais la grande différence, c'est le moment où se fédèrent tous les gens qui sont des résistants dans l'ombre, qui sont des Français qui veulent sauver la France. On va dire, alors quelquefois, ça, qui sont des gens engagés politiquement, qu'ils soient de communistes, à gaullistes, mais en tout cas qui ont la même vocation à ce moment-là. Il y a tous ceux qui se posent le problème à ce moment-là. Et c'est à ce moment-là que se déclenche le concept de cette réussite considérable, parce que vous avez les 3 milliards, c'est la banque de Périgueux. Hein. Mais c'est la banque de France à Périgueux.
5: Et c'est dans le premier enregistrement, Antoine Gracian, vous citiez la préfecture de Périgueux qui a démissionné avant.
3: Absolument, oui. Alors c'est ça que je voulais vous dire. C'est-à-dire qu'il faut juste imaginer, on ne peut pas mettre les noms devant tout le monde maintenant, et ce n'est pas intéressant, mais ça se trouve dans l'histoire. C'est-à-dire, vous aviez des résistants dans tous les segments, que ce soit la Banque de France de Périgueux, que ce soit les fonctionnaires, que ce soit les préfets, et on a un préfet qui est le facteur majeur de la réussite, qui s'appelle Callard, on va en parler, parce que tout ça s'est construit avec en réalité la récupération, parce qu'à un moment donné, dans le besoin, tout le monde a dit la paix, mettons-nous bien d'accord. Parce que le préfet peut servir, le gars de la Banque de France peut servir, le haut fonctionnaire peut servir, les policiers qui sont résistants, il y en a un paquet déjà, peuvent, la SNCF qui faisait sauter les trains sans arrêt, tout ça est une force considérable. Et à ce moment-là, se fédèrent tous ces gars-là avec une mécanique qui décide de faire l'attaque du train de Neuvik.
5: Une conjonction des forces.
3: Avec les maintenant, nous connaissons le nom des gens qui y ont participé.
5: Les noms, vous avez les noms alors maintenant
3: Par exemple, je viens de vous dire Callard. Alors oui, Callard, je vais prendre Callard parce que c'est le plus facile. Oui. Vous avez toujours, je reviens toujours aux Américains qui débarquent, la panique et compagnie. Alors ça a valu les gars qui sauvaient la France et qui étaient contents, qui descendaient dans la rue pour dire maintenant on est sauvés, mais ça a valu tous les collabos qui disaient je suis foutu, on a perdu la guerre, et qui se tiraient. Le préfet de Périgueux, qui s'appelle Popineau, se casse. Et on ne sait pas où il est parti. Enfin, il est parti sur Paris et compagnie parce qu'il allait encore se planquer auprès des vigistes qui étaient ses protecteurs.
5: Ah oui.
3: Mais c'est l'exemple tel. Plus de préfet à Périgueux. Qu'est-ce qu'on passe ? Vite, vite, il faut trouver un préfet. Alors on prend... Il y avait deux préfets, vous savez, les préfets adjoints.
5: Ouais.
3: Et le préfet le plus célèbre là-dedans, qui pourtant était assez dur avec la résistance, et qui s'appelle Callard, est le préfet de Bergerac. Donc lui, immédiatement, sa hiérarchie dit « Alors hop, t'es préfet ». Il met 3 jours pour aller de Bergerac à Périgueux, parce que la résistance bouillonnait de partout. C'est-à-dire, on ne pensait qu'à les déflinguer. On pouvait même dire qu'il était condamné à mort, lui. Ouais. Il arrive à Périgueux, il prend la direction. Et quand vous êtes un résistant, qui est préfet, c'est-à-dire qui a été pour la France à un moment donné, même si tout à fait au début, elle était gouvernée par Pétain, qui était un héros, puis qu'on découvre qu'il est un pourri, etc., etc.
5: Ouais,
3: et il dit... Qu'est-ce que vous faites quand vous dites il y en a un qui s'est tiré, pas courageux. Lui, il a dit je sauve ma peau et je vais sauver la France et je vais participer à sauver la France. Et il a été un des éléments fédérateurs de la Banque de France, des fonctionnaires, de la police, de la flic, de tous ceux. Parce qu'il y avait des noyaux de résistance partout.
5: Un informateur, en tout cas.
3: Plus qu'un informateur aussi. Parce qu'il y a une mécanique dans laquelle il est intervenu de manière précise, ou quand l'attaque du train de Neuvy, qui avait ses collaborateurs dont on a les noms, qui ont fait un compte-rendu au sortir de là, et sur lequel on a la vérité, puisqu'on a la vérité écrite de ce qui s'est dit. Voilà.
5: Vous avez d'autres noms, d'autres profils, où vous attendez le dimanche 26 juillet pour les révéler, avec Patrice Colli?
7: Alors, on va pas citer tous les noms, il y en a trop, mais les rapports publiés dans les années qui ont suivi l'immédiat libération ont été très vite connus, oubliés. Donc là, c'est l'occasion de les remettre un petit peu. Mais on connaît donc le nom des inspecteurs de police qui étaient dans le fourgon avec les billets. On connaît donc le nom des personnels de la gare de Neuvy, parce que chez les cheminots, rien ne se perd.
3: Il s'appelle Lotte, celui qui nous a accueillis.
7: On connaît la plupart des intervenants de Durestal, parce que le comptable du maquis a annoté, ils ont eu quelques semaines après, une prime pour leur participation à ce coup.
5: Antoine Gracian disait qu'il y avait une centaine quand même de jeunes, jeunes.
3: 150
7: exactement.
5: Ouais. Ouais, ça fait du monde.
7: Ça commence à faire du monde.
5: Et il y a encore d'autres
7: Non, on connaît aussi pour une très grande partie où l'argent a transité après le maquis de Durestal.
5: Ah bon?
7: Oui. En fin de compte, ont été conservés par les Archives nationales tous les documents comptables du maquis.
5: Oui.
7: Et sur les 2 milliards 280 millions de francs de l'époque, il y a, je crois que c'est de l'ordre de moins de 1 pour 1000 d'argent qui n'est pas tracé.
5: C'est pas énorme, ça.
7: Alors, en pourcentage, c'est pas énorme. Ramené au volume de la somme, ça commence à compter un petit peu. Alors, il y a des circonstances aussi. Hein. On sait que quand ils sont arrivés à Durestal, il y a eu un orage comme rarement il y avait eu en Périgord. Donc, on peut penser que des billets ont été détériorés. On sait que pendant le transfert de Durestal vers d'autres maquis, il y a des sacs qui sont retrouvés éventrés parce que un sac attaché derrière un vélo de moto ou sur un porte-bagages de vélo ou de moto, ça peut se déchirer. Bon, c'est donc
5: l'accident.
7: Des accidents. Ouais, et on sait qu'il y a une partie importante qui avait servi pour la libération d'un des futurs ministres du général qui était emprisonné à Toulouse. Et que cet argent donc a été remis pour sa libération, et là il y a un petit flou, mais on n'est pas dans les milliards là, on est dans quelques dizaines de millions.
5: Oui, voilà. Et après, peut-être qu'il y a même des...
3: Soyons clairs, il s'agit d'André Malraux. Je veux dire pourquoi je suis en clair, parce que pour moi, l'attaque de Neuvy, pour moi, c'est un moment héroïque de gens qui n'ont que la bonne volonté de le faire. Et parmi lesquels, il y a eu des jeunes, au sortir de là, ils ne savaient même pas que c'était des billets qu'il y avait dans les... Il y a des sacs. D'abord, c'est un commando entièrement monté par des professionnels qui sont essentiellement à Durestal, et dans lequel vous avez de vrais, on va dire, militaires de carrière, ou de jeunes qui sont très rapidement prouvé que par leur héroïsme, vous en avez trop au calque. Hein. Vous avez, par exemple, celui qui est le patron, son nom de guerre est Martial, mais c'est le lieutenant-colonel Gaucher, qu'on a connu avant, pendant, après, et qui est celui qui va un jour, quand je vous parlais tout à l'heure de la rencontre avec Calard, va finir par dire, à l'époque ils n'allaient pas dire « dis-moi Calard, on va faire une petite discussion », c'est un pétiniste, il le foutait au niouf immédiatement aux ordres des Cheleux. Mais là, en l'occurrence, il se disait « c'est peut-être le moment ou jamais ». Donc vous avez Suissé Gaucher, puis vous avez trois autres, Lédier, le lieutenant-colonel, et l'autre s'appelle Raoul, qui est cri-cri. Vous avez un commando de pur et dur, on va dire, il y a peut-être deux ou trois de plus qui le savent, mais personne ne sait ce que c'est que l'attaque du train de Neuvy. C'est-à-dire, on va attraquer le train de Neuvy. Et vous avez, au total, on a dit 150 FFI résistants, etc. C'était des FFI, hein, ils étaient avec le label, etc. Qui ne savaient pas ce qu'ils venaient faire. Et dans l'organisation de tout ça, vous avez un ordre sur lequel, par exemple, il y a deux camions dont tu connais très bien. Il devait même y en avoir trois à une époque, il y en a un qui a disparu. Et il y en a un qui est tombé. Il y a les camions, on a les noms des deux gars qui conduisaient le camion, qui conduisaient les camions. Ces deux camions, ils sont partis chargés de sacs. c'est pour exploiter ce que tu es en train de dire, chargé de sacs, et puis il y en a un qui tombe en cours de route, donc on l'arrête, on remonte les sacs là-haut, puis après, il y a un camion qui tombe en panne. Et il faut monter tous les sacs qui étaient sur deux, sur un sel, et tout ceci en arrivant à Durestal, à quelques kilomètres de Durestal, quand il tombait des trombes et qu'il fallait rentrer dans la forêt, et sur lequel les mecs ont fini par décharger tous les sacs pendant les trucs. Je rajoute là, juste dans la mécanique, une mécanique très importante, vous avez parmi ceux qui se sont tirés de leur job, au moment, un gars qui s'appelle Roux, c'était un enseignant, si vous voulez, de très très haut niveau et compagnie, résistant et compagnie, qui débarquait, ouais. Qui débarquait du Restal, qui a toujours été résistant. Et comme vous avez les Américains qui disent « on donne plus d'argent », mais il y a celui-là qui dit « ça y est, moi aussi, on gagne France, j'arrive, et maintenant je suis dans la résistance, je le dis ». Et il est nommé par tous ses petits camarades, pas présidence, préfet du maquis. Et en tant que préfet du maquis, de gars responsable, fonction et compagnie, il est chargé par l'équipe de combat. Il va pas combattre sur le truc, mais il est chargé. Quand le truc arrivera, tu vas placer tous les sacs d'argent et 150 sacs aussi, parce que c'est 150 FFI, ouais. Avec 150 sacs, c'est une coïncidence heureuse ou je ne sais pas. Et donc, et c'est lui qui est chargé de les placer. Et au sortir de là, les trombes, arrive la nuit, les cheleux commencent à savoir que ça a pété de tous les côtés. Évidemment, on fait pas de bruit, on va planquer par tout ça. Et donc, on va chez le fermier qui est capable de mettre ça sous les foins, chez l'aristo qui est capable de mettre ça en truc, chez celui qui a un puits sur lequel il peut descendre avec son truc et mettre les sacs de l'autre côté. C'est placé partout. Et ça va être le stock financier. Même peut-être, je crois, une petite partie au début qui est déjà donnée à ceux qui sont les premiers commandos qui ont... je crois qu'il y a une phrase célèbre où on leur a dit vous allez avoir c'est pas des euros, une prime de 1000 francs, et ils ont dit mais nous on se bat pour la France, on se bat pas pour un petit peu de pognon quoi. Donc oui. C'était extraordinaire, c'est ça que je veux dire, c'est que l'équipe qui se bat, elle est extraordinaire, et moi je me battrai, quels que soient les partenaires avec qui je parlerai, de dire cette vérité, parce que c'est après qu'arrive la rumeur avec beaucoup, beaucoup, beaucoup, beaucoup de dénonciations. Vous savez, il y a des lingots d'or. À l'époque, ils allaient jusqu'à des lingots d'or. Il y a des lingots d'or qui ont disparu. Les gens se sont fait plein de fortunes et tout ça. Il n'y a jamais eu de lingots d'or. Il y a le pognon qui a disparu chez un tel. Et c'était toujours, toujours des dénonciations anonymes et sur lesquelles on ne vous disait pas qui vous étiez. Vous ne donnez pas leur nom et ils ne disaient pas la piste est celle-ci, je peux vous le prouver. Alors parmi ceux qui ont été cités, supposés, vous avez un gars extraordinaire qui est André Malraux, qui est allé travailler en Espagne pour aider les Espagnols, enfin un type absolument extraordinaire, mais et qui lui s'est évadé prisonnier qu'il était en Allemagne, il s'est évadé trois fois et comme par hasard... de l'argent qui était affecté pour ça des trucs, mais qui ne correspond pas tellement au moment où il était évadé, parce qu'il aurait touché l'argent après ou machin. Voilà. Alors, ce que je veux dire, c'est qu'il y a des tas de rumeurs. Mais 99,9% de la rumeur sont des mensonges. Parmi les gars dont on a la certitude que c'est bon, il y a un gars très très célèbre que vous allez lire dans les bouquins qui s'appelle, je vais vous donner son nom, qui s'appelle Double Maître, c'était son surnom, hein, comme le martial. Et sur ça, il s'appelle Idravnan Urban Andrei Ubarnovich. C'était un russe immigré et compagnie qui arrive là, qui était un type, un tueur, un machin, un truc compagnie. Et lui, là, il se retrouve avec une galerie d'art et d'objets magnifiques à Paris. Bon, d'accord, oui. Il peut y avoir suspicion. Mais personne ne le prouve, et en tout cas, personne de ceux qui sont morts, parce qu'il y en a qui sont morts à Durestal, hein. C'est ceux de Saint-Germain-du-Salambre, que la vengeance des nazis qui ont avalé de travers oui, le
5: pas
3: fait...
5: Pas pendant l'événement, mais après.
3: Ou le lendemain matin, ces vengeances immédiates, j'attaque le premier qu'on tombe, ils savaient très bien que dans la double, ils étaient là, ils sont allés là-dedans, ils ont bousillé des pauvres gars qui étaient des héros de la veille. Voilà. Parce que, donc, y avait et qui n'ont jamais su qu'ils étaient héroïques.
5: Le maquis de la double.
7: Sur l'organisation.
3: Sur l'organisation, vous avez toutes les phases d'intervention, y compris les communistes, qui ont eu des places tout le long du chemin, grosso modo des kilomètres avant le lieu de l'événement, et qui avaient mission de défendre tout ça. Mais tous ces gens-là ne connaissaient pas la réalité de ce qui était en train de se construire. Ça s'est construit par une dizaine de bonhommes qui étaient au courant, de trois ou quatre commandos qui savaient tout ça, et trois ou quatre, on va dire, complices du préfet, de la banque, et du... Voilà, voilà. Et ça, c'est la réalité. Tout le reste, cette espèce de mélange que l'on fait en... Oui, détournement de fonds, il y a de l'argent qui a disparu. Oui, il y a de l'argent qui a disparu. À qui ? Ben allez-y les mecs pour le prouver. Parce qu'il y a même eu, pendant des dizaines d'années après la guerre, il y a un gars qui s'appelait Léotard, un monsieur de Léotard, qui était élu et qui a passé son temps, pendant toute son élection à Paris, à lever la main en disant « J'exige de voir les comptes des arbres. Où est passé l'argent ? J'exige de voir les comptes. » On ne l'a jamais donné.
5: Oui, bon, après, voilà. C'est peut-être donc, pas si important voulez... de passer du non. temps à donc, savoir à qui avis, s'est enrichi,
3: absolument.
5: Vraiment,
3: absolument, donc ça n'est pas la peine...
5: L'important, de... L'importance, là, c'est surtout le fait historique, historique d'avoir...
3: La réussite totale...
5: Cette victoire de la résistance.
3: Oui. Et l'héroïsme, c'est dégueulasse. Ce qu'ils ont gagné, c'est des boîtes de conserve, en réalité, hein, parce que... Ils ont trouvé dans le camion qui était le truc, les copains justement de la envoyé par Calard, ils avaient acheté du foie gras qu'ils allaient transporter à Bordeaux en même temps, et donc ils leur ont même laissé ça. Voilà. Donc il y a plein d'anecdotes comme ça qu'on n'a pas le temps de raconter, qu'on racontera pas le jour J. Mais j'en profite pour dire que ce qu'on est en train d'engager avec le camarade Fanet et toute l'équipe, c'est que nous on va se retrouver sur un train de Neuvik abîmé. La gare de Neuvik, dans lequel, quand le train est arrivé, les commandos les ont foutus dans le train pour les empêcher de bouger, et pendant une heure environ, arriver à bricoler, c'est tout à fait exceptionnel.
5: Le jour en question, donc, c'est le dimanche 26 juillet, où l'association L'Outil en Main va organiser toute une journée pour se commémorer cet événement de l'attaque du train de Neuvik, le fêter d'ailleurs, parce que c'est une victoire de la résistance. L'attaque du train de Neuvik, c'était le jour même, voilà. À plusieurs années avant, donc c'était le 26 juillet 1944, 82 ans plus tard.
7: 82 ans plus tard, pour la première fois, c'est important, pour la première fois, l'affaire va être détaillée, mise en scène... Et les spectateurs qui seront présents vont pouvoir se faire sur le site de la gare une idée précise des événements de 1944.
5: Ça, c'est pendant la pièce de théâtre, on va pouvoir voir cette reconstitution.
3: Tout se passe dans le lieu.
5: Donc à côté de la gare de Neuvik. Mais parlez-nous un petit peu, pour finir, de l'association L'Outil en Main.
7: Alors, on sort des sentiers battus, parce que notre association, nous, le cœur de métier, c'est l'accueil des jeunes de 9 à 16 ans sur la découverte des métiers manuels et du patrimoine. Donc, l'attaque du train de Neuvik en est un petit peu loin. Mais il se trouve que nous sommes les locataires d'une partie de la gare.
5: Et c'est ça, vous êtes en train de refaire, hier, vous le faisiez aussi, la rénovation des quais. Avec du travail de la pierre, par exemple, donc L'Outil en Main.
7: Voilà, et le travail de la pierre, alors pas hier, parce que c'était la fin de la saison, mais le mercredi précédent, avec trois des jeunes de L'Outil en Main qui ont été accueillis toute l'année scolaire.
5: Vous travaillez aussi le métal ?
7: Alors le métal, le bois, mais aussi
3: l'électricité,
7: la couture, la cuisine, la pâtisserie. On a un atelier couverture qui est envisagé pour septembre. On doit ratisser à peu près 150 métiers manuels.
5: L'Outil en Main, c'est une association nationale.
7: Oui. C'est la fédération de toutes ces associations locales.
5: C'est combien alors vous pouvez...
7: 270 ou 280 associations locales.
5: Avec combien de personnes ?
7: Plusieurs milliers de bénévoles. Sur Neuvik, on est une trentaine, pour donner un ordre d'idée. On est loin d'être la plus grosse association locale.
5: Ouais.
7: Et on est une des plus jeunes parce que nous allons fêter à la fin du mois d'août notre troisième anniversaire.
5: Bon, bah alors il y aura aussi cet anniversaire à fêter en plus des 82 ans de l'attaque du train.
7: On va peut-être souffler un peu parce que là les organismes ont été mis à rude épreuve pour finaliser les travaux sur des périodes où les températures n'étaient pas les plus favorables.
5: 42 degrés. Ouais.
7: Et pour des bénévoles dont la moyenne d'âge est plus près des 70
5: que des 20. Oui.
7: Que des 20.
5: Comment avez-vous eu l'idée, par exemple, de créer cet événement ?
7: Alors, concours de circonstances, quand la mairie nous a proposé donc le bail pour la gare, nous on a vu que ce hangar dans lequel on pouvait faire nos activités. Et à la première rencontre, Madame le maire a fortement insisté pour qu'on garde l'aspect extérieur de la gare du fait des événements historiques qui s'étaient produits pendant la période de la Deuxième Guerre mondiale. On a acquiescé parce que bon, le patrimoine est quelque chose d'important pour notre association. Mais c'est quand on s'est trouvé à l'intérieur du bâtiment qu'on a vu cette voie ferrée qui traverse le bâtiment. On s'est dit, là, il y a quelque chose quand même. Alors, on a raisonné que quelque chose à exploiter parce qu'on s'est dit, cette gare qui est complètement désaffectée, il faut commencer par lui redonner son caractère ferroviaire. Et on a commencé à prendre des contacts avec la SNCF pour trouver des rails, des traverses, des voitures, des fourgons, pour habiller le lieu. Et de fil en aiguille, en remontant l'histoire de la gare, on est tombé sur cet événement du 26 juillet. Bon, si ce n'est que quand on a rencontré les gens à l'office du tourisme et qu'on n'a pas pu vendre notre randonnée cycliste, on se dit, mais il y avait un événement à la gare, et à partir de là, qu'est-ce qu'on peut faire ? On connaissait tous plus ou moins Patrice Rolly, l'historien de la résistance du secteur. On s'est dit, lui, on sait qu'il fait quelque chose tous les ans sur la gare de Neuvik, il faisait une petite déambulation.
5: Et il sort un livre récemment aussi.
7: Et qui vient de sortir un livre. Sur Saint-Germain-du-Salambre, les événements de Saint-Germain-du-Salambre, qui sont le lendemain de l'attaque du train.
3: Voilà.
7: Et une des conséquences. Donc connaissant tous plus ou moins Patrice Rolly, on se dit on prend contact avec lui et puis on va lui proposer s'il veut s'associer à la journée donc porte ouverte et qu'il puisse nous aider aussi à voir comment on peut construire un fil conducteur à partir de l'événement. Il a été emballé par le projet, il dit oui effectivement moi mes dons d'ambulation, je peux faire différemment et m'associer avec vous. Et il nous a aussi aidé donc à la construction du scénario qui reprend chronologiquement la construction de l'événement.
5: Pour la pièce de théâtre, Antoine fait un signe.
3: Oui, parce que j'aime bien, c'est la vérité, parce qu'il faut quand même savoir que c'est beaucoup par notre rencontre qu'on a fait il y a plus de 2 ans et demi, presque 2 ans, c'est-à-dire 2 ans avant tout ce qui est en train de se passer. J'avais déjà proposé à la mairie de Neuvik, dont le maire François Roussel était en plus mon client, parce qu'à l'époque publicitaire, je faisais la gestion des déchets de la Dordogne. Et je lui avais dit, tu as un truc absolument formidable à cet endroit-là, tu devrais avoir un truc. Et j'ai pendant plusieurs mois travaillé sur la proposition de l'attaque de train de Neuvik, sur lequel il était emballé au départ et sur lequel il m'a dit oh, on ne peut pas le faire, le ciel va nous tomber sur la tête, pour la raison que nous avons évoqué tout à l'heure, qui est diffamation, les machins, l'argent des besoins. C'est à l'époque qu'on était en train de dire que c'était des lingots d'or et compagnie. Donc j'insiste là-dessus, si vous voulez, parce que la réussite de tout ça et cette fusion, c'est la rencontre avec Jacques Ranoux. Un jour.
5: Hercule.
3: Voilà, Hercule. Je distribuais les prospectus pour mon agence de l'association que j'avais à l'époque, que je terminais à l'époque. Je roulais pour essayer de sauver le président en activité. Et je tombe sur Jacques Ranoux et ce garçon. Et donc, copain avec Ranoux et compagnie, on se parle et compagnie, on se présente. Et puis, on se met à parler tous les deux. Et je découvre qu'ils sont dans le train de Neuvik. Donc,
5: Merci beaucoup dans la gare de Neuvik.
3: Donc, je me permets juste de rétablir la vérité. Un an égal, à peu près un an et demi avant, c'est en début 2024, nous avons un truc et nous avons commencé à construire ce truc. Et je rends hommage à mon ami Fanet d'avoir été celui qui a convaincu tout l'intérieur de son équipe là-dedans. Donc ce qui vous dit, j'ai bien mieux le pondérer, parce que moi je travaille avec Rolly aussi pour un autre de mes amis qui est en train de tourner un film sur l'attaque du train de Neuvik. Donc ça m'a fait beaucoup en même temps. J'ai eu plus d'un an où on réfléchissait ensemble, plus une petite année avec un autre... qui du reste est un de nos comédiens qui va jouer prochainement et mes amis, parce que là la troupe de théâtre c'est aussi mes anciens comédiens.
5: La Poivrière, votre fille aussi qui est au théâtre La Poivrière.
3: Qui ?
5: Votre fille, non ?
3: Elle est professionnelle, donc elle fait des tas de trucs là-dedans,
5: oui.
3: C'est pas mon problème, hein, mais ma fille est en effet là-dedans. Elle fait aussi des sorties de prisonniers libérables comme moi je le faisais dans mon association où on les faisait restaurer la maison Talleyrand-Périgord. Mais on ne va pas revenir en mélangeant tout ça. Voilà.
5: Vous disiez qu'il y a un film qui va être fait, alors ça veut dire que pour la deuxième édition, l'année prochaine, peut-être qu'il y aura une diffusion de ce film.
3: Voilà, donc du coup, il y a des...
5: Il y aura une deuxième édition.
7: Il y aura une deuxième édition et des suivantes, parce que l'événement de Neuvik étant tellement riche en termes d'événements sur sa préparation, on a découvert, par exemple, un véritable héros qui est le commandant de la gendarmerie de Neuvik, qui le 6 juin, à l'appel du général, déserte avec 55 gendarmes des brigades de Neuvik, Mussidan, Ribérac et rejoignent le maquis.
5: On
7: a comme ça tout un tas d'événements sur lesquels on va pouvoir mettre des focus différents d'une année sur l'autre. On a pour à peu près 10 ans de spectacles différents.
5: Différents, parce que vous pourriez faire ce même spectacle là, que vous ferez à 18h le 26 juillet, mais en fait vous allez l'adapter à chaque fois. Tous les ans, il faudra revenir fêter l'attaque du train de Neuvik pour découvrir un peu plus.
3: Et d'en faire l'anniversaire tous les ans, à la date d'anniversaire qui est le 26 juillet, puisqu'on le sait, sachant que en parallèle, vous avez entendu que Madame le maire de Neuvik est tout à fait favorable et qu'elle veut acheter cette gare qui nous bloque, qui est celle qui nous permet pas de faire que l'ensemble de la gare soit utilisée,
5: puisque l'outil en main est que dans un hangar à côté.
3: Historiquement, voilà. Et soit vraiment un lieu historique qui fonctionne toute l'année, mais en plus c'est son jour J d'anniversaire. Et donc elle a fait des propositions de financement, mais le propriétaire qui a esquinté ce lieu, il s'en sert pour stocker tous les débarras, c'est le propriétaire du château qui est à côté, mais il a foutu ça. Et là c'est un peu dommage, parce que ça nous casse ça. Donc tous les ans, on le fait avec l'état des lieux, là, si vous voulez. Donc le metteur en scène travaille là-dessus, avec les moyens du bord. Mais dans l'histoire, par exemple, les gens du train sont mis dans la gare, enfermés là-dedans, bloqués pour qu'il n'y ait sûrement pas de vagues. Là, maintenant, on ne peut pas les mettre avec les déchets.
5: La reconstitution ne sera pas complète.
3: Mais l'année d'après, c'est possible. Et le travail que fait Patrick Giroli est extraordinaire, parce qu'il a des relations en plus avec la SNCF, donc il a des entrées à la SNCF. Il y aura un jour des rails qui viendront se réinfiler dans le hangar qui est leur hangar. Et tout ça, c'est intéressant. Et y a, à mon avis, il y a plus besoin de vérité dans qui fait quoi et qui a participé à et qui, que de continuer à laisser subodorer les deux étages. Je vais juste dire, ça peut aller du communiste qui a été héroïque jusqu'aux gaullistes qui ont été héroïques aussi, et au milieu des gens très bien, que ce soit de gauche ou de droite, qui ont été des gens très bien et qui ont été des pourris. Il y a des vérités, donc moi je me tiendrai toujours à véhiculer la vérité. Voilà. Alors c'est vrai qu'on en découvre tous les jours, mais il y a quand même de moins en moins de preuves, parce que par les temps qui courent, il reste vivant le fils du petit-fils de celui qui a vu l'homme, qui a l'ours, hein, qui a participé. Voilà.
5: Merci en tout cas de tous les deux d'être venus en studio. Donc il faut vraiment venir ce dimanche 26 juillet pour fêter l'attaque du train de Neuvik. 82 ans après, c'est grâce à l'outil en main, le théâtre La Poivrière, il y a la mairie de Neuvik, le tourisme de Périgord-Dordogne, le conseil départemental, et toutes les personnes qu'on a citées qui vous ont aidé à faire cette première édition qui va se faire pendant 10 ans peut-être, et je l'espère, comme vous le disiez, avec toujours un peu plus d'exactitude dans la reconstitution.
3: Oui, ça me donne une bonne idée à dire à vos auditeurs, c'est de savoir qu'ils peuvent déjà prendre une réservation pour être sûr à l'attaque du train de Neuvik de 2027.
5: Ah bah oui.
3: Avec les nouveautés qui seront bien entendu annoncées avant, parce que là il y aura des choses qui seront améliorées. Par exemple, si la gare se vend, elle est récupérée, elle s'agit. Si la SNCF donne des fers ou un vieux wagon qu'on met dedans, il y aura des choses qui auront différé, et ça, ce sera vraiment riche et passionnant.
5: Et on le rappelle, le plus grand casse du siècle, le plus grand braquage de train, le deuxième étant à 1000 devises de moins, celle du train de Glasgow. Et là, c'est 2 milliards de francs qui ont été volés.
3: 2,280 milliards.
5: Et oui. Patrick Fanet.
7: Et pour finir, l'événement de la gare Neuvik, qui était peut-être le seul événement festif de la résistance pendant cette période.
5: Parce qu'il y a eu une fête après, oui.
7: Cette récompense de tartines aux sardines. Mais surtout, sans un coup de feu, le véritable succès, c'est que tout ça arrive à se monter sans un seul coup de feu.
5: Donc sans aucun mort pendant la résistance. Après, il y a eu bien sûr des vengeances de la part des nazis qui ont essayé de récupérer leur magot.
3: Du Restal et ailleurs.
5: Dans le maquis du Restal. Mais oui, alors là, ça sera l'occasion de le commémorer et puis en plus d'en faire la fête avec le repas du maquis, 15 euros le repas à 20h le 26 juillet 2026. Inscrivez-vous et demandez des renseignements au numéro de Patrick Fanet. L'inscription, donc, c'est simplement en cliquant sur le lien Hello Asso. Après, vous pouvez dire sur combien de personnes vous voulez réserver pour le repas ou si vous serez présent aux différents événements. Merci à tous les deux, Antoine Gracian.
3: Merci beaucoup.
5: Puis Patrick Fanet de l'association L'Outil en Main.
7: Merci.
5: Qu'on peut retrouver sur le site loutilenmaintoutattaché.fr.

0: Chères auditrices, chers auditeurs de Radio Libre en Périgord, nous allons diffuser une série de podcasts réalisés par la radio Radio Label Verte. Et on accueille en studio Anne-Sophie Conan qui est venue nous présenter son travail. Elle est depuis 5 ans dans le Libournais, dans un petit village, et aussi dans un tiers-lieu qui s'appelle l'Usine Végétale, où elle réalise tous ses podcasts, en plus de sa caravane, hein, parce qu'elle peut se déplacer. Bonjour Anne-Sophie, bonjour. Est-ce que tu peux nous présenter ton travail aux éditeurs qui vont bientôt écouter cet été, et puis aussi dans les mois suivants, ton travail?
1: Bonjour à tous, je suis ravie d'être avec vous aujourd'hui et de découvrir Radio Libre Périgord. C'est une radio que j'ai découverte il y a quelques mois et je vous avoue que ce qui m'a beaucoup intéressée dans votre radio, c'est que vous êtes un média de proximité comme Radio Label Verte. Donc je suis très heureuse de vous livrer quelques-uns de mes podcasts que j'ai créés effectivement, comme tu l'as dit Simon, sur le territoire du Nord Libournais, puisque Radio Label Verte est basée à Le Fieu, à l'Usine Végétale.
0: C'est à l'Usine Végétale que vous faites des ateliers et c'est ici que l'équipe vous a rencontré. Alors, en plus de faire ces podcasts que nous allons diffuser, RLP participera à aussi un festival que vous allez mettre en place en novembre.
1: Tout à fait. Il y a 3 ans maintenant, nous avons été avec plusieurs collègues podcasteurs, nous avons été au festival de podcast de Bordeaux et nous nous sommes rencontrés autour de ce média du podcast et nous avons décidé de créer un collectif parce qu'on s'est rendu compte qu'on était toutes et tous en ruralité et que nos podcasts parlaient de nos territoires et on s'est dit créons un festival de podcast pour les ruralités de façon générale qui traite des questions autour de la ruralité et nous avons créé ce festival qui s'appelle Son Territoire. Nous avons fait une première édition l'année dernière fin août dans le petit village médiéval de Rions dans l'Entre-deux-Mers. Et cette année il aura lieu à l'Usine Végétale, donc dans le Nord Libournais, et en année 3, il aura lieu dans le quartier de la Bastide à Bordeaux. Parce que parler des ruralités, c'est aussi en parler dans les grandes villes et dans les grandes métropoles.
0: Pour faire des ponts, et on fera peut-être un direct, c'est entre le 9 et le 15 novembre. Attendez-vous donc à avoir un petit stand, un petit plateau radio de Radio Libre en Périgord pour ce festival Son Territoire.
1: Oui, on a hâte de découvrir votre équipe parce que donc moi j'ai rencontré aujourd'hui l'équipe salariée, mais vous avez toute une équipe de bénévoles qu'on a hâte aussi de rencontrer et de mettre en valeur, parce que c'est un engagement de prendre la parole dans un micro, c'est pas simple, donc on aimerait beaucoup mettre vos bénévoles et votre média en avant dans le cadre du Son Territoire.
0: Anne-Sophie Conan, donc à Radio Label Verte. Le terme label verte est important parce que dans les podcasts que nous allons diffuser, il y a du podcast dans l'assiette, c'est le titre du premier, il y a solidarité alimentaire, les voix de la double aussi, et des lives que vous réalisez dans divers endroits, mais avec toujours une ligne éditoriale un petit peu écologique ou de l'économie sociale et solidaire.
1: Tout à fait. Je vais à la rencontre, en tous les cas, de gens qui en général sont curieux, bienveillants, qui ont envie aussi de transformation. Et c'est vrai qu'en ce moment, il y a un sujet qui est très très fort, qui est notre transformation climatique, c'est un état d'urgence. Et Radio Label Verte, tente en tous les cas de donner la parole à ceux qui le racontent, mais à des petites échelles. Ça peut être des agriculteurs qui la subissent, ça peut être aussi lié à l'alimentation, parce qu'aujourd'hui, on le voit par rapport aux vignes, par exemple, déjà que c'était un métier qui était relativement précaire, mais là, les viticulteurs de nos territoires sont aussi fragilisés, et quelles conséquences ça va avoir sur nos territoires. Et puis, on pose beaucoup la question dans Radio Label Verte de la résilience. Ça, je pense que c'est vraiment, alors c'est un terme à la mode, hein, on est d'accord, mais
0: qui veut dire résistance au choc.
1: Exactement. Résistance au choc. Quel est notre destin quelque part, quoi? On est en train de le forcer, de le subir, ou est-ce qu'on va résister? Pour moi, c'est hyper important comme notion. On parle d'avenir. Je crois qu'aujourd'hui, il faut davantage parler de destin. Et quand on parle de destin, alors c'est un petit côté tragédie grecque, hein, mais on parle de quelque chose de fort. Il y a cette notion aussi de drame, mais un drame qui commence peut toujours se terminer plutôt bien. Et l'idée de Radio de la Belle Verte, c'est d'amener aussi beaucoup de poésie dans cette crise majeure qu'on traverse.
0: Il y a aussi beaucoup de perdition. En fait, tu te parles de tragédie, mais dans une tragédie, on connaît déjà la fin. Là, en fait, on ne connaît pas notre avenir parce que l'humanité vit quelque chose que jamais ses prédécesseurs n'ont vécu. On vit dans une période de transformation où on aura moins que nos parents ont eu, avec moins de ressources.
1: Tout à fait. Ben, d'où l'importance de se poser la question de sa propre résilience. Parce que on va tous devoir faire des choix ou subir en tous les cas des choix qui ont été faits avant nous. Alors l'idée, c'est peut-être de pas trop intervenir sur ce qu'on va laisser après aux générations futures. Même si, de façon un peu négative, je pense que c'est déjà un petit peu trop tard. Mais en tous les cas, peut-être qu'on peut l'amener avec plus de douceur, parce que cette anxiété ambiante, là en plus on est en période de canicule, ça amène rien de bon et ça écrit rien en fait entre les humains.
0: C'est quel monde nous allons construire, et c'est là-dedans qu'il y a de la joie aussi.
1: Exactement, il y a beaucoup de joie à Radio La Belle Verte.
0: Et on peut construire beaucoup de par ton passé. Tu as tout un passé, tu as parlé de dramaturgie, hein, donc un passé dans le théâtre, mais aussi à l'étranger. Explique-nous un petit peu où est-ce que tu es allé.
1: Alors, pour parler de Radio La Belle Verte, Radio La Belle Verte, pour la petite histoire, elle est née dans une île du Pacifique qui s'appelle la Nouvelle-Calédonie, où j'ai vécu 15 ans. Et mon envie de ce média, de la radio, du podcast, est née parce que j'avais besoin d'un outil pour entrer en dialogue avec et à la fois les tribus, les populations tribales que je traversais, donc en Nouvelle-Calédonie, en Brousse, et plus particulièrement les adolescents. Donc c'est comme ça que j'ai commencé à tendre le micro. J'avais besoin de trouver des réponses à comment s'organisait aussi la société Kanak et pourquoi parfois j'avais pas accès à certaines informations et je ne comprenais pas. Donc je suis allée chercher ces informations avec ce média. Et puis ensuite, c'est devenu une grande aventure radio-spectacle, on va dire, parce qu'avec un petit chapiteau, on a sillonné les routes du pays avec des émissions en public qu'on enregistrait et qu'on diffusait sur les ondes de NC Première.
0: Encore des ponts qui se construisent.
1: Exactement.
0: Et entre plusieurs cultures. Et puis pour parler du théâtre, toujours, tu es intermittente, toujours actuellement, dans La Forêt des Possibles.
1: Alors moi, je suis intermittente du spectacle. Je suis artiste depuis, je sais pas, peut-être mes 7 ans, j'imagine, parce que c'est à l'âge de 7 ans déjà, j'avais décidé que je serais comédienne. Bon, après, j'ai fait des formations, bien sûr. Mais oui, je continue à écrire, à créer. Et moi, je suis vraiment sur un sujet où j'aime bien mêler art et science. Je trouve que c'est très intéressant. On trouve beaucoup de poésie dans la science. Et je pense que la science peut trouver une façon d'être moins culpabilisante, d'être plus accessible à des personnes qui, par exemple, qui ont peur de ce mot scientifique. Et je pense que l'art peut avoir et apporter un autre regard sur la science, et la science peut apporter un autre regard à l'art en écrivant comme ça des objets et des formes qui croisent ces deux essentiels. Parce qu'aujourd'hui, on a besoin de savoir, de mesurer, et on a aussi besoin de rêver.
0: Voilà. Toutes les sciences, y compris la biologie, dans La Forêt des Possibles,
1: oui.
0: Parle aussi d'espace naturel, bien sûr.
1: On parle d'espace naturel, on parle d'alimentation, on parle aussi de soins, parce que aujourd'hui, l'espace naturel peut être aussi un espace de soins. Un espace de soins, un espace aussi où on fait de la gestion collective. Par exemple, quand on parle de la forêt, on peut faire de la gestion forestière. Mais pour ça, il faut s'acculturer ensemble aussi. Et ça, c'est très important. Et c'est l'objet du podcast et de la radio La Belle Verte, c'est son ADN. C'est moi, quand j'ai pas su, je suis allée chercher l'information à mon petit niveau. Et La Belle Verte, peut-être ça résume assez bien ce qu'est La Belle Verte aujourd'hui.
0: La Belle Verte, donc, à retrouver sur la page YouTube, parce que c'est là où vous publiez tous vos podcasts.
1: Oui.
0: Mais aussi sur le site internet.
1: radiolabelleverte.fr, tout simplement.
0: Tout attaché.
1: Ouais, pour cet accès à YouTube, on a vraiment voulu que ce soit le plus accessible possible, parce que c'est vrai que parfois les plateformes ça rend pas toujours accessible les podcasts, et on a fait aussi ce choix de l'accessibilité aux médias par cette chaîne YouTube qui est discutable, mais qui est faite pour des raisons plutôt d'accessibilité pour tous.
0: Et si vous avez de la famille donc vers Libourne, c'est au 8 au communal lieu dit La Bombarde à Lefieux, à côté de Libourne, donc au tiers lieu.
1: Usine végétale.
0: On n'est pas
1: en industrie. Usine végétale, c'est pas mal.
0: Une industrie de podcast. Vous êtes productif en tout cas. Ouais. Merci Anne-Sophie Conant.
1: Merci beaucoup. 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
1: Bonjour Emmanuel, bonjour à tous. Les relations franco-marocaines sont au beau fixe. Le Premier ministre français est à Rabat, accompagné de 12 ministres avant une possible visite du roi Mohamed VI à Paris. L'escalade entre l'Iran et les États-Unis continue, frappe et tire de représailles. Les pays du Golfe sont de nouveau touchés par le conflit. Une spirale et une instabilité au Moyen-Orient qui vont créer plus de pauvreté à l'échelle mondiale et les enfants en sont une nouvelle fois les premières victimes. Du foot, enfin, pour terminer, et on connaît l'affiche de la finale du Mondial. L'Espagne affrontera donc dimanche l'Argentine qui s'est imposée face à l'Angleterre. Pourtant longtemps dominée, l'équipe de Messi est remontée de façon spectaculaire à la fin de la rencontre. La visite du Premier ministre français vise à approfondir les relations entre Paris et Rabat. Sébastien Lecornu est accompagné de 12 ministres au Maroc et prépare une possible visite du roi Mohamed VI à Paris. Il faut dire que les relations franco-marocaines sont au beau

0: fixe depuis la reconnaissance par Emmanuel Macron de la souveraineté marocaine sur le territoire disputé du Sahara occidental. Les dossiers économiques sont aussi nombreux, Alexis Bédu.
1: 42 contrats et accords d'investissement pour un montant de 10 milliards d'euros avaient été annoncés lors de la visite d'Emmanuel Macron à Rabat il y a 2 ans. Ce jeudi, c'est un bilan, un début de concrétisation. On s'attend à des confirmations de projets plus qu'à des méga-annonces. Parmi les secteurs cités, le ferroviaire, avec notamment des contrats pour les sociétés françaises sur la ligne de train à grande vitesse Tanger-Marrakech. L'énergie, avec le développement de la filière hydrogène vert. Il sera aussi question d'agriculture et d'enseignement, des axes prioritaires cités par les deux gouvernements. Il s'agira de montrer que depuis 2024, les projets ont avancé. En octobre dernier, l'entreprise française Safran avait annoncé un accord d'investissement et l'ouverture d'une nouvelle chaîne d'assemblage pour ses moteurs d'avion, montrer que les relations économiques franco-marocaines sont au beau fixe, avec plus de 15 milliards d'euros d'échanges commerciaux l'année dernière. Bref, une visite intergouvernementale comme une étape supplémentaire avant une probable visite du roi Mohamed VI à Paris.
0: Un déplacement qui intervient tandis que de nouvelles enquêtes publiées par le consortium Forbidden Stories relancent l'affaire Pegasus sur l'ampleur et la possible ampleur de l'espionnage mené par le Maroc à l'aide de ce logiciel espion israélien, en révélant aussi que la France aurait étudié l'acquisition de ce logiciel au moment même où des ministres auraient été ciblés. Le pouvoir de l'Ukraine, c'est son peuple. Slogan entendu en Ukraine, en pleine guerre. Des milliers d'Ukrainiens sont descendus dans la rue, rassemblement dans plusieurs grandes villes du pays pour protester contre le départ du populaire ministre de la Défense, poussé à la sortie après la démission de la première ministre voulue par le président Zelensky. Mikhailo Fedorov, plus jeune ministre de la Défense de l'histoire de l'Ukraine, avait plaidé pour le développement de l'utilisation des drones et des nouvelles technologies sur le front pour épargner les vies des soldats. On y reviendra dans une heure dans notre prochain journal avec Emmanuel Chaz sur place. Le Pakistan appelle Washington et Téhéran à mettre fin aux violences et à reprendre les négociations alors que l'escalade entre les deux pays se poursuit depuis près de 10 jours. Nouveaux tirs de missiles iraniens signalés en Jordanie, au Koweït et à Bahreïn. L'armée américaine dit avoir visé plusieurs sites militaires, notamment dans la ville portuaire de Bandar Abbas, dans le sud de l'Iran. Les conflits au Moyen-Orient qui s'éternisent et dont les enfants payent un lourd tribut, victimes directes bien sûr et indirectes aussi. Ainsi, 23 millions d'enfants supplémentaires risquent de basculer dans la pauvreté selon l'UNICEF à cause de l'inflation et du ralentissement économique mondial, Claire Fage.
2: La hausse des prix de l'énergie et des denrées se traduit par une baisse du pouvoir d'achat des familles, des soins de santé revus à la baisse et une alimentation plus rare et de moindre qualité pour les enfants. La flambée des prix de l'énergie a également des conséquences sur leur scolarité, rapporte Melville Breton, responsable des politiques au Centre de recherche de l'UNICEF à Florence.
3: Nos collègues du Bureau national au Nigeria nous indiquent que cela se ressent particulièrement dans le domaine de l'éducation des enfants, car les ménages ont moins les moyens de financer, par exemple, le transport vers l'école. Cela se traduit donc par de l'absentéisme scolaire, car les enfants ne peuvent pas payer le transport vers l'école en raison de la hausse des prix du carburant.
2: L'UNICEF n'a pas encore calculé l'impact indirect, à savoir la baisse des prestations sociales, là où les finances publiques sont fragilisées par cette guerre au Moyen-Orient. L'Indonésie a déjà raboté son programme de repas gratuits aux écoliers. L'organisation onusienne invite au contraire les gouvernements à renforcer les filets sociaux pour éviter d'aggraver la pauvreté des enfants qui menacent leur avenir.
0: En Algérie, en pleine canicule, un incendie la nuit dernière dans un orphelinat dans la banlieue d'Alger a fait au moins 11 morts, dont plusieurs enfants. Les causes du sinistre ne sont pas encore connues. En France, où la vague de canicule touche à sa fin, dans la forêt de Fontainebleau, dans le sud-est de Paris, les incendies ont ravagé 2000 hectares. Les pompiers restent toutefois mobilisés pour éviter les reprises de feu. Sur place, le président Macron estime que la France n'a jamais été confrontée à cette situation depuis la fin de la Seconde Guerre mondiale, promettant la plus grande sévérité pour les auteurs d'incendies. Quatre députés grecs sont visés par le parquet européen. Julien Chavanne, ils sont soupçonnés d'avoir trempé dans un vaste scandale de détournement de subventions agricoles européennes qui secoue la Grèce depuis l'an dernier.
4: Depuis plus d'un an, l'affaire empoisonne la vie politique grecque, en particulier le camp conservateur du Premier ministre Kyriakos Mitsotakis. Pendant des années, des millions d'euros de fonds européens de la PAC ont été détournés. Au lieu de financer les projets de jeunes agriculteurs, l'argent a fini dans les poches d'élus, de fonctionnaires et d'agriculteurs qui n'y avaient pas droit. On parle d'au moins 23 millions d'euros au total, mais la facture réelle est encore inconnue. Des ministres ont démissionné, une soixantaine de personnes ont été condamnées par un tribunal d'Athènes et aujourd'hui, l'étau se resserre autour de 22 personnes haut placées. Parmi elles, 4 députés du parti au pouvoir Nouvelle Démocratie, 3 élus sont poursuivis pour abus de confiance et le 4e est poursuivi pour avoir provoqué une gestion illégale de fonds européens. Il risque des peines de prison et des amendes. Les poursuites contre 7 autres députés sont classées sans suite, faute de preuves suffisantes. Le chef du gouvernement soutient toujours officiellement ces enquêtes en espérant ne pas être éclaboussé davantage par le scandale.
0: C'est fou de jouer 2 finales de Coupe du Monde d'affilée. Lionel Messi peut savourer l'Argentine et bien qualifiée pour la finale du Mondial après une remontada spectaculaire contre l'Angleterre en demi. Messi auteur de 2 passes décisives. Match très attendu contre l'Espagne. Ce sera dimanche en banlieue de New York. Les Anglais, eux, sont dépités. D'autant que la rivalité entre l'Angleterre et l'Argentine dépasse largement le cadre du football. À Londres, Sidonie Gaucher.
5: C'était un match à haut risque et à Londres, la tension a été explicite jusqu'à la fin du match.
6: Je veux dire, j'emmerde les Argentins. Je hais l'Argentine. La FIFA défend Messi.
7: Dévasté. On est totalement dévasté.
5: La déception était immense. Au-delà de la rivalité historique entre les deux nations, certains ont pu donner un peu d'analyse, d'autant que les Three Lions menaient 1-0 jusqu'à la 85e minute avant de s'effondrer. On écoute Sam, un jeune homme du sud de Londres et cette supportrice anglaise.
8: Ce n'était peut-être pas le meilleur match de l'Angleterre, ni le meilleur auquel nous ayons assisté, mais c'est comme ça.
7: On y était presque et c'est vraiment triste. Je pense qu'au lieu de se replier en défense, ils auraient dû continuer à attaquer comme ils le faisaient et tout se serait bien passé.
5: Ce qui est ressorti en fin de match, c'est une occasion historique gâchée. Beaucoup de supporters pensaient enfin voir l'Angleterre disputer sa première finale de Coupe du Monde depuis 1966. Un retournement de situation qui est vécu comme un nouveau crève-cœur. Sidonie Gaucher, Londres, RFI.
0: Et le conflit entre l'Argentine et l'Angleterre a d'ailleurs ressurgi sur le terrain hier sous la forme d'une banderole. Des joueurs argentins l'ont déposée sur la pelouse à l'issue du match avec l'inscription « Les Malouines sont argentines », référence au litige territorial qui a dégénéré en conflit armé entre les deux pays en 1982. Le président argentin Javier Milei a estimé dans la soirée qu'il ne fallait pas mélanger le foot et ce contentieux. Voilà, c'est la fin de ce journal. Merci de l'avoir suivi. Dans une demi-heure, RFI Midi.
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11: Le premier film africain, mais où est-il né? Qui l'a réalisé? En Afrique, il est évident que l'Égypte fut le pays précurseur dans la production cinématographique. Les Égyptiens ont commencé à produire des films dès les années 20, sont venus ensuite les Tunisiens. Quant à l'Afrique subsaharienne, le cinéma a commencé à émerger avec les prémices des indépendances dans les années 50 et surtout 60. Cependant, aujourd'hui encore, il existe un débat sur la naissance du premier film en Afrique noire francophone. Les spécialistes et cinéastes ne s'accordent pas entre eux. Nous avons fouillé les pellicules et enquêté sur les raisons de la controverse. À la recherche du premier film africain de l'Afrique francophone, un grand reportage de Houda Ibrahim.
12: Pour les pionniers du 7e art, les films étaient un moyen qui leur permettait de parler de leur identité et de l'Afrique, tout en essayant de s'arracher à l'emprise de l'Occident. Pour beaucoup d'entre eux, les films étaient aussi un moyen éducatif. Des cinéastes s'emparent alors des caméras et tournent leurs propres images.
13: Le monde au quartier latin s'assemble, s'assimile, pour essayer de fondre au soleil de l'amour les antiques barrières de préjugés et de monuments de haine, afin de se rapprocher, afin de se comprendre, malgré les falsifications que les hommes ont faites de l'histoire des peuples justes.
12: Le premier film est-il le premier à être tourné chronologiquement parlant ? Doit-il être tourné par un Africain ou par un Français ? Doit-il être tourné en France ou en Afrique subsaharienne ? Doit-il parler français ou une langue africaine ? Et artistiquement parlant, à chacun ses critères.
14: Alors, c'est compliqué parce que il y en a une série, hein, des premiers films.
12: Olivier Barlet.
14: C'est-à-dire que les différents auteurs, historiens, etc., trouvent des films par-ci, par-là. Il y en a un qui, historiquement, est considéré comme le premier, mais qui n'est pas tourné en Afrique, et qui est Afrique sur scène de Paulin Souma Nouvira et du groupe africain de cinéma. Ils étaient quatre à le faire dans le cadre du Musée de l'Homme, en fait. Alors ça, c'est 1955, c'est le premier geste.
13: À la solidarité calculée, à la fraternité de principe et sans chaleur, place au bonheur partagé.
15: Mais le premier geste cinématographique fait par un noir, filmé par des noirs, joué par des noirs, il appartient à Mamadou Touré. On est en 1953.
12: Thierno Souleymane Diallo.
15: 8 ans avant les indépendances en Afrique, il y avait déjà des jeunes qui commençaient à avoir cet esprit de se représenter.
13: À la face du soleil et des œillets, nous crions alors notre indépendance.
16: On cite Afrique sur scène de Paulin Souma Nouvira, de Mamadou Sarr et Jacques Mellocan, etc.
12: Baba Diop.
16: Donc, je crois que c'est ce collectif-là qui a fait, en tout cas, un premier film daté et dont on trouve copie. Donc, on peut retenir qu'effectivement, en tout cas, dans l'Afrique subsaharienne, c'est le film qui est le plus cité.
17: C'est vrai que plus on avance dans la recherche des premiers films, je crois que l'archéologie des films peut nous indiquer quels sont des films peut-être qui n'ont pas été mentionnés et que la distribution n'a pas mis à vue.
12: Farid Bourdir.
18: Pour moi, le tout premier film d'Afrique noire, d'Afrique subsaharienne, c'est le court-métrage Borom s'arrête de Sam Ben Ousmane. Pourquoi est-ce que c'est Borom s'arrête ? Ça dépend du critère que l'on prend. Moi, mon critère, c'est le premier film, disons professionnel, donc d'auteur, qui est apparu sur la scène internationale, puisqu'il a été présenté en 1963 au Festival du court-métrage de Tours, en France. Ce film, il est pour moi un film capital, puisque dans la suite de ce que sera le cinéma africain, celui-ci, il pose d'emblée la voie royale du cinéma avec un point de vue d'auteur qui sera social et politique, et non pas juste une petite légende que l'on va essayer de reconstituer.
12: Rahmatou Keïta.
19: Alors, c'est très discutable. Lorsque je travaillais sur mon premier long métrage documentaire, Alessi, une actrice africaine, qui raconte l'histoire des pionniers du cinéma nigérien, j'ai fait des recherches pour trouver qui a commencé. Parce que j'ai découvert à ce moment-là que le Niger est le premier pays d'Afrique, en dehors de l'Égypte, à créer une industrie de cinéma. Moi, j'ai trouvé un film congolais qui a été réalisé en 1953. Je n'ai pas retrouvé le nom dans mes fiches.
12: Il s'agit d'un film d'Albert Mongita intitulé « La leçon de cinéma » tourné en 1951, co-réalisé avec un acteur sur un terrain de golf dans ce que l'on appelait alors Léopoldville. Autre film amateur selon des spécialistes. Bien évidemment, notre recherche se concentre sur des films de court ou de moyen métrage tournés en noir et blanc. Il fallait attendre 1966 pour voir le premier film de long métrage, La Noire 2, du Sénégalais Ousmane Sembène. Voici un extrait du film le plus cité comme étant le premier Afrique sur scène, projeté en 1956 à Paris. On y voit des jeunes étudiants africains bien habillés et remplis d'espoir.
13: Et c'est dans ce vieux quartier des lettres et des sciences, que souffle le vent d'espoir, de bonheur et d'amour.
12: Pour Farid Bourdir, cinéaste tunisien et directeur à deux reprises des journées cinématographiques de Carthage dédiées aux films africains et arabes, il faut faire la distinction entre des films amateurs et d'autres vraiment professionnels.
18: Afrique sur scène, pour moi, c'est un film d'étudiants. Ils sont encore étudiants et ils filment quoi, la vie des étudiants noirs à Paris, donc en toute objectivité, en tant que cinéaste, historien, défenseur du cinéma africain, le vrai premier film, c'est Borom s'arrête. Non seulement parce que pour moi, c'est un chef-d'œuvre, et pas seulement une tentative ethnographique, de coutume ou de légende, mais le premier film d'un auteur qui a un point de vue sur l'Afrique et qui, de façon révolutionnaire, nous fait déjà réfléchir sur l'Afrique de 63.
20: Il faut bouger, il faut s'arrêter toujours, partir, coucher, quand. Ça, c'est la prison. C'est ça. Ça, c'est la vie moderne. C'est la vie maintenant du pays. Partir, oui. J'avance. Ici, c'est mon quartier, c'est mon village. Ici, je me sens bien.
12: Borom s'arrête ou Le charretier est un film de 19 minutes de 1963. Il suit sur une journée le travail d'un charretier et démontre que la petite bourgeoisie a pris la place de la force coloniale. Le simple citoyen ne trouve toujours pas de quoi se nourrir dans sa ville. Ce film adopte d'une manière affirmée le point de vue social et politique de son auteur. Il est donc pour beaucoup le premier vrai film. Mais cela se discute. Olivier Barlet, critique de cinéma.
14: Pour moi, Afrique sur scène, c'est un vrai film africain parce qu'il est fait d'une part par des Africains sur leur situation à Paris, qui voulaient le tourner en Afrique et qu'ils n'ont pas pu, parce qu'à l'époque, il y avait le décret Laval qui interdisait, sauf autorisation exceptionnelle que les gens obtenaient jamais, de pouvoir tourner en Afrique. Donc voilà, on peut multiplier les critères, mais ce qui me paraît essentiel, c'est un petit peu ce qu'il y a dans les films. C'est-à-dire de quoi il parle, quoi. Je veux dire, Afrique sur scène, c'est une certaine vision. Borom s'arrête, c'est une autre vision. Borom s'arrête, on dit souvent que c'est un manifeste. Afrique sur scène, c'est également un manifeste à sa manière. Moi, c'est ça qui me paraît le plus important.
20: Ça grince encore. Et cette femme qui a toujours sa tête sur mon épaule. Et pourquoi payer sa tête ailleurs, sur l'épaule de son mari? Les femmes de maintenant. On n'arrive jamais à les comprendre.
12: Beaucoup défendent Afrique sur scène également parce que tourner en Afrique était alors interdit sauf autorisation préalable de l'administration coloniale. Baba Diop, critique de cinéma sénégalais.
18: Le décret Laval posait énormément de problèmes pour tourner en Afrique. Et on le voit avec Afrique 50. Vautier a eu beaucoup de problèmes, arrêté, mis en prison parce qu'il n'obéissait pas à l'injonction du gouverneur de l'époque. Il fallait quand même pour filmer avoir l'autorisation de l'administration coloniale, mais en même temps, durant tout le tournage, la présence d'un administrateur qui suit ce que Wauthier a refusé. Donc, le quatuor d'Afrique sur scène ne pouvait pas venir tourner en Afrique. Alors, ça aussi, il ne faut pas l'oublier, il ne faut pas oublier aussi le décret Laval.
12: Voici un extrait du film Afrique 50, tourné clandestinement au Niger et en Côte d'Ivoire par un Français, oui, mais considéré comme le premier film anticolonial, il est resté interdit durant 40 ans.
21: En Afrique, on ouvre une école quand les grosses compagnies coloniales ont besoin de comptables. On envoie un médecin quand les grosses compagnies coloniales risquent de manquer de main-d'œuvre. Et ce village a encore de la chance dans sa misère, il est en paix. Regarde ce qui guette les villages africains.
12: Cependant, chronologiquement parlant, bien avant Afrique sur scène et Borom s'arrête, plusieurs films avaient été réalisés. Au Niger, il y a eu plusieurs courts-métrages en 1962 et même avant. Rahmatou Keita, cinéaste nigérienne, auteur du film Alessi, une actrice africaine, dans lequel elle revient sur le parcours des pionniers du cinéma nigérien, a trouvé d'autres films plus anciens.
19: C'est ça qui est intéressant et puis fascinant parce que, voilà, la recherche, c'est ça. Voilà, on cherche, on trouve. Donc, ce n'est jamais définitif. Ce que je réalise quand même, c'est que tous les films qu'on fait sur le continent africain, en dehors de l'Égypte, qui commence vraiment presque un siècle avant tout le monde, nous tous, on commence autour des années 50-60. Donc c'est autour des indépendances. Donc ça veut dire que le cinéma aussi a quelque chose à voir avec la prise de possession de son image, avec la liberté de tourner ses histoires et tout ça.
12: C'est en cherchant de la matière pour son documentaire que Rahmatou Keïta découvre l'existence de Mustapha Alhassane, autre réalisateur nigérien qui a précédé Sembène et qui n'a pas vraiment été répertorié. Il a commencé en 1959 avec Les Contrebandiers avant de réaliser trois films en 1962 comme Aouré ou Mariage, court-métrage de 30 minutes considéré comme sa première réalisation et primé au Festival de films amateurs à Cannes cette même année.
19: Et donc à ce moment-là, je dis à Mustapha Alhassane, mais tout le monde dit que Sembène c'est le doyen, pourquoi tu ne dis rien ? Il me dit, oh, qu'est-ce que tu veux faire contre les Sénégalais? Alors, il m'explique, il me dit, non, c'est que Sembène était le plus âgé de nous, notre doyen, donc on l'appelle doyen, donc le titre lui est resté, et les autres ont pensé qu'il avait fait le premier film. Pour parler d'animation, ça, il n'y a aucune contestation pour l'instant, mais je pense qu'on peut dire que c'est lui le premier qui a réalisé un film d'animation. Et puis après, il a continué. Pour ça, oui, c'est le plus ancien. C'est le plus ancien répertorié.
1: Dans un petit village, vivait une société paisible de crapauds. L'un d'entre eux, nommé Abdou, était en promenade. Par malheur, il se trouva devant un animal étrange qui lui faisait terriblement peur.
12: C'est en 1965 que le premier court-métrage d'animation de l'Afrique subsaharienne a été produit. La mort de Gandhi de Mustapha Alhassane, dont on vient d'écouter un extrait. Un film de 4 minutes pour enfants et dont l'action se déroule dans un petit village de la Brousse où un roi crapaud doit naviguer parmi les manigances de la cour. Les personnages sont dessinés à la main avec parfois de la couleur. Mais encore une fois, il ne s'agit pas là d'un film professionnel, mais d'une tentative d'amateur, insiste Farid Bourdir.
3: Les premiers films de Mustapha Alhassane, qu'ils soient d'animation un peu bricolée ou documentaire, datent de 62, un an avant. Et 62, c'est quoi ? Aouré, c'est un documentaire sur le rite du mariage en pays de Jarma. Donc, puis c'est un film un peu ethnographique. On peut difficilement assimiler à une œuvre d'auteur avec un point de vue d'auteur. De même, la bague du roi Koda, qui date aussi de 62, c'est un petit court-métrage qui est un peu comme Mouramani. On va relater une légende africaine avec des acteurs amateurs.
12: D'autres films sont cités ici et là, comme Aventure en France, tourné à Paris en 1962 par le Camerounais Jean-Paul Ngassa avec Philippe Brunet. De futurs cadres africains sont à la fois émerveillés et dépaysés par un pays au nouveau mode de vie. Baba Diop, le critique sénégalais, rajoute d'autres films datés, mais non répertoriés. Il y a également Sarzan, film de Mamar Thiam, tourné au Sénégal en 63, une comédie sur un tirailleur sénégalais qui est de retour au pays.
22: Dès l'indépendance de leur pays, les premiers cinéastes africains s'emparent l'un après l'autre de cette caméra, trop longtemps interdite.
12: C'était un extrait du film Caméra d'Afrique de 1983, dans lequel Farid Bourdir raconte les 20 premières années de ces nouveaux cinémas d'auteurs nés en Afrique subsaharienne.
22: Une étape nouvelle s'ouvre dans l'histoire du 7e art. Un cinéma différent est sur le point de naître.
12: En 2023, un jeune cinéaste guinéen, Thierno Souleymane Diallo, met dans son documentaire au cimetière de la pellicule la lumière sur un autre film de 1953. Il part à la recherche du premier film guinéen, Mouramani de Mamadou Touré, réalisé à Paris, un film disparu.
15: J'étais en train de faire un Master 1 à Niamey et j'ai appris que le premier film d'Afrique francophone noire, c'est Mouramani, pas Afrique sur scène. Alors que pendant 5 ans, j'avais appris dans l'histoire du cinéma africain que le premier film d'Afrique francophone noire est Afrique sur scène. Donc c'est à partir de cet instant, moi je me suis commencé à poser des questions. Mais pourquoi Mouramani n'est pas cité sur certains ouvrages ou dictionnaires du cinéma d'Afrique. Et comment se fait-il qu'un film fait en 1953 arrive à disparaître?
2: Particulièrement, moi, je cherche le film Mouramani. Vous avez entendu parler?
4: J'en ai entendu parler, mais je ne l'ai jamais vu. Ça, c'est des films des années 50.
15: Je commence à fouiller, à chercher, mais tu n'avais pas une seule image. J'ai quand même voulu faire un film sur ce film censé être le premier geste cinématographique d'Afrique francophone noire, mais qui a disparu.
6: Moi, je pensais qu'on pouvait aussi chercher du côté de la Guinée, mais
23: du côté de la Guinée, tu ne trouveras rien du tout.
12: Sur ce film fantôme, il y a eu quand même un article à l'époque dans le journal Le Monde. Le film avait alors été projeté parmi d'autres courts-métrages africains dans une salle à Paris. Il est aussi répertorié dans les archives de Georges Sadoul. Oui, Niboukdir le classe aussi dans le cadre des films amateurs.
18: Jean de Baron Cédric du Monde dit que vraiment ce monsieur devrait apprendre d'abord à faire du cinéma, même la naïveté est touchante. Et même Jean Rouche, qui est le grand défenseur de l'Africain, des cinémas africains, Jean Rouche, il dit que Mouramani est très décevant et que c'est très faible.
12: Au cimetière de la pellicule pose surtout la question de l'archive des films dans les pays africains et de la nécessité de travailler à la conservation de ces œuvres qui constituent une partie de l'histoire et de la mémoire du continent. Mais je ne finirai pas ce reportage avant de parler aussi de la première femme qui a réalisé un court-métrage de l'Afrique subsaharienne, et c'est Rahmatou Keïta qui l'a trouvé.
19: Pour les femmes, il ne faut pas oublier non plus qu'il y a une Camerounaise qui s'appelle Sita Bella, qui a fait son premier film en 1963 et qui s'appelle Tam Tam à Paris. Mais je crois que c'est le seul film qu'elle a fait. Elle a suivi en fait un groupe de musiciens qui est venu faire un spectacle en France. Donc ça, c'est parmi les femmes pionnières, oui.
12: Et puisque l'on parle des femmes, le premier long métrage réalisé en 1975 par une subsaharienne est L'être paysanne de la Sénégalaise Safi Faye. Un film culte, Olivier Barlet.
14: C'est sûr que L'être paysanne est un film magnifique qu'il faut remontrer, montrer et remontrer. Parce que là, on parle de l'histoire, on parle quand même d'une époque qui date il y a maintenant 70 ans. Donc, parler d'histoire, ça veut dire replacer les choses dans leur importance. Je pense que le contenu des films est fondamental. L'être paysanne, c'est un film d'une extraordinaire beauté qui est une lettre adressée à ses parents, qui montre la vie au village, etc. Donc, et qui a en même temps quelque chose d'assez caractéristique. C'est qu'elle a par exemple des panoramiques qui démarrent sur la campagne et se terminent sur le travail des hommes. On voit cette intégration comme ça d'une possession de l'espace qui est quand même fondamentale après la colonisation et qui va s'arrêter sur qu'est-ce que font les hommes, c'est-à-dire quel est leur travail, quel est leur devenir, comment ils vont transformer ce paysage.
24: J'ai tourné ce film durant deux saisons des pluies qu'on appelle chez nous hivernage. Mes parents m'ont fait des reproches comme celui-ci. Le spectateur va se moquer de nous parce que nous sommes mal habillés, parce que nous sommes toujours en train de travailler.
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5: Bonjour à toutes et à tous, vous êtes sur Radio Libre en Périgord et nous nous retrouvons pour l'agenda quotidien présenté par l'équipe RLP.
7: Le mardi 21 juillet à 20h30, l'abbaye de Chancelade accueille l'octuor vocal Octo Voces pour un concert exceptionnel. Pour leur quatrième passage dans la région, ils présentent les chants du livre, un voyage musical et historique autour des textes de l'Ancien Testament. Un grand moment d'émotion culturelle et patrimoniale, entièrement gratuit. Ne manquez pas ce rendez-vous au cœur de l'été.
8: Cet été, venez découvrir les universités d'été des Voies d'Ille. Les habitants engagés dans le département d'Ille vous invitent à échanger autour de l'avenir de la rivière et de son bassin versant. Deux rendez-vous à ne pas manquer. Le premier, c'est le vendredi 24 juillet à 18h30 à l'église romane de Saint-Martin-d'Astier, autour de notre lien sensible à la rivière. Puis le mercredi 26 août à 18h30, au port de Guitre, pour une rencontre consacrée aux droits de la nature et à la place des citoyens. Entrée libre. Plus d'informations auprès du Parlement d'Ille et des semaines au fil d'Ille. Et c'est reparti pour une nouvelle saison estivale des soirées familles organisées au cœur des quartiers. Enfants, jeunes, voisins, familles sont attendus les mardis à Chamiers, espace Jacqueline Auriol, et les jeudis à Pago, de 19h à 20h30, en complément des activités enfance et jeunesse proposées en journée. Ces soirées gratuites seront l'occasion de partager un moment entre sport, création artistique ou encore jeux et lecture. À chaque semaine, son thème. Pour plus d'informations, contactez le service enfants jeunesse au 06 71 11 76 28. Le cinéma Max Linder de Ribérac vous propose sa programmation du mercredi 15 juillet au mardi 11 août 2026. Vous pourrez voir dans ce cinéma la programmation suivante. Le 16 juillet, le film Le Sauvage. Le 23 juillet, Tout Feu, Tout Flamme. Le 30 juillet, Cyrano de Bergerac. Et le 6 août, Le Hussard sur le Toit. Bon visionnage! Si vous aimez les soirées populaires et conviviales, rendez-vous à Sarlat le samedi 25 juillet pour le traditionnel bal des pompiers. Cette année, l'Amicale des sapeurs-pompiers vous invite à une édition placée sous le signe de la feria. Dès 19h et ce jusqu'à 2h, sortez vos tenues rouges et blanches et profitez d'une soirée festive avec restauration sur place, producteurs locaux, food truck, glace italienne, buvette, bar à vin et même à champagne. Les sapeurs-pompiers proposeront leurs crêpes pour soutenir leur activité. Une tombola et une vente de bandanas aux couleurs de la feria viendront compléter la fête. Et à partir de 23h, Benjou Prod prendra les commandes de la piste de danse et ce jusqu'à 2h. Le bal des pompiers de Sarlat, c'est samedi 25 juillet dès 19h. Une soirée estivale, festive et solidaire, ouverte à tous.
9: La Croix-Rouge française de Périgueux organise un grand déstockage dans sa boutique solidaire située au 10 rue du Rugby du 1er juin au 17 juillet. 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La boutique sera ouverte de 10h à 15h et l'entrée est libre. Les ventes permettent de financer l'achat des dernières alimentaires distribuées aux bénéficiaires de la Croix-Rouge. Une belle occasion de faire de bonnes affaires tout en soutenant une action solidaire.
5: Merci d'avoir suivi l'agenda du jour sur RLP. Restez avec nous pour la suite de nos programmes.

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2: Je voudrais aujourd'hui vous parler des deux films consacrés au général de Gaulle et qui sont à l'affiche en ce moment. Avec ce diptyque très attendu, Antonin Baudry, qui avait déjà frappé un grand coup avec son tout premier film, Le Chant du Loup, en 2019, on ne peut en aucun cas parler d'un biopic, mais d'un film de guerre, d'un nouveau genre, instructif, romanesque, spectaculaire, émouvant et parfois étonnamment drôle. Bien écrit, superbement réalisé, fort de ses 70 millions de budget fort bien utilisé, porté par un casting XXL qui plus est en état de grâce, de la belle ouvrage qui fait honneur à la fois à son héros et au cinéma français. Pourquoi avoir sous-titré le premier volet « L'âge de fer » ? Parce qu'il décrit une époque où dominaient l'injustice, la corruption, le mensonge et la trahison. Baudry compare ainsi la France libre à une chevalerie des temps modernes où les hommes, face à l'occupation, à la collaboration et aux horreurs de la guerre, se battaient pour faire revenir l'âge d'or en protégeant les faibles et les opprimés et en rétablissant la justice. Le scénario s'inspire de la biographie de Julian Jackson, grand spécialiste de l'histoire contemporaine de la France, en particulier pendant la Seconde Guerre mondiale. Une biographie du point de vue anglo-saxon intitulée « De Gaulle, une certaine idée de la France ». On pourrait qualifier ce moment d'histoire par la formule « l'imagination au pouvoir ». Même si je ne suis pas aussi féru d'histoire qu'il le faudrait pour démêler la réalité de la fiction, on ne peut que reconnaître que cette fresque est magistralement filmée, rythmée et plus efficace que tous les cours d'histoire sur le sujet. Mais que dire alors du deuxième volet, sinon que si l'âge de fer était formidable, ce numéro 2, J'écris ton nom, est plus lyrique, plus nerveux, plus haletant, plus passionnant, plus. 160 minutes qui tutoient les sommets. Une réalisation magistrale, des scènes d'action à couper le souffle, des personnages historiques parfaitement campés et souvent remis à leur juste place dans l'histoire, une reconstitution ciselée, tout, je vous dis. Il y a tout dans ce chef-d'œuvre du genre porté par sa distribution pléthorique. Parce que, tout simplement, les batailles prennent vraiment aux tripes et Leclerc s'impose comme un foutu héros de guerre. Les enjeux de la résistance deviennent poignants. Tout ce qui était encore conceptuel devient de chair et de sang. Un deuxième film qui relègue presque la première partie au rang de longue introduction. Une super production épique et passionnante de bout en bout. Et donc, que dire du casting sinon que c'est la perfection, à commencer par l'indescriptible performance de Simon Abkarian, plus De Gaulle que son modèle, Neil Schneider dans sans doute son meilleur rôle à l'écran, Anna Maria Bartolomei d'une sobriété étonnante, Félix Kizil, confondant dans le rôle tragique de Moulin, Thierry Lhermitte, comme on ne l'avait jamais vu, dans la peau d'un général Giroud plus stupide que jamais, Karim Leclou, Campbell Scott, Louis Corbery, Grégoire Collin, Simon Wessonbill et tous les autres. Que le public fasse de ces films un des événements de l'été et vibre la larme à l'œil en écoutant la voix de Paul Éluard déclamer lui-même avec ferveur son poème « J'écris ton nom » qui, jamais, ne se démodera. Un must. Pour le réalisateur, ces films, tout public, s'adressent en priorité aux jeunes générations, aux enfants, aux ados de 15 à 20 ans, en ajoutant, je le cite, « Ce n'est pas facile d'être adolescent aujourd'hui. On se sent impuissant par rapport aux grands événements du monde. Les forces agissantes nous dépassent. À voir absolument en famille. »

Bonjour chers auditeurs et bienvenue sur l'antenne de Radio Libre en Périgord. Vous êtes avec Jeff pour son émission Être musicien en Périgord. Hello, Jeff, votre animateur est ravi de vous retrouver pour son 23e émission avec mon invité que je vous présenterai tout à l'heure, qui est musicien mais aussi écrivain, vous présentera son livre qui marche bien actuellement. Je vous en parlerai tout à l'heure. Et puis bien sûr avec notre technicien, Antoine, non pas Alexandre Legrand, mais Antoine Legrand, je dirais, sans qui cette émission ne pourrait toujours pas se faire. Donc vous êtes bien sur 102.3, Radio Libre en Périgord. Je voudrais d'abord vous rappeler, avant de parler avec notre invité, les objectifs de cette émission. Hein. Il s'agit d'inviter ici toute personne qui, en Périgord, a quelque chose à voir avec la musique, musicien, patron de bar, magasin de musique, studio d'enregistrement. Et je les convie de venir ici pour parler avec moi d'eux. Qui ils sont, que font-ils, faire leur promotion, hein, leur autopromotion. Je demande à chaque fois aux invités de venir avec trois morceaux personnels ou non. Ils peuvent aussi amener des morceaux qu'ils aiment bien, qui ne sont pas d'eux, pour les diffuser durant l'émission. Je suis aussi intéressé par les statuts des musiciens professionnels ou amateurs. Je pense que j'inviterai un jour quelqu'un qui règle ça, style SACEM, pour voir un peu la réglementation, qu'est-ce qu'on a le droit de faire ou ne pas faire pour jouer, négocier.

des cachets et plein d'autres choses. Hein. Et puis surtout, je vous rappelle aussi que je suis un peu comme Don Quichotte. À chaque fois, je remets une couche. C'est la 23e fois que je vous en parle. En Dordogne, il n'y a pas de tourneurs. Des tourneurs, c'est des gens qui passent leur temps, professionnellement parlant, à chercher des dates pour les musiciens, des dates de concerts et des cachets, bien sûr. Moyennant finance, hein, évidemment, ça n'existe pas ici. Ça n'existe pas. Je ne sais pas pourquoi. Et donc, ben, nous, les musiciens, vous, évidemment, on galère, on galère, on galère pour trouver des dates. Il faut y aller, revenir. Le patron n'est pas là. Vous envoyez un mail, personne ne le lit, le téléphone. Il faut rappeler, voilà, on fait que ça. Donc au secours, je vous rappelle à chaque fois, quelqu'un qui veut s'installer professionnellement parlant, prendre une vingtaine de groupes à son actif et démarcher, ben, vous êtes les bienvenus. Hein. Voilà, bon, allez, ici on parle de musique, mais on va aussi en écouter, donc je vous propose maintenant plutôt des morceaux en français cette fois-ci, je vous laisse découvrir quelqu'un que vous connaissez sûrement bien, Antoine, vas-y.

Voilà. Une grande dame, hein. Véronique Sanson, j'adore sa voix. Voilà, donc je reprends avant de parler avec d'autres invités. Je vous rappelle donc par rapport à mes contacts, pour avoir des invités, la seule façon de me contacter, c'est faire un mail à la radio, radio avec un S, libre avec un S en Périgord, gmail.com. Vous laissez vos coordonnées à la radio, qu'ils me contactent, avec votre numéro de téléphone éventuellement. Je vous rappelle et on fixe un rendez-vous. Alors, ici, ça va vous permettre de faire votre promotion, parler de vos passions ensemble, on fait un échange sympa. Par contre, je vous préviens, je n'ai pas de place avant 2027, je commence déjà à avoir des dates pour 2027. Alors si vous voulez prévoir un passage, n'hésitez pas à me contacter assez vite. Donc aussi, je veux vous rappeler quand même que tous les 22 personnes qui sont passées avant dans cette émission, ou les bonnes vingtaines de personnes, vous pouvez tous les retrouver et avoir leur actualité, leurs concerts, leurs projets, ce qu'ils souhaiteraient faire sur le site de la radio en podcast. Donc vous allez sur le site de la radio, sur podcast, vous faites défiler l'icône jusqu'à être musicien en Périgord, et là vous avez toutes les émissions que l'on a fait jusqu'à présent. Vous pouvez écouter, que vous soyez à Paris, à New York, à Londres, peut-être pas New York. Je ne sais pas si ça traverse l'Atlantique. Peut-être, on verra. Enfin, en podcast, vous avez accès à tout, n'hésitez pas. Hein. Donc aussi, je vous rappelle aussi, bien sûr, toujours pareil, l'association Rock 24, qui sont quand même un groupe de 50 musiciens qui interviennent un peu dans tout le département. Vous pouvez y aller voir. Je remercie encore une fois de plus les organisateurs du festival Les Pringoriales, où on a passé un très très bon moment avec mon groupe, et qui ont été une organisation super, avec une musique française, hein, diversifiée. C'est vraiment des bonnes intentions. Je donne un petit coucou à mon pote Stéphane Collin, hein, pour le festival MNOP. Vous savez que ça tourne bien, ça tourne encore jusqu'au 24 juillet. Là, par exemple, dans la semaine, vous avez des concerts le jeudi 9 juillet, le vendredi 10 juillet, samedi 11 juillet, dimanche 12, 13, 14, 15, 16, 17, 18, 19, jusqu'au 24 juillet. Donc, si vous êtes amateur de jazz, n'hésitez pas à consulter le site MNOP Circus. Vous aurez toutes les dates éventuellement de concerts. Mon pote aussi, mon grand pote Bernard Delgoulet, que je salue ici, que tout le monde adore, l'encyclopédie médicale des disques, toujours avec son petit agenda. Vous allez sur son site, Bernard Delgoulet. Il a un agenda où il annonce pas mal de concerts en Dordogne. Donc c'est sympa. N'hésitez pas à aller le voir. Bon, voilà. Et puis, donc, bon, nous, Bébé Bloom, nous serons le jeudi 16 juillet sur la place de l'ancienne mairie pour un concert pour les marchés gourmands. Et puis, que je vous rappelle, bien sûr, que vous pouvez sans hésiter m'envoyer des messages pour annoncer vos concerts. Bon, je sais que tous les invités ont des concerts, mais vous pouvez les avoir sur le site de la radio, n'hésitez pas. Mais vous pouvez aussi envoyer un message en disant, tiens, on fait un festival. Là, je sais qu'il y a un festival qui s'appelle, j'ai pas encore bien regardé, ils m'ont pas contacté. À Tenon, il y a un festival qui s'appelle Festimouche, apparemment. J'ai vu plein de panneaux. Hier, je suis passé à Tenon. Apparemment, je vais essayer de regarder le détail, mais si les organisateurs veulent me contacter, n'hésitez pas, je suis disponible. Allez, avant de parler avec notre invité, de son bouquin, éventuellement, et autre chose, on va écouter un petit morceau que j'aime bien. Hein, on va parler un peu de monnaie, hein, d'accord ?

0: Dire Straits, n'est-ce pas ? On connaît tous, hein ? Mon petit Maurice, t'as fini d'enregistrer ? Mon petit président de mon club d'hydropathe avec dont fait partie ici notre invité, n'est-ce pas ? Donc on se revoit à la fin du mois. Ouais.
1: Oui, t'as vu maintenant que sur le site des hydropathes ? Oui.
2: Maurice Mélier nous parle en direct des hydropathes.
0: Oui,
2: vous avez compris quelque chose ?
0: C'est bien. Bon, merci Maurice. Allez, bonne journée. Toujours un plaisir de te voir. Voilà, donc après ce merveilleux morceau de Dire Straits où on parle d'argent, j'ai maintenant le plaisir de recevoir quelqu'un que j'ai l'honneur, l'avantage, enfin...
2: Le plus détesté de toute la région.
0: Je pense, qui est un petit peu en difficulté, Ouais. Voilà, donc mon...
2: Un petit peu quoi ?
0: Mon chanteur-guitariste que je présente plus maintenant.
2: Je suis pas ton chanteur, c'est toi mon batteur, c'est une différence.
0: Mon chanteur-guitariste, compositeur, interprète, dessinateur, journaliste, tralali, tralala... vous pouvez aller voir sur son site, c'est trop long à expliquer. Hein. Voilà, donc j'ai l'honneur de recevoir aussi aujourd'hui Bruno Blum, qui vient de faire un livre sur ses péripéties, ses connaissances musicales, notamment quand il était à Londres. Un livre très intéressant qui se vend bien, qui cartonne, qui s'appelle Rock in the City. Bruno, bonjour.
2: Au revoir.
0: Voilà, merci. Voilà, c'est fini. On coupe tout. Hein. Je dis qu'il est détestable. Hein, voilà, donc c'est pour ça qu'il est détesté. Bon, dis-moi, Bruno, alors son bouquin que tu viens de mettre en vente, apparemment, moi j'étais avec lui au salon du livre,
2: au marché du disque à l'Odyssée, à Périgueux.
0: Organisé par notre ami Bernard Degoulet. Tu étais à côté de moi, je t'ai vu en vendre pas mal et les gens sont intéressés. Et en plus, tu as des retours positifs sur Internet où les gens ont adoré ton bouquin. Alors, dis-nous un petit peu d'où t'es venue cette idée, cette envie.
2: Eh bien, écoutez, les amis, quand je m'ennuie dans le Périgord, depuis quelques années, j'écris des anecdotes. Et alors, je racontais comment j'ai perdu les clés de mon scooter, j'ai eu des problèmes pour rentrer chez moi parce que la clé de chez moi était dans le coffre du scooter que j'avais fermé à clé par erreur, des trucs comme ça. Et puis ça plaisait beaucoup aux gens parce que c'est des anecdotes drôles. Et puis de fil en aiguille, j'en suis venu à raconter des anecdotes qui me sont arrivées dans ma jeunesse quand j'ai travaillé avec des artistes connus, puisque je vivais à Londres et que j'étais à l'époque journaliste. Et donc c'est comme ça que j'ai connu des tas de gens. Et comme je me suis rendu compte qu'en Périgord, depuis que j'y vis... Dès que je parle de ces choses-là, ça plaît pas aux gens parce que je sais pas s'ils sont jaloux, s'ils se comparent, si ça les gêne, parce que j'ai fait beaucoup de choses. Et peut-être que pour certains, on en fait un peu moins. Et donc, ça crée un fossé entre moi et les gens. Donc, en fait, j'en parle pas. J'en parle qu'aux gens qui me posent des questions et personne ne me pose jamais de questions. Donc, j'écris ça, je le publie sur Facebook pour les gens que ça intéresse. Et il y en a plein. Et de fil en aiguille, encore une fois, j'en suis arrivé à réunir ces anecdotes et à en faire un bouquin. Alors, je vais vous lire les noms des gens avec qui j'ai collaboré d'une manière ou d'une autre.
0: C'est long, hein.
2: Il y a Fela Kuti, pour ceux qui connaissent, le grand musicien du Nigeria. Il y a John McLaughlin, le guitariste. Il y a le Velvet Underground. Il y a Jeff Beck, Terence Trent D'Arby, Rita Mitsouko, Indochine, Coluche, Mireille Mathieu, Balavoine, les Dogs, Bijou, Johnny Thunders, Iron Maiden, les Kinks, The Police... The Clash, Mick Jagger, Nico, David Bowie, Keith Richards, Paul McCartney, les Stray Cats, Motorhead, Cap de Viel, Lolita Carabine, les Pretenders, Led Zeppelin, Téléphone, les disques Trojan à Londres où j'ai rendu visite, Motorhead encore une fois, et une histoire sur Jimi Hendrix aussi, les New York Dolls, Bob Dylan, qu'est-ce qu'il y a encore, Bob Marley, Wilco Johnson, et René Goscinny. Voilà, donc je raconte ma rencontre. Pour la plupart, je les ai rencontrés, où il m'est arrivé des histoires avec eux. Pour beaucoup, j'ai travaillé avec eux, mais j'ai même enregistré avec certains. Et ça fait un bouquin qui, en fait, il y a eu pas mal de livres comme ça, un petit peu nostalgiques, écrits par des anciens journalistes ou par des gens qui sont toujours journalistes. Et souvent, c'est pas très marrant à lire, c'est des souvenirs, quoi. C'est un peu comme quand t'écris à ta mère... Et moi, j'ai voulu faire un livre de littérature, et il y a un style très rock qui existe, dont j'ai été un des turiféraires à l'époque où j'écrivais tout pour Best, Rock et Folk, Les Inoccupables, où il y a un style vraiment très vivant, qui a plus à voir avec San Antonio ou avec Cavana qu'avec des souvenirs qu'on envoie quand on est en vacances à sa mère. Et donc, ça donne un livre, en fait, qui est très marrant à lire, qui est très rock, en tout cas, c'est ce qu'on me dit, et c'est ce que je voulais. Et donc, si vous avez envie de vous marrer un peu pendant les vacances, vraiment, Rock in the City, c'est un bon choix pour vous, à mon avis. Maintenant, si tu as des questions pour parler de ça, je ne sais pas s'il y a des gens que ça intéresse beaucoup dans la région, mais comme tu dis, au marché du disque, il y a quand même pas mal de gens qui sont venus m'acheter ça, et je les dédicace volontiers.
0: Et moi, ma femme l'a lu, hein, ton bouquin.
2: Elle a tout lu ?
0: Oui, elle a tout lu. Elle a découvert des choses sur toi. Bon, on se connaît depuis longtemps, hein. On coupe le bois ensemble, on fait pas que faire de la musique, on fait beaucoup de choses ensemble, tous les deux. Ma femme te connaît aussi.
2: Vas-y, parle-nous de ta femme, Colombo.
0: Non, c'est pas ça que je veux dire. C'est qu'elle a appris des choses qu'elle ne savait pas encore sur toi. Tu n'as pas cité Gainsbourg
2: Alors j'ai travaillé sur...
0: Oui, parce que tu as fait quelque chose avec lui aussi.
2: Alors je n'ai pas connu Serge Gainsbourg. Mmh. J'ai connu Bambou, sa copine. Ouais. J'ai connu Jane Birkin, mais je n'ai pas connu Serge Gainsbourg. Du tout. Par contre, j'ai travaillé sur toute la période reggae de Serge Gainsbourg, Aux Armes, etc., l'album En Public au Palace et Mauvaise Nouvelle des étoiles que j'ai entièrement remixé avec la complicité du producteur de Serge Gainsbourg, Philippe Lerichaume, qui m'a engagé pour le faire. Et on a fait des versions dub, pour ceux qui savent ce que c'est que le dub, des versions avec des artistes jamaïcains sur les rythmiques jamaïcaines et des nouveaux mixages de tous les titres réalisés en Jamaïque. Et des inédits. On a même rejoué une musique derrière sa voix parce que on voulait améliorer la version originale de Marie Lou Reggae en la jouant avec des musiciens jamaïcains. Et donc ça, c'est pas dans ce bouquin-là, mais peut-être qu'il faudrait que je fasse un livre qui raconte mes aventures en Jamaïque. D'ailleurs, j'en ai déjà fait un qui s'appelle Jamaïque sur la piste du reggae, mais l'éditeur a fait faillite le jour où le bouquin est sorti, donc il a fini en solde.
0: Dommage. Dis-moi, ce que je voulais te demander aussi, c'est que bon, tu es un super dessinateur. On remet pas en cause tes talents de dessinateur.
2: D'ailleurs, tout le bouquin est illustré par des dessins de presse. Hein.
0: Oui. Rock. Moi, je sais que je collectionne nos affiches de concerts dans mon truc. Et j'en ai commencé à.
2: Tu ferais mieux les afficher dans les rues.
0: Oui, mais je les affiche aussi dans les rues.
2: Ah bon?
0: Par contre, ça veut dire que quand même tu as travaillé quand même pour Harakiri, mais j'aimerais bien que tu parles de si, enfin, si tu le souhaites. Je crois que tu as eu une petite aventure avec Cavana, je crois. Je crois que ça n'a pas été terrible, non? Tu avais demandé déjà, avant de travailler chez Harakiri, tu avais demandé de travailler ailleurs, dans un autre organisme bien connu qui a subi un attentat quelque peu de temps après d'ailleurs.
2: Oui, alors cette histoire-là, moi je suis à l'origine dessinateur de presse, je suis aussi musicien, on va écouter des chansons à nous bientôt, là, aujourd'hui, et je suis aussi écrivain, mais j'ai été journaliste. Et en tant que... Jacky Berroyer m'avait amené à Harakiri, où j'avais sympathisé avec le professeur Choron, pour ceux qui se souviennent du professeur Choron, et du journal anarchiste qui était Harakiri, où je publiais une bande dessinée toutes les semaines, dans l'hebdo Harakiri, sur la protection des animaux et sur le végétarisme, qui s'appelait « Je veux pas le savoir », parce que les gens veulent pas savoir tout ça. Et donc, j'ai connu une partie de l'équipe de Harakiri, qui était aussi l'équipe de Charlie Hebdo, et un jour, je rencontrais Cabu à France Inter, et je lui ai dit « Tiens, je te proposerais bien de dessiner pour Charlie Hebdo ». Et Cabu m'a dit « Bah, très bien, tu es le bienvenu, Bruno. Viens donc à une réunion de rédaction à Charlie Hebdo, où j'ai rencontré l'équipe de Charlie Hebdo de l'époque, donc on est dans les années 90 ». Et Tinius m'a accueilli très gentiment, il regardait mes dessins, « Ah oui, tu dessines bien, très bien. Bon, mais c'est pas ça qu'on veut vraiment, on veut plus des dessins de presse, il faut que tu reviennes avec des dessins plus orientés pour la presse, c'est vrai, parce que j'aurais apporté des bandes dessinées. » Et puis là, Cavana est arrivé, il avait plus de 80 ans à l'époque, il a regardé deux dessins vite fait, et il m'a insulté. Alors que moi, j'étais un grand admirateur de Cavana, j'ai lu presque tous ses livres, je lisais Charlie Hebdo quand il écrivait pour Charlie Hebdo, et il était fâché avec le professeur Choron. Et... il m'a insulté, mais carrément de façon odieuse, et il m'a quasiment foutu dehors de la rédaction, sans aucune raison valable. Et alors je me suis retenu, soit je foutais mon poing dans la gueule, parce que vraiment il méritait que ça, soit je me barrais, et c'est ce que j'ai choisi de faire lâchement, et je ne suis jamais retourné à Charlie Hebdo, mais je remercie Cavana au passage, parce qu'il m'a sauvé la vie, étant donné que je n'ai pas été engagé dans l'équipe de Charlie Hebdo.
0: Eh oui, puisque l'attentat a eu lieu après, je crois.
2: Hein? Oui, quelques années après, quand même.
0: Oui, oui, quand même, oui. Bon, très bien. Bon, mais écoute...
2: Mais les dessins restent, oui. Et j'en ai repris certains dans mon bouquin Rock in the City.
0: Je vous conseille de jeter un œil et de... on le trouve où, là?
2: Mais j'en sais rien, moi je suis pas distributeur.
0: Bon, tu vends ton bouquin, quand même.
2: C'est pas moi qui le vends, c'est les libraires.
0: Là, actuellement, si quelqu'un veut acheter ton bouquin, il te contacte toi ou comment il fait?
2: Editionsdandelion.com.
0: Et redis-le doucement.
2: Les éditions Dandelion. Oui. Dandelion, oui. Ça veut dire pissenlit, oui. Mais ça a aussi une signification mystique, ésotérique que je vous épargne.
0: Oui.
2: Voilà. Et donc, les éditions Dandelion, Rock in the City, vous tapez Rock in the City, vous allez tomber dessus.
0: Sur
2: vous
0: l'achetez en ligne. Sur Internet.
2: Vous pouvez aussi me contacter sur Facebook, Bruno Blum, et j'en vends dédicacé en Périgord si vous voulez. Mais bon, On me demande toujours où tu vends ton livre, où tu vends tes disques. Mais c'est pas mon boulot de vendre des bouquins. Moi, je suis pas au marché du...
0: Non, mais écoute, si les gens veulent l'appeler, veulent acheter le livre, il faut quand même savoir où ils peuvent le trouver. C'est pour ça que je te pose la question.
2: Il y en a plein qui me contactent sur Facebook. Il y en a d'autres qui contactent l'éditeur qui leur vend.
0: Donc c'est Rock in the City, si vous souhaitez...
2: Oui, parce que In the City était le nom de ma rubrique Londres, quand je vivais à Londres. J'ai commencé à publier dans Best en 1978. Et j'ai continué des années après ça. Et donc, c'était à partir de Londres, et tous les mois, je racontais les nouveaux groupes, et j'ai été le premier à parler d'artistes comme les Stray Cats, comme les Pretenders, et plein d'autres, parce que c'était mon boulot de découvrir des groupes. Voilà.
0: Ok. Et... Dis-moi, donc, tu as connu beaucoup de monde, mais je crois qu'on a monté un petit groupe ici avec mon adorable pote.
2: Un grand groupe.
0: Jean-Daniel Élisée, que je salue ici, que j'adore. Hein, notre contrebassiste, bassiste, pianiste, guitariste, chanteur. Enfin, il a tout ce qu'il nous faut. Le groupe, ça va être Bruno Blum et ses amis. Voilà. N'est-ce pas? Et on reprend en français et en acoustique prioritairement des morceaux que tu as composés, écrits et que tu as mis en CD, qui va pas tarder à sortir. On a un deuxième groupe qui s'appelle Bébé Blum, qui est plus alimentaire. Hein, on reprend du rock, du
2: festif.
0: On aime bien jouer
2: du blues, du rock et tout ça.
0: Tout dépend du public. Il y a du public qui écoute.
2: Non, tout dépend du client.
0: Oui, la demande du client aussi, oui, c'est vrai. Donc là, tu nous as amené quelques morceaux de notre groupe. Je te laisse présenter le premier, si tu veux.
2: Hein? Et c'est quoi le premier?
0: Ah, ben, c'est toi qui l'as mis, c'est pas moi.
2: Ah, j'en sais rien, moi, lequel vous avez choisi, les gars? Non? Antoine, le gérant du son, va nous dire.
0: Voilà, on va le trouver.
3: Il y en a plein. Voilà, je prends la parole. Oui. Nous avons La Vie est belle, Sur la route, Sud.
0: Ah ben, Sur la route, on va sur la route, il est pas mal.
2: Voilà, donc il s'appelle Sur la route, et c'est une chanson qui raconte d'ailleurs le plaisir que c'est que d'avoir des amis, de se retrouver sur la route avec eux pour aller jouer, donner des concerts. Voilà, c'est vraiment du vécu.

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1: Mais voilà, un morceau de Bruno Blue et ses amis, qu'on apprécie beaucoup, n'est-ce pas, avec Bruno qui a une créativité pour les morceaux quand même assez exceptionnelle, mon ami Jean-Daniel et Timon Percu. Donc nous serons donc en concert le 16
2: juillet
1: à 21h, place de l'ancienne mairie à Périgueux. Donc on vous attend, donc on va un peu mélanger nos morceaux en français et des morceaux un peu plus festifs, d'accord.
2: Non voilà. Mais c'est très très festif en fait le français, c'est juste que les gens comprennent les paroles, donc forcément ça les dérange.
1: On n'a pas le même public, tu le vois aussi bien que moi quand dans un concert, on ne peut pas adapter tes morceaux sur des gens qui viennent là pour boire une bière et s'amuser. Il faut que ce soit des gens qui soient à l'écoute un peu, qui voilà, comme au Pringorial, les gens étaient là pour écouter de la chanson française. Donc voilà, je suis toujours avec Bruno Blum qui vient nous présenter son bouquin, son dernier livre. Il y en a d'autres.
2: Hein. Ouais, mais je voudrais dire un truc sur la musique qu'on vient d'entendre, c'est qu'aujourd'hui on a parlé de plein d'artistes connus que j'ai connus, avec qui j'ai travaillé, etc., etc. Et il y a un élément très important dans le fait que ces artistes aient réussi. Et ils ont réussi beaucoup plus que moi, bien sûr. Hein. C'est qu'ils avaient un style, et ils avaient une image. Ils s'habillaient d'une manière particulière. Ils faisaient partie d'un mouvement à une époque qui était soit le mouvement reggae, soit le mouvement punk, soit le mouvement rock, ceci, rock, cela. Et il y avait une démarche artistique. On joue de la musique, c'est pas juste pour jouer de la musique. Il faut avoir une couleur, un style, une ligne. Et en ce qui concerne Bruno Blum et ses amis, donc notre groupe, on a décidé de jouer entièrement acoustique, c'est-à-dire qu'on va à l'envers de ce qui se fait aujourd'hui, où tout le monde fait de la musique électronique, où tout le monde utilise de l'intelligence artificielle, des synthétiseurs, des trucs programmés, des logiciels très compliqués. Vous voyez, le morceau qu'on vient d'écouter a été enregistré en direct, comme on faisait dans les années 50. C'est-à-dire que on vient avec une contrebasse, des percussions, une guitare. Si la prise est pas bonne, on la refait. Et on obtient un résultat où il y a des imperfections, comme on a peut-être entendu, si vous avez bien écouté. Mais au moins, il y a quelque chose de vivant là-dedans. Et on fait tout comme ça. Alors parfois, on le fait en version électrique parce qu'on mélange différents styles. Mais l'idée, c'est de jouer une guitare bien jouée, une contrebasse bien jouée, des percussions bien jouées et surtout des bonnes chansons avec des vraies histoires, etc. Et moi, je tiens beaucoup à ça parce que je ne suis pas spécialement un fan, même si je l'ai fait moi aussi, hein, des musiques électroniques. Je trouve que aujourd'hui, je préfère le saxophone, l'harmonica, comme on vient d'entendre, la guitare, mais aujourd'hui, les batteurs, tout ça, c'est en voie de disparition. Il n'y a plus de boulot pour eux, il n'y a plus que les concerts. Mais moi, je trouve que dans les enregistrements, c'est bien aussi de retrouver cette couleur. L'album va s'appeler Musique de culture bio, donc vous voyez l'idée.
1: Oui, moi, j'apprécie beaucoup, justement, de jouer avec toi, parce que moi, qui suis batteur, modeste batteur, monsieur, depuis des années.
2: Moi, je suis modeste chanteur, vous l'avez remarqué tout de suite.
1: Hein. Depuis des années que je suis batteur, je suis toujours modeste dans mon jeu, j'en mets pas partout. Mais une chose qui est sûre, c'est que le fait de jouer avec toi sur tes morceaux, même sur les morceaux qu'on fait festifs, tu m'as quand même appris à jouer plus doucement, enfin, au niveau de l'intensité du son. Et j'avoue que ça a été un petit peu dur au départ pour s'habituer. Et là, maintenant, je crois que j'ai trouvé un petit peu mon rythme de croisière. Et j'essaye justement de ne pas couvrir tout, et surtout de ne pas en mettre partout. Voilà, donc moi, tu m'as appris la simplicité et surtout le reggae, que je ne connaissais pas du tout.
2: Tu m'as appris. Ouais, je vais te montrer un plan de reggae, pas facile, là, tu vas voir. Je sens qu'on va rigoler.
1: Parce que tu as quand même vécu en Jamaïque et en Érythrée, donc tu as une connaissance au niveau du reggae qui est assez exceptionnelle. Tu as joué quand même avec des gens comme les Wailers. Donc, moi, j'ai appris à faire le reggae modestement. Hein, je ne suis pas un perfectionniste au niveau de la frappe. J'en ai qui sont bien meilleurs que moi, mais j'ai quand même appris que le troisième danse était la base du reggae.
2: Et ça, ce qui est intéressant quand on fait de la chanson comme nous, d'abord, c'est qu'on n'a pas honte d'être français, de chanter un truc francophone où on raconte des vraies histoires, où il y a des jeux de mots, on travaille la langue. Moi, je parle quatre langues, je m'en fous de la France, c'est pas que je veux être français, je suis pas un obsédé de l'identité française, mais quand même, c'est bien de le faire. Et on va pas singer les Jamaïcains, c'est-à-dire qu'on va pas faire du reggae à la jamaïcaine. Moi, je l'ai fait, j'ai enregistré, j'ai produit des disques là-bas, etc. Et c'est du vrai reggae, c'est de la vraie musique jamaïcaine. Mais nous, on fait pas de la musique jamaïcaine. Le reggae, c'est une musique comme le funk, comme le blues, comme toutes ces musiques américaines, caribéennes. Ce sont des musiques qui sont aujourd'hui dans le patrimoine mondial. et on en fait une utilisation qui se rapproche de la chanson. Il y en a plein d'autres qui l'ont fait avant nous. Et je trouve que c'est bien de mélanger comme ça à la fois des musiques du monde et un truc vraiment francophone. Et comme ça, c'est unique. C'est pas quelque chose qu'on copie, quoi. Voilà. C'est ça que je voulais dire. Et comme c'est acoustique entièrement, alors en Jamaïque, ils font pas spécialement de musique acoustique, quoique ça existe aussi.
1: Autre chose, c'est vrai qu'on a un CD qui en a fait un disque avec Bruno Blum et ses amis, avec Jean-Daniel, toi et moi. Ça a été un peu compliqué. C'est vrai qu'en Dordogne, c'est pas simple.
2: Non, mais on a un label à Paris. Hein.
1: Oui, on a un label à Paris, mais déjà pour les studios d'enregistrement, c'est un peu galère pour trouver des. Bon, on a trouvé des gens qui sont compétents, hein, c'est pas ça le problème, mais il faut tourner, virer. C'est un peu compliqué. Bon, de toute façon, l'industrie du disque, malheureusement, maintenant, c'est plus comme dans les années 60. Hein, maintenant, avec les plateformes, l'intelligence artificielle, nous, on s'accroche, on essaye de tenir le coup. Quand est-ce qu'il va sortir déjà le disque, Bruno ?
2: Ben, là, le problème, c'est que le type du label. Sa fille est très malade et qu'elle est à l'hôpital. Donc pour l'instant, il veut pas entendre parler de sortir un disque. Je pense qu'on va le faire à la rentrée. Mais là, il est très occupé avec sa fille qui est très malade, parce qu'il doit s'occuper de sa petite fille, etc. Enfin, c'est une embrouille de plus. Mais bon, la musique, de toute façon, elle est disponible en ligne. Hein. Moi, j'ai 137 chansons en ligne. Personne m'a demandé mon RIB, hein, d'ailleurs. C'est moi qui paye pour mettre les chansons en ligne. C'est quand même assez bizarre comme comme époque pour ça, pour la musique. Donc c'est pour ça que les concerts sont importants, parce que ça permet de rencontrer les artistes et de voir qu'ils savent jouer, quoi. Et puis d'entendre un truc. Je sais pas, moi, c'est vivant. J'ai toujours aimé, moi, voir la musique vivante où les gens se jouent vraiment, où il n'y a pas une nana qui est accompagnée par un ordinateur, parce que c'est ça beaucoup maintenant.
1: De toute façon, les vrais musiciens, enfin, les musiciens dignes de ce monde, en toute modestie, c'est un peu le concert, c'est un peu le baccalauréat, hein, c'est le test. Hein, donc, se confronter au public. Hein. Je sais pas si tu en parles un peu dans ton bouquin, justement, de difficultés des concerts, de faire des
2: non.
1: CD.
2: Non,
1: tu en as.
2: Non, c'est pas le sujet.
1: D'accord.
2: Non, par contre, je fais un parallèle. Moi, j'ai très bien connu Fela Kuti, qui est un immense musicien du Nigeria. C'est l'inventeur de l'afrobeat, qui est un style particulier, qui a eu un certain succès dans les années 80. Et Fela parlait toujours de l'Afrique comme étant quelque chose qui, pour lui, qui était africain, et qui était une espèce de rebelle complètement... grandiloquent et mégalomane et complètement fou en fait, mais il a fait des disques fabuleux avec un immense orchestre et il parlait toujours de l'Afrique comme étant sa référence. Il disait on n'a pas besoin de diplôme anglais pour venir diriger l'Afrique. Il parlait de politique beaucoup et il parle beaucoup de cette identité africaine et en disant on n'a pas besoin de copier les Anglais. Et moi, j'ai repris ça à ma manière, parce qu'en Jamaïque, ils sont pareils, ils sont très... Nous, on joue de la musique jamaïcaine, il faut être fier de notre culture, etc. Et je trouve que c'est assez juste, et sans aller trop loin dans ce sens-là, je pense que c'est bien de faire des choses qui sont francophones, qui sont à la portée du public, et qui, même si nous, on a intégré, j'ai fait un album d'Afrobeat, par exemple, alors c'est sûr que c'est spécial d'enregistrer au Nigeria, mais c'était toujours des chansons francophones, où on raconte une histoire, et où on est ouvert au public français. Moi, j'aime bien faire ça, et aux Suisses, d'ailleurs, parce qu'on a un peu de succès en Suisse et au Canada. Je crois que c'est bien d'aller vers les gens, voilà, et de faire des trucs en anglais, évidemment. Moi, j'ai rien contre l'anglais, j'ai été interprète des années, j'ai traduit des livres, je parle très bien anglais, mais chanter en anglais, c'est pas une chose que j'ai forcément envie de faire quand j'écris des chansons, voilà.
1: Ok, donc je vous rappelle, on est toujours en direct, enfin, on est sur 102.3 Radio Libre en Périgord, pour l'émission Être musicien en Périgord, 23e émission. J'ai donc le plaisir d'inviter aujourd'hui Bruno Blum, notre chanteur, guitariste, compositeur du groupe Bruno Blum et ses amis. Je crois qu'avant de reprendre la discussion, tu as un deuxième morceau, je crois, à nous proposer du groupe. Hein, voilà, donc je crois que c'est La vie est belle, il me semble.
2: Ah, c'est une chanson pour les dames. Ouais. Moi, j'aime bien les dames.
1: Allez,
2: alors, j'ai fait
1: va,
2: une chanson
1: alors.
2: Pour elles.
1: On va jouer aux dames.
2: Il y a des dames qui nous écoutent.
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0: Voilà une belle petite berceuse pour mesdames.
1: J'espère au soleil.
0: Oui, j'espère que ça vous a fait plaisir. Donc, nous sommes bien dans l'émission avec Bruno Blum, qui vient de nous parler de son dernier livre, Rock in the City, que vous pouvez acheter ou voir, consulter ou enseigner sur Internet en tapant Bruno Blum. Hein, voilà, donc voilà. Bruno, tu veux encore en parler un peu de ton livre? Tu as des choses à dire encore dessus, sur ton livre?
2: Ouais. Moi, mon boulot, c'est d'être auteur. Je suis un auteur, donc j'ai écrit des documentaires, j'ai travaillé pour la télé en tant que journaliste, j'ai écrit beaucoup pour la presse, j'ai fait des bandes dessinées, j'ai réalisé même quelques clips et quelques films, des courts-métrages, hein. Et j'écris des livres aussi. J'écris des chansons, on vient d'en entendre une. Donc moi, mon boulot, fondamentalement, c'est d'être auteur. C'est-à-dire que je suis à l'origine des projets. Et comme je l'expliquais tout à l'heure, ce livre a été écrit comme ça, en dilettante, de temps en temps, un soir, je me disais, ah oui, il faut quand même que j'écrive cette histoire qui m'est arrivée avec Keith Richards, complètement défoncée, il faut que j'écrive ça. Et c'est une vraie démarche d'auteur. Et donc là, il y a un style rock. Et donc, en fait, c'est un livre littéraire, parce qu'il y a plein de livres, et je suis le premier à en écrire, qui sont des livres chiants, qui sont des livres universitaires, qui sont des livres sérieux, qui sont des livres d'histoire, qui sont des biographies. C'est pas du tout le même style quand on raconte la vie de Lou Reed, comme je l'ai fait. J'ai publié la plus grosse biographie de Lou Reed qui existe. Écrire une biographie, c'est pas du tout le même style que raconter des aventures où tu passes tes soirées dans les clubs avec des nanas à faire tout le mode de vie rock. Donc c'est un livre qui est très très rock, et je pense que c'est l'idée, c'est que le rock, c'est quand même un truc qui est pour s'éclater, qui est un truc marrant, et donc ce livre il est rock, vous pouvez lire du rock, voilà, c'est ça l'idée. Et donc c'est un essai littéraire. Alors évidemment, comme c'est pas chez Gallimard, ça ira jamais au prix Goncourt, mais l'idée c'est ça, c'est que ce soit un livre littéraire. Et aujourd'hui, parmi les auteurs dont Virginie Despentes, que je déteste, il y a des tas de gens qui écrivent dans un style qui vient de ce style rock et qui est devenu un genre littéraire. Moi, j'étais à l'origine de ça avec d'autres, hein. On pourrait citer Philippe Manœuvre ou Sacha Reims ou d'autres gens qui ont écrit pour la presse rock, ou Patrick Hudlin ou Laurent Chalumeau, des gens qui écrivaient dans ce qu'on appelle le style gonzo, c'est-à-dire qu'on raconte des trucs tels qu'on les a vécus. C'est pas juste un reportage complètement neutre, parce que normalement, le journalisme, c'est neutre. Mais le style gonzo, c'est « Ouais, j'étais avec machin, il y avait une nana... » un truc qui se défonçait, tout ça. Et je crois que c'est l'esprit du rock, c'est de raconter des trucs comme ça. Donc, croyez-moi, on ne s'emmerde pas quand on lit mon bouquin.
0: Surtout qu'en Périgord, avec ton accent parigot...
2: C'est vrai qu'on s'emmerde, oui.
0: Non, avec ton accent parigot, c'est sûr que pour parler de rock, c'est mieux que de dire en patois, quoi. Hein, donc voilà. Quoique le patois est une langue noble aussi.
2: Ah, mais moi j'adore. Pas non plus. J'y comprends rien, mais j'adore tout le délire occitan, c'est super.
0: Mais ça tombe bien, parce que moi je comprends pas l'anglais, je comprends pas toi, donc on arrive à trouver une symbiose. Hein, voilà. Donc plein d'anecdotes intéressantes, ou moins, en fait ça dépend des gens, ça dépend de ce que vous recherchez, mais c'est intéressant de voir un petit peu la vie d'un journaliste musical.
2: Mais moi j'avais un groupe, j'étais pas juste journaliste, je raconte notre premier concert, il y a les New York Dolls qui sont venus à notre premier concert, imagine un peu, tu vois, alors je raconte des trucs comme ça.
0: Ben oui.
2: J'étais en studio avec des musiciens, enfin bon, c'est l'histoire d'un musicien sur la route, mais la musique c'était toujours pour lutter contre la frustration. Moi journaliste c'était mon boulot en fait, alors c'était super de rencontrer des célébrités, mais dans le fond ça vaut jamais de donner un concert ou d'enregistrer un disque.
0: J'aime bien tes rencontres avec les Wailers aussi, tu peux nous en parler un petit peu sommairement?
2: Alors les Wailers, ce sont les musiciens de Bob Marley, et alors il faut que je vous raconte l'anecdote, alors ça c'est pas dans le livre, hein. C'est pas dans ce livre-là en tout cas. Les musiciens de Bob Marley, ce sont d'immenses musiciens, les musiciens jamaïcains ont un très très haut niveau, et Bob Marley, en 1976, a écrit une chanson qui s'appelle « War ». Est-ce que vous connaissez un peu Bob Marley ?« War, until the philosophy which holds one race superior and another inferior ». Et c'est donc cette chanson, il a toujours chanté sur scène, et c'était un de ses grands succès. Bon, et il se trouve que le discours d'origine des paroles de War était un discours de Haïlé Sélassié. Haïlé Sélassié, qui était l'empereur d'Éthiopie, fondateur de l'Organisation de l'Unité Africaine, l'OUA, et qui est considéré par les Rastas jamaïcains comme le Messie, comme Jésus réincarné. Rien que ça. Et donc le fait que Haïlé Sélassié donne un discours comme ça à l'ONU avait une grande signification historique, et Bob Marley en a fait une chanson. Tant que la philosophie qui considère qu'une race est supérieure et une autre inférieure, partout sera la guerre. War. Tant que la couleur des yeux d'un homme aura plus de signification que celle de ses yeux, non, que la couleur de la peau d'un homme aura plus de signification que celle de ses yeux, partout sera la guerre. Et donc, je suis allé voir les Wailers, j'aurais dit, on va réenregistrer War, et on va mettre la voix de Haïlé Sélassié avec le discours originel des Nations Unies. Donc on va avoir Haïlé Sélassié, le Messie Rasta, qui chante une chanson de Bob Marley en langue éthiopienne, l'amharique. Et on l'a sorti, et ça a marché dans toute l'Afrique, ça a été très écouté, et j'en ai fait une version française moi-même, une version anglaise aussi, avec le discours intégral de Haïlé Sélassié, et puis il y a des Jamaïcains qui ont fait des versions, il y a eu des dubs, des trucs, et ça a donné un succès international, à ma grande surprise, que j'ai donc enregistré avec les Wailers, mais j'ai enregistré une autre chanson qui s'appelle « La vie aux amateurs », qui est avec les Wailers aussi, qui est une chanson à moi, et qui est basée cette fois-ci sur une lettre que Arthur Rimbaud, qui vivait en Éthiopie, il a écrit une lettre à sa mère pour lui dire « Maman, je vais rester vivre là-bas, et je ne reviendrai pas. »
0: Bien. Il y en a des... C'est un petit peu ce que vous allez vivre en lisant le livre de Bruno Rockin de City, avec toutes les toutes ces anecdotes intéressantes. Ce que je voulais dire, j'ai mangé ce que je voulais te dire, mais bon.
2: Qu'est-ce que tu manges ?
0: Je vous incite vraiment à lire ce livre qui est intéressant. Bon, c'est bien d'avoir l'avis d'un journaliste sport.
2: Non, je suis pas journaliste sportif. Je suis pas très sportif non plus d'ailleurs. Je suis comme toi.
0: Voilà, tout à fait. Mais moi, je suis sportif dans l'âme.
2: Bah ouais,
0: voilà.
2: C'est ça, ouais. Tu regardes les autres cavaliers.
0: Je regarde les matchs de rugby, parce que pour moi le sport, ouais, c'est le rugby, c'est tout. Voilà, donc, non, mais je vous conseille de lire ce livre, ce qui était quand même assez intéressant. Alors moi, ce que je voulais dire, c'est que j'aime bien travailler avec toi, malgré que c'est 10 fois difficile à supporter, mais tu m'as appris pas mal de choses, et tu as vécu...
2: Et c'est pas fini.
0: T'as vécu quand même assez particulier.
2: Je vais t'apprendre la vie, mon petit gars.
0: Voilà, et c'est parfois difficile, mais c'est très enrichissant, et aussi avec Jean-Daniel, que je salue, qui est quand même quelqu'un de pointilleux au niveau musical, qui adore la musique, qu'on a déjà reçu dans cette émission, que pour ses projets personnels, notamment son groupe Balade, et puis le groupe de gospel,
2: Moi, les gars, je vous fais une formation sur le gospel quand vous voulez. Je collectionne les disques de gospel, je peux vous dire qu'il y a des sacrés trucs. Là, je suis en train de faire une compile de Sam Cooke, ça envoie, mais vraiment.
0: Bon, tu as fait aussi des interventions aussi au niveau des endroits ici, comme la guinguette de l'au-delà ou la filature, où tu as fait des exposés complets sur Bob Marley, qui sont intéressants à suivre. Donc voilà, je vous conseille quand même de jeter un œil à son livre. N'hésitez pas.
2: Et je vous invite.
0: Consulter.
2: Je vous invite le 7 août. Je serai à La Roquebrue, qui est un bled à côté de Brive, à l'est de Brive, où je donnerai une conférence et je participerai à un concert de Boogie Woogie. Et je donnerai une conférence sur les musiques des Caraïbes et leur lien avec les États-Unis. Et on va parler de boogie-woogie, de calypso, de reggae, de rap, puisque j'ai fait une compile qui s'appelle Les Racines du Rap, Roots of Rap, et qui raconte comment il y a eu des précurseurs du rap, notamment dans le boogie-woogie. Tout ça est passionnant. Et ce sera le 7 août à La Roquebrue, dans le Cantal. Oh là là, je vais aller dans le Cantal. Alors ça, c'est plus fort que la Jamaïque, pour moi, je te le dis.
0: Toi qui ne manges pas de fromage. Donc après, de toute façon, le reggae, c'est au départ, tu me parlais de ska au départ, dans l'historique du reggae au départ. Hein, c'est un petit peu... raconte-nous.
2: Tu veux que je te fasse l'histoire du ska, c'est ça?
0: Non, enfin, du reggae au départ. La naissance du reggae au départ.
2: Dans le rhythm and blues.
0: Sommairement. Hein,
2: dans le blues. Dans le blues. Vous avez parfois un contretemps. Et le contretemps, le temps en l'air, et 1, et 2, et 3, et 4, et 5, et 1, et 1. Ça, ce contretemps-là, existe dans le blues, et il s'appelle le shuffle, ce qui veut dire mélanger les cartes, ou frotter les pieds par terre. On shuffle, comme on bat les cartes. Et ce shuffle, qui vient de pratiques dans les églises, s'est retrouvé dans le blues. Et un jour, les Jamaïcains ont repris ce truc-là, parce que c'était très populaire sur les pistes de danse. Les DJ passaient beaucoup de shuffle. Boum, ja, boum, ja, boum, ja, boum, ja, boum. Et ça dansait. Et ils ont mis en avant ce contretemps. Et c'est devenu le ska. Ils ont changé un peu Lloyd Nibb, le batteur des Scatalites. Ça a changé un peu le rythme batterie. C'est devenu le ska. Et de fil en aiguille, c'est devenu le reggae, où ils ont apporté des influences plus funk dedans dans les années 60. Et le reggae, encore aujourd'hui, est très très joué. Et il est basé, à l'origine, sur le shuffle du rhythm and blues.
0: Ok, voilà, mais voilà une des anecdotes que...
2: Et nous, on en joue d'ailleurs. On a une chanson qui s'appelle Zazie et le Zazou,
0: Zazie et le Zazou.
2: Ah, c'est bien, tu chantes.
0: Oh, très, très
2: ça, mal. C'est un ska que j'avais enregistré en Jamaïque, mais on l'a réenregistré ensemble.
0: Ouais, c'est sympa. C'est une des rares musiques dynamiques que nous faisons, n'est-ce pas? Non, je plaisante. Je plaisante. On a beaucoup de morceaux qui sont intéressants dans les morceaux de Bruno. Moi, je prends beaucoup de plaisir à jouer avec lui et puis Jean-Daniel. Des fois, c'est un peu plus difficile que d'autres, mais ça dépend si on est ensemble.
2: C'est vrai que t'es difficile, hein, je trouve.
0: Hein? De quoi?
2: C'est vrai que t'es difficile, je voulais t'en parler justement.
0: Oui, oui, oui. Mais j'ai des guitaristes des fois qui ont un contre-temps, bon, mais voilà, mais c'est pas grave, on se débrouille, ça fait partie du spectacle.
2: C'est ça le ska, c'est contre-temps. Voilà,
0: c'est presque écrit dans nos gènes. Bruno, tu es venu aussi avec un troisième morceau que l'on va écouter.
2: Ah, ça c'est bien.
0: Qui est aussi sur notre CD.
2: Parce que franchement, la musique, c'est ce qu'il y a que ça de vrai.
0: Et notre CD qui va sortir peut-être en automne, j'espère.
2: On verra.
0: On avait fait combien de titres? On a fait 24 titres, je crois, qu'on en divise en deux. Ou
2: 29,
0: et on va faire deux
2: ouais,
0: CD.
2: Ouais, je crois qu'il y aura deux CD.
0: On fait deux CD, ouais. On vous tiendra au courant, messieurs, dames.
2: Donc, c'est quoi le morceau que vous avez choisi?
0: Vent du Sud, je crois.
2: Hein? Vent du Sud, ah oui,
0: c'est l'actualité aujourd'hui avec ce chaleur.
2: Ouais, c'est un morceau de guitare, celui-là.
0: Voilà. Mais on écoute.

0: Voilà un nouveau morceau qui sera sur le CD. Alors c'est un morceau, l'esprit J.J. Ken un peu. Hein. Donc c'est un morceau où je me fais souvent...
1: Il m'a tout piqué.
0: Je me fais souvent engueuler parce que t'accélères. J'ai toujours mon guitariste qui me dit t'accélères.
1: Ah c'est vrai,
0: t'accélères.
1: C'est parle maintenant.
0: Et t'accélères. Mais bon, et pourtant...
1: Tu t'excites.
0: C'est lui qui ralentit, c'est moi qui accélère, tu vois. Donc moi je plaisante, on s'entend bien, mais c'est vrai qu'il y a des fois des imperfections qu'il faut... Il faut mettre les choses, les responsables...
1: Tu t'excites trop, il faut contrôler ton corps.
0: Oh, bah, voilà, ouais, voilà c'est, il n'aime pas les batteurs, de toute façon, c'est pas d'aujourd'hui. Hein. Voilà, donc je suis en émission spéciale Bruno Blum pour son livre Rock in the City. Alors, si vous achetez son disque, son livre, le disque n'est pas encore sorti, ça va sortir. Je vous conseille de lui demander une dédicace, c'est vrai qu'il a un sacré coup de crayon de dessinateur. Moi je sais que je collectionne toutes nos affiches, c'est lui qui fait les affiches au niveau dessin, c'est toujours original.
1: Ouais, tu l'as déjà dit, mais je pense que tu devras faire une d'affiches qu'on voit un peu là.
0: Voilà.
1: J'en ai marre de faire les affiches.
0: J'ai pas tes compétences de dessinateur. Donc on va aller, chers auditeurs, cette émission va pas tarder à toucher à sa fin. Je vous rappelle simplement que si vous voulez à faire votre promotion personnelle en tant qu'artiste, ou même magasin ou bar, n'hésitez pas à me contacter par le biais de la radio, radio avec un S libre, avec un S en Périgord, gmail.com, laissez-moi les coordonnées et que je puisse vous rappeler pour prendre un rendez-vous. Bruno, est-ce que tu as des choses à rajouter entre deux bâillements? Parce que t'es pas du matin, toi.
1: Putain, vous êtes malade de faire ça comme ça.
0: Je vais les secouer à 10h moins le quart. Eh, tu te lèves! Moi,
1: bon,
0: j'ai pas déjeuné.
1: Suffit.
0: J'ai pas déjeuné avec son accent parigot, tu sais.
1: Tu sais ce qu'il te dit, le parigot?
0: Il a du mal à s'habituer à la culture préhistorique française, périgourdine.
1: Ouais.
0: Ça va bien, va bien. Bon, voilà. Donc, est-ce que tu as des choses à rajouter particulièrement? Est-ce que tu veux vendre ton livre ou pas?
1: Moi, je ne vends pas les livres, je les écris. C'est différent, c'est un métier différent. Non, vous les trouvez sûrement dans différentes librairies dans le coin. Et si vous ne les trouvez pas, vous les commandez. Rock in the City aux éditions Dandelion. Moi, ce que je voudrais dire, c'est qu'on va aussi jouer Place Saint-Louis. Je sais plus quand c'est.
0: Le 24, je vais vérifier, je crois que c'est le 24 juillet
1: à Périgueux.
0: Je ne sais pas si c'est le 24 ou le 27.
1: Et on va jouer à Hautefort. T'as vu, j'ai pas dit Hautefort, j'ai dit Hautefort.
0: Oui.
1: Le 14 août.
0: Oui. Et c'est le 24 juillet, c'est ça, Place Saint-Louis. Et le 14 août, avant un groupe de country, c'est ça?

0: Calebasse et le 31 au Graal à la Périgueux.
1: Ah, il a rouvert la Calebasse ?
0: Oui, je vous conseille de venir nous voir. Franchement, ce qu'ils font aussi, c'est un peu latino. J'adore ce qu'ils font. J'adore. Genre, franchement, le 30 et le 31 à la Calebasse et le lendemain au Graal. Et nous, bien sûr, je vous rappelle, le 16 place de la mairie à Périgueux, l'ancienne mairie, et le 24 place Saint-Louis, ainsi que le 14 au pied du château d'Hautefort. Superbe château périgourdin. Bruno, avant de clore cette émission, tu as autre chose à nous dire? Tu aimes les périgourdins?
2: Ça fait trois fois que tu me demandes.
0: Tu aimes les musiciens périgourdins? Tu as plein de copains dans les musiciens périgourdins, je crois. Hein, ici, là, tu as plein d'amis.
2: Bah, je remarque qu'il y a plein de gens qui m'aiment pas ici, hein. Mais un Parisien déjà, c'est grillé.
0: Mais tête de veau, ouais. Parigot, tête
2: voilà.
0: De veau, ouais.
2: Donc c'est. Mais il y en a qui m'aiment aussi. Alors,
0: bon,
2: j'embrasse toutes ceux et toutes celles qui m'aiment.
0: Lesquels? Mais voilà, chers auditeurs, cette émission touche à sa fin. Je remercie notre ami Antoine qui sagement a poussé les manettes, toujours avec délicatesse, mon grand ami. Je vous donne rendez-vous donc mardi prochain, pas ce mardi, puisque on a enregistré plus tôt, parce que c'était le 14 juillet, il n'y a pas d'enregistrement. Mais le prochain enregistrement sera avec Chris, le guitariste du groupe Super Memo Blues. Bonne semaine à tout le monde. Passez à l'ombre, allez-vous tremper dans les piscines en plastique ou pas, rafraîchissez-vous et je vous souhaite une excellente semaine et à bientôt.

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Bonjour, chers auditeurs de Radio Libre en Périgord, la radio qui vous écoute, comme je le rappelle à chaque fois, et puis comme ma fonction d'analyste, c'est d'écouter, qui sait si cette radio n'est pas quelque part une analyste, qui permet aux gens de dire, j'espère que leurs termes sont choisis, parce que il s'agit des associations qui tendent la main aux gens en difficulté pour la plupart, ou en panne, voilà. Cet été, comme tous les étés, la deuxième semaine de juillet, le centre de consultation part en séminaire et nous serons dans la Creuse, qui est, paraît-il, la région la plus pauvre de France, mais la plus belle. Voilà, le thème de travail, c'est l'adolescence. Pour ceux qui s'intéressent à cette vaste question appelée la crise d'adolescence, les sociologues en font une étape. Pour nous, c'est vraiment une crise. Il y a un ouvrage tout à fait intéressant, ancien, de Françoise Dolto, qui s'appelle Le complexe d'adolescence, il me semble, voilà, ou la crise peut-être. Un ouvrage très intéressant que je viens de relire, je le cherche d'ailleurs pour pas vous donner un titre erroné, mais il s'agit bien de ça. Aujourd'hui, et ça concerne l'adolescence, je voulais vous lire un extrait d'une revue sur les addictions. La revue se prénomme

0: confrontée à la psychanalyse. On la trouve dans le bulletin de l'association de la cause freudienne. Si vous faites école de la cause freudienne librairie, vous trouverez cette revue où plusieurs intervenants qui se préoccupent de cette question apportent des éclairages tout à fait intéressants. Tous addicts, dit l'éditorial, et c'est Hélène Girard, une analyste, qui parle. L'addiction est devenue un symptôme contemporain. Je reviens d'ailleurs de New York, où mon fils m'a emmené. Ça faisait quelques années qu'il voulait m'y amener, et j'avais une grande réticence, parce que sans y être allé, je savais tout ce qu'on doit, dans cette société qu'on appelle moderne, aux Américains, et les ravages que ces apports peuvent causer. Et j'étais assez réticent, j'avoue, et au retour, j'ai compris le pourquoi de cette réticence, bien que je fus très heureux de passer une semaine avec mon fils, qui parlait parfaitement l'anglais et m'a servi de traducteur. J'avais aussi un traducteur, comme on peut acheter maintenant, où on parle en français, et de l'autre côté, ça parle en anglais pour celui qui entend. Donc je disais, l'addiction est devenue un symptôme contemporain. Notre société consumériste qui nous fait croire que le bonheur, c'est d'avoir, de l'avoir plein nos tiroirs. Vous reconnaissez une phrase de Foule Sentimentale. L'injonction au bonheur met l'impératif à jouir aux commandes et passe le sujet à consommer toujours plus. Là où le discours écologique tend à inviter à la décroissance, le discours capitaliste, lui, fait miroiter le droit de chacun à accéder au bonheur via les objets que l'on accumule. L'empire du toujours plus a créé l'addiction généralisée. À chacun sa chacune, pourrions-nous dire, à chacun son addiction. À chacun l'illusion de combler son manque à être par le bouchon du pouce à avoir. Loin de rendre heureux, comme on le constate au centre de consultation, cette jouissance qui ne connaît pas le manque écrase toute possibilité de désir, car, comme l'écrit Clotilde Le Guil, le désir ne se situe pas au lieu du trop, mais au lieu du manque. Nous avons reçu un monsieur qui buvait beaucoup et qu'on a sevré dans un lieu clinique, un hôpital, très rapidement. Et aujourd'hui, il est dans une dépression et a fait des tentatives de suicide. Et effectivement, pour l'avoir reçu, son visage exprimait une profonde tristesse. Il avait perdu tout l'humour qu'il pouvait avoir, me disait-il. Nous sommes à un moment où on pourrait dire que l'autre du social n'existe plus, un autre qui nous donnait des directions, et ce qui prime sur les idéaux qu'on trouvait dans cet autre du social, c'est l'objet qui prime. La modernité, c'est idéaux remplacés par l'objet. C'est-à-dire que l'idéal vaut moins que l'objet. Notre époque est à la jouissance et à la solitude. Ce qu'il met en évidence avec la toxicomanie, en montrant comment nous avons affaire à un qui jouit tout seul avec sa drogue et a pour effet d'isoler le sujet. C'est là toute la difficulté. Ce dernier se retrouve seul avec comme partenaire son plus de jouir, coupé du lien à l'autre. La toxicomanie est un anti-amour, avant Jacques Alain Miller. Le toxicomane, un cynique extrême, en rupture totale avec l'autre. Deux façons de dire que le sujet toxicomane trouve une jouissance sans en passer par l'autre. Ces indications sont précieuses, car elles donnent une orientation dans l'accueil des sujets dits addicts. Ainsi, comme le souligne Fabian Nasparkek dans la formidable conversation qu'il a accordée à la revue, la première chose à faire dans une clinique aussi radicale et de tenter de lier la personne au champ de l'autre. Dit ainsi, c'est d'emblée bien sûr la question du transfert qui est posée et une manœuvre délicate pour nous analystes pour qu'un rebranchement sur l'autre puisse avoir quelque chance d'opérer. Rien d'évident parce qu'il y a une difficulté à ce nouage dans le transfert. Car, comme le rappelle encore Jacques-Alain Miller, si dans l'analyse le sujet attend l'objet du supposé savoir, c'est ce qui établit le transfert, c'est-à-dire que l'objet en question, le plus de jouir, tient uniquement, foncièrement à la parole, alors que dans la toxicomanie, ce plus de jouir est accroché à un produit de l'industrie. Il conclut avec une proposition percutante, Jacques-Alain Miller dans son intervention. Il faudrait que l'analyste soit un dealer de la drogue de la parole. Cette revue est l'occasion pour qui se heurte à cette difficulté de remettre à l'étude un texte déterminant sur la toxicomanie qu'il a intitulé pour Luc André « La drogue de la parole ». Voilà, je conseille vraiment à toute personne cette lecture avec celle de Françoise Dolto sur l'adolescent. Et pour ceux qui voudraient lire un peu plus, un autre ouvrage, peut-être un peu plus difficile et un peu onéreux au niveau du prix, dans la collection Art Dogmatica. Il y a quelque temps, décédé le psychanalyste, juriste, grand juriste, Pierre Legendre. Et avant son décès, il a rassemblé dans ce livre un grand nombre d'articles, d'interviews. Le titre, c'est « L'avant-dernier des jours, fragment de quasi-mémoire ». Et je vous lis le quatrième de couverture. « Cet écrit accomplit un vœu qu'à la tombée du jour, je conquière de m'entendre avec le destin. Ici, il n'y a pas du fardeau existentiel, mais de l'ardeur, ici de mon lot originel. » Une passion de s'aventurer n'importe où pour tâter du pourquoi qui fait se mouvoir, ce pourquoi, la marée des générations humaines. Je me suis donc laissé aller à la légèreté d'une libre association. Le temps n'efface rien, il refoule pour désencombrer le présent. Autant dire que dans le refoulement de Pierre Legendre, il y a, ce refoulement nous donne accès à un grand nombre de connaissances d'une grande érudition. Voilà un autre ouvrage qu'il faut lire un crayon à la main. L'avant-dernier des jours, fragment de quasi-mémoire. Chers auditeurs, je vous laisse là. Portez-vous bien et à bientôt.
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2: Bienvenue dans l'émission de Découverte Musicale sur Radio Libre en Périgord, avec une première musique qu'on écoutera de Greg, alias Dubamix, qu'on ne présente plus en Dordogne, avec ses 200 concerts partout en Europe. Dubamix a sorti son 5e album, nommé À travers les ponts. Dans cet album, on va y découvrir 13 morceaux avec beaucoup de langues dites minorisées. Il y a de l'occitan, avec des featuring, bon, pour en Dordogne, il y a des occitanistes qu'on connaît, Jean Bonnefond, Peyragude aussi. Il y a aussi Cocagna, Meno Bru et Sono Loco. Il y a aussi du provençal dans cet album avec Mouchu Télé Juvent, Massilia Sound System, Papito Collective, du breton avec les Ramoneurs de Menhir. Il y a aussi du folklore ouvrier, Union Thugs et Boubou, là aussi en français. On a aussi ce qui fait écho aussi au titre de l'album À travers les ponts. Il y a le Alde Bietan avec les camarades basques de Bad Sound Systems, des deux côtés du pont. C'est comme ça qu'on traduit Alde Bietan, si je prononce bien, désolé pour les basques. Et puis on découvrira l'international avec MC du Midi, Ray Cartouche. On écoutera aussi l'Estaco avec du catalan en participation avec El Comunero. Et il y aura aussi du yiddish avec The Clematics. Et aussi de l'espéranto avec The Maragan dans ce titre, L'Estaco, qu'on écoute tout de suite avant de retrouver Dubamix.

0: Dubavix en visio dans nos studios à Radio Libre en Périgord. Bonjour Greg.
1: Bonjour à toi, bonjour à tous les auditeurs, les auditrices.
0: Merci d'avoir sorti ce cinquième album. On l'attendait à travers les ponts.
1: Mais merci, en effet, ça fait quelques années qu'on était dessus. Ouais.
0: Pour commencer, comment as-tu grandi? Où est-ce que tu as grandi? En Dordogne? Et puis, comment la politique et la musique t'ont accompagné pendant ta première vie?
1: Alors, moi, j'ai pas du tout grandi en Dordogne. C'est ma compagne Sophie qui fait partie de Dubamix, qui fait toute la réalisation artistique. C'est elle qui est originaire de Dordogne, plus exactement du côté de Castello, la Chapelle, Périgord noir. Moi, j'ai grandi en région parisienne. Je suis banlieusard à la base, fils de deux parents syndicalistes et militants au Parti communiste. Donc, ça a forcément dû jouer sur ma sensibilité politique.
0: Un peu.
1: Assez jeune, j'ai commencé à militer, mais plutôt dans les mouvements libertaires anarchistes, notamment avec pas mal de mobilisations, soit antiracistes, soit contre les violences policières. Et j'ai commencé la musique assez jeune, avec un cursus, on va dire, très classique, donc conservatoire. J'ai fait une fac de musicologie aussi. Maintenant, je suis prof de musique. Donc, j'avais ce versant, on va dire, très classique. Et à côté, on va dire, à partir de l'adolescence, j'ai fait de la musique dans un groupe de reggae qui s'appelle Lion Stepper, toujours en région parisienne. Et puis, il y a eu aussi la découverte de toutes les musiques, on va dire, électroniques, avec toute la culture rave party et tout. Et le début de la musique faite sur ordinateur, combinée avec ce que je pouvais faire avec mes vrais instruments, saxophone, piano, guitare, etc.
0: Tu as commencé par quel instrument, par exemple ?
1: Le saxophone, c'est vraiment c'est mon instrument depuis ma tendre enfance, on va dire.
0: Et tes parents sont musiciens aussi?
1: Alors, ils sont mélomanes. Et mon grand-père, du côté de mon père, était très mélomane, mais vraiment autodidacte, jamais pris de cours de musique, mais il avait vraiment une oreille musicale assez développée. Ça s'est assez transmis. On est sur toute notre génération avec mon frère, mais aussi cousins, cousines. Il y a tous une sensibilité musicale assez forte. Il y a pas mal de musiciens dans la famille, ouais.
0: Alors maintenant, pour parler de cet album, je disais qu'il était attendu. C'est parce que, donc, je vais lister tes différents albums. Depuis 2008, il y a eu Mix à Double, il y a eu Pour qui sonne le dub en 2014, Camarade en 2020 et La haine du capital en 2022. Là, on est en 2026, tu sors à travers les ponts. Il y a eu plusieurs années, du coup, qui t'ont inspiré.
1: Oui, bah, mais en général, d'ailleurs, c'est une régularité. Si on prend que les albums conséquents, c'est 2008, 2014, 2020, 2026. Donc, c'est vraiment tous les 6 ans.
0: Ouais.
1: depuis le début. Parce que à chaque fois, en fait, ce qui nous guide, et depuis 2014, on est deux à composer les albums et à faire toute la réalisation de l'album, c'est avec Sophie. Et à chaque fois, en fait, on part d'une idée un peu directrice, une ligne de conduite, et on va chercher à composer des morceaux ou à reprendre des morceaux qui soient par rapport à ça. Donc on n'est jamais dans l'urgence, c'est quelque chose qu'on a toujours refusé. On a la chance, vu que c'est nous qui produisons nous-mêmes, on n'a pas de contraintes extérieures, on y va à notre rythme et au gré des rencontres, quoi. Et donc là, en fait, le fait est que ça fait quelques années maintenant qu'on vit en Dordogne, dans la vallée de l'Isle, et à partir du moment où on a été ici, en contact avec des amis, et puis aussi avec nos enfants qui sont en école occitane, à la Calandrette de Périgueux. On a eu un contact assez fort avec le milieu occitaniste, on va dire. On a découvert ce milieu qu'on connaissait de loin, notamment par la famille de Sophie, dont une partie parlait occitan. Mais on a découvert, voilà, tout un milieu hyper ouvert et loin de ce qu'on pouvait imaginer d'extérieur. C'est-à-dire, on a découvert quelque chose qui n'était pas du tout fermé comme un musée, mais au contraire, une culture très vivante qui ne demande qu'à être en lien avec d'autres cultures aussi. Et donc, ça a été un peu l'idée directrice de cet album. Il y a quand même énormément, certes, de langues, mais il y a un focus autour de l'occitan parce que c'est les rencontres qu'on a faites.
0: Mais c'est notamment ce qu'on a entendu avec l'Estaco. Bon, non, du coup, c'était
1: alors,
0: du 14.
1: Alors justement, contre-exemple, mais il y a dans l'Estac qu'on vient d'entendre, il y a Maragan, qui sont un groupe qui entre la Dordogne et la Gironde, notamment, qui eux chantent en espéranto, mais chantaient avant en occitan aussi. Et puis il y avait les Klezmatiques qui chantent en yiddish, et une reprise, la version originale, elle est en catalan. Mais sinon, il y a pas mal de morceaux en occitan et avec des figures, on va dire, un petit peu du Périgord, notamment Jean Bonnefond, qui a été une figure centrale sur l'album, qu'on a eu la chance de rencontrer à plusieurs reprises avant l'enregistrement, puis après on a fait plusieurs enregistrements ensemble. C'est quelqu'un qui a vraiment accompagné l'album tout du long, quelqu'un qui nous a fait confiance et on a eu la chance qu'il nous offre une chanson inédite, Quand partirai, qui va clôturer l'album. C'est une chanson très belle, très personnelle, très intime, dans laquelle voilà, il parle de son dernier chemin où il rêve d'être emporté par le chant d'un ami. Voilà, une chanson assez bouleversante. Donc, la présence de Jean Bonnefond a été pour beaucoup, et il y a une autre personne qui a beaucoup compté aussi, avec nos premiers contacts, on va dire, avec l'Occitan, c'est Jean-François Garrett, dit Jeff, qui était le chanteur de Sono Loco, un groupe de métal occitan qui chante en Limousin. C'est un des premiers morceaux qui a été enregistré, c'est la reprise de Occitania, justement, avec Jeff.
0: Et on a aussi, dans les participations, il y a aussi Meno Bru.
1: Si je puis me permettre, petite anecdote sur la rencontre avec Meno Bru. En fait, on était en soirée chez des amis du côté de Saint-Agnan, vers Hautefort. Et on était avec Jean-François Garrett, justement. On parlait un petit peu occitan, etc. Puis au bout d'un moment, il y avait une amie qui sort l'accordéon et qui joue la ranaise, là. Et Jeff nous dit, bah, attendez, j'ai un pote... Il la chante super bien, et donc son pote c'était Sébastien Girard de Meno Bru. Il fait et donc là on l'entend au téléphone chanter sa version de la ranaise. Et là on s'est dit direct, mais attends, mais faut qu'on l'enregistre. Et donc quelques mois plus tard, on s'est rencontrés et on l'a enregistré. Enfin voilà comment est né le morceau. Bref.
0: Ok, d'accord. Mais Meno Bru avec Humus Machine, un autre groupe aussi dont Guillaume Surpa joue. Et donc qui est aussi de l'occitan, avec une petite note anti-industrielle dans l'agriculture aussi, anti-machine.
1: Tout à fait.
0: Un retour, une révolution paysanne un petit peu que certains agriculteurs vivent. Et donc pour toujours rester sur l'occitan, on va écouter une petite pause musicale là, Soleil ou d'hiverne, le soleil d'hiver. Ça parle plutôt d'identité plurielle et l'ouverture,
1: oui,
0: que
1: ça,
0: la langue occitane permet.
1: C'est un poème qui a été écrit par Moussuté, un des chanteurs de Massilia Sound System, donc originaire de Marseille, comme leur nom l'indique. Soleil d'hiverne, c'est une chanson où c'est donc quelqu'un qui est sur une barque et qui voit au loin Notre-Dame de la Garde à Marseille, et qui dit, mais bien fous sont ceux qui te prennent juste pour une église, parce que t'es bien plus qu'une église, en fait. T'es un espèce de phare, mais t'es aussi
0: un monument.
1: Un monument, et puis porteur d'espoir pour toutes celles et ceux qui traversent la Méditerranée, et parce que ça a été une terre d'échange, une terre d'exil, une terre d'espoir, hélas aussi une terre de drame, enfin une mer de drame. Et donc c'est un petit peu tous ces mélanges là que comporte le morceau Soleil ou d'hiverne. Donc c'est une composition originale qu'on a faite.
0: Ben, je vous propose de l'écouter sur Radio Libre en Périgord, et on se retrouve après avec du Bamix.
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0: Eh bien, vous avez écouté Soleil ou Diverne sur Radio Libre Périgord, un des 13 titres du 5e album de Duba Mix que nous avons dans l'émission Découverte Musicale ici. Cet album qui parle un petit peu des mouvements sociaux, des actualités politiques que nous avons vécues dans les années, hein, comme on le disait au tout début, depuis 2023, 2024, 2025, il s'en est passé des choses. Et pour commencer, j'aimerais qu'on parle de la manifestation des retraites en 2023. Et j'imagine que vous avez été concerné au collège de Mussidan.
1: Oui, moi je suis prof et je suis militant syndical à la CGT. Et en effet, on a été en grève à de nombreuses reprises et on a essayé d'accompagner ces grèves de moments de, on va dire, de sociabilité et de fêtes. C'est-à-dire qu'on a souvent fait des piquets de grève, parents d'élèves ou bien les citoyens, citoyennes, habitants ou travailleurs, travailleuses qui sont sur le secteur de Mussidan. Ça a permis de créer des liens, de pouvoir échanger et tout. Et puis après, au niveau des manifestations, moi, on va dire là avec la casquette de Bamix, j'ai joué à plusieurs reprises sur le camion de la CGT, que ça soit à Périgueux ou bien même à Sarlat. Et c'était des moments vraiment très galvanisants. Après, hélas, force a été de constater que malgré les manifestations qui étaient quand même très nombreuses, on a perdu. Il y a eu un léger recul, mais enfin, il saute. C'est reculer pour mieux sauter, quoi, sur la question des retraites. On n'a pas réussi à être assez nombreux et nombreuses en grève. Donc, du coup, on risque de.
0: Par contre, il n'y avait pas l'oreille à côté pour écouter en haut. Il n'y avait pas l'oreille pour écouter le mouvement social.
1: Alors, pour moi, ce n'est pas forcément qu'il n'y a pas d'oreille. C'est-à-dire que eux, ce n'est pas une question de. C'est des gens qui ont des oreilles ou qui n'ont pas d'oreilles. C'est juste à partir de quel moment. On ne leur laisse plus le choix de nous écouter. Et je me souviens, juste avant la il y avait une grosse grève, c'était vers le 7 mars, je crois, ou 6 mars 2023. Et Macron avait dit, on verra, grosso modo, puisque ça s'appelait On bloque tout. Je crois que c'était le 7 mars. L'appel, ouais. C'était On bloque tout. Force a été de constater qu'on n'a pas tout bloqué. Et donc Macron, il a dit, attendez, vous m'avez promis la France à l'arrêt. La France, elle n'est pas à l'arrêt, donc on continue, il n'y a rien à voir. Parce qu'on n'a pas réussi à être assez bloquant. Et tant qu'on ne sera pas assez bloquant, évidemment qu'ils pourront faire le choix de ne pas nous écouter. Et ce qu'il faut, c'est qu'on ne leur laisse plus le choix. Et on est bien plus nombreux à ne pas vouloir bosser jusqu'à 70 ans que ceux qui veulent qu'on bosse jusqu'à 70 ans. Et quand on voit, pour faire un lien avec on va dire les conditions directes, là, quand on voit le nombre de boulots là où on est obligé d'aller taffer dans des conditions mais inacceptables. Moi, là, je suis en train de vous parler, je suis dans ma salle de classe. Il fait 33 degrés. J'ai dit, c'est hors de question que je prenne les élèves dans cette classe. Il faut qu'on trouve autre chose. Mais sauf que on est sur des infrastructures qui ont absolument pas pris le coup, on va dire, du réchauffement climatique. Il n'y a pas de ventilation. Et c'est le cas dans énormément de domaines. Mais il faut que l'économie continue pour remplir les poches des plus riches.
0: Les milliards vont dans l'armement aussi. Actionnaires. Ça coûte trop cher, les clims, plutôt que les bombes.
1: Par contre, l'école, la culture, pour faire un petit lien aussi, de toute façon très locale, on va dire, moi, il me tient à cœur en tant que prof, je suis prof de musique, et très souvent, je mène des projets culturels avec différents partenaires. Que ça soit le Roxane, le Sans Réserve, l'Opéra de Bordeaux, ce genre de partenaires. Là, on a nos budgets qui sont réduits à peau de chagrin, le Pass Culture qui est en passe d'être très fortement diminué, voire supprimé. Et donc, tout ce qui est culturel qui permet un peu aussi de désenclaver nos élèves qui sont ici dans des secteurs, des fois, qui sont assez éloignés de l'accès à la culture, tout ça, c'est clairement pas une priorité.
0: C'est pour ça qu'il y a la possibilité, avec l'action citoyenne, de pouvoir faire poids, lutter, résister aux menaces de suppression de jours fériés, par exemple, aux menaces d'augmenter la durée de travail avec cette réforme des retraites qui avait fait faire sortir tout le monde dans la rue.
1: Exactement, et ce qui nous tient à cœur aussi, et c'est ce qu'on a fait déjà dans des précédents albums, mais on l'a maintenu aussi dans cet album, c'est de tisser des liens avec les luttes du passé, notamment des luttes victorieuses. C'était le cas par exemple, alors là on a fait une reprise du chant des Peines Sardines, c'était des sardinières il y a plus de 100 ans à Douarnenez en Bretagne, qui s'étaient mises en grève parce qu'elles avaient un salaire de misère, elles travaillaient dans des conditions vraiment inacceptables, le dos pété, etc. Et elles ont mené une grève, c'était la plupart des femmes, elles ont obtenu gain de cause, elles ont obtenu des augmentations de salaire, etc. Et c'est devenu un symbole et c'est un chant qui est chanté énormément dans les chorales militantes. Et ce qui nous tient à cœur, c'est d'essayer de mélanger, on va dire, cette mémoire des luttes, et notamment des luttes victorieuses. Évidemment qu'il y a des luttes qui sont aussi pas victorieuses, et il faut s'en souvenir aussi pour savoir essayer de contourner les problèmes auxquels on peut faire face, mais se souvenir de ces luttes et aussi de se souvenir que c'est des moments de fête, que c'est des moments aussi où il y a de la danse, où il y a du chant, où il y a de la culture, et on veut surtout pas qu'il y ait des luttes ternes, on va dire, uniquement à base de slogans. Les slogans, c'est bien, mais la vie, le partage, la sociabilité, le fait d'être ensemble, le fait de passer de bons moments ensemble, d'avoir des moments de fête et de danse ensemble, c'est indispensable. Et c'est aussi comme ça qu'on recrée du lien. Et l'idée de cet album, c'est de se dire, recréer du lien, ça se fait au niveau local, avec une visée internationaliste, on va dire. C'est-à-dire que là, il y a un ancrage occitan qui est très fort pour nous, mais on a tenu à faire le lien aussi avec d'autres langues qui sont mises en minorité, que ça soit le basque, le breton, le catalan, etc. De se dire, voilà, c'est pas en se repliant sur soi qu'on va y arriver, mais qu'il y a tout intérêt à prendre en compte les questions, on va dire, de nos territoires, des cultures, des langues, mais dans un esprit d'ouverture. Et à l'heure où un des plus grands périls qu'on a pour nous, enfin, moi, il y a deux périls majeurs en ce moment, c'est la question évidemment du réchauffement climatique. Ça, on le voit énormément ces jours-ci. Et la question de la montée de l'extrême droite partout dans le monde. Et donc, face à ça, essayer de réimpulser des liens au niveau local, de casser les barrières, les frontières, et d'essayer de tisser des solidarités, c'est ce qu'on essaye de faire à notre niveau avec cet album.
0: Bah, c'est justement sur ce thème de la montée de l'extrême droite partout en Europe, financé par les gros sous, et puis de la canicule, parce que le dernier single que vous avez écrit, c'était en période de canicule aussi, comme en ce moment. On a vu aussi avec la réforme des retraites, les 49-3 qui se sont succédés. On est démunis d'un point de vue démocratique d'outils, sauf par exemple, je peux parler d'une petite lutte victorieuse à Bordeaux. Ils ont réussi à créer une plateforme de pétition comme il y a sur le site de l'Assemblée nationale, comme il y a eu pour la loi du plomb, par exemple. À Bordeaux, ils appellent ça des interpellations citoyennes, donc une plateforme de pétition qui leur permettent à tous les citoyens de pouvoir imposer des délibérations au conseil municipal, par exemple. C'est valable pour le département de la Gironde, mais aussi pour la commune de Bordeaux. Et la politique, c'est aussi lieu local, c'est bien de s'en occuper.
1: Ce qui nous semble important, c'est surtout de sortir de l'isolement. C'est-à-dire que il va y avoir une indignation légitime en voyant défiler des choses sur son téléphone et tout. Et les réseaux sociaux, ils ont leur importance. Moi, je ne les rejette pas en bloc parce que c'est aussi comme ça qu'on peut être au courant d'un certain nombre de choses. Le problème, c'est à partir du moment où on se contente de liker, de commenter, de partager, mais sans se dire qu'est-ce que je vais faire dans la vie réelle, concrète, face à mon employeur, face au maire, face à telle situation, comment est-ce que je romps l'isolement? Et c'est là où c'est important de mettre les mains dans le cambouis, j'ai envie de dire, que ça soit au niveau associatif, au niveau syndical, ça peut être des clubs de sport, ça peut être des assos divers et variés. Il y a plein de manières de recréer de la sociabilité et je pense que c'est ce dont on a vraiment, vraiment besoin.
0: Où est-ce qu'on peut te retrouver les prochaines dates? Et puis, on terminera donc sur le single « Je suis fils ».
1: Les prochaines dates, alors ça dépend. Le 27 juin, il y a la sortie de l'album au Silo, à Coulounier, avec El Comunero, donc ceux qui chantent en catalan, qui chantent des chansons révolutionnaires espagnoles.
0: L'événement a été annulé suite à la canicule.
1: Et donc, il y aura plusieurs dates à la rentrée dans le sud-ouest. Le 19 septembre, du côté de Fronton, pas très loin de Toulouse, à Juvardeil, alors là c'est plutôt du côté d'Angers, dans le 49, le 3 octobre, et ensuite en novembre il y aura Besançon, il y aura Jumillac-le-Grand en Dordogne le 14 novembre, et Bergerac a priori le 5 décembre à la Traverse, c'est à confirmer sous peu. Donc si je résume, pour la Dordogne, il y a Coulounier le 27 juin, et puis ensuite Jumillac-le-Grand 14 novembre, et le 5 décembre, Bergerac.
0: Et merci beaucoup Greg, merci du Bamix
1: d'avoir
0: accepté de venir nous présenter cette sortie d'album. Donc je rappelle À travers les ponts qui sort tout en ce moment là pendant l'été 2026. Nous allons écouter Je suis fils, un titre qui a été écrit en featuring en participation avec Union Thugs et Boubou. Tout ça, c'est téléchargeable gratuitement sur ton site dubamix.net. Donc déjà, bravo pour ce partage. Merci pour ce combat culturel que tu mènes.
1: Merci beaucoup.
0: Et on en a besoin.
1: Je précise juste une petite chose. Ce morceau, Je suis fils, c'est une reprise d'un groupe qui s'appelle Corrigan Fest. Ouais. Et sur notre site, il y a également un livret avec les paroles, les traductions, mais aussi toutes les références, notamment des musiques qu'on a reprises ou qu'on a samplées. Voilà, tout est noté sur le site.
0: Merci,
1: à bientôt.
0: Merci pour l'émission. Je suis fils sur RLP.

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3: Auditrice, auditeur, amis, citoyens, camarades, bonjour. Comme le lundi 13 juillet, mais cette chronique, comme la semaine dernière, a été enregistrée à l'avance en raison cette semaine de la fermeture des studios de RLP ce lundi 13 juillet. Je voudrais donc dans cette chronique reprendre un des documents émis par l'agence Média Palestine, éléments d'information qui sont repris par la Fédération de la Libre Pensée et communiqués à l'ensemble de nos militants pour disposer de toute une série de précisions sur ce qui se passe à Gaza, en Cisjordanie et d'une manière plus générale, tout ce qui concerne le peuple palestinien. Premier document que je vous propose, c'est un document donc de l'agence Média Palestine au sujet du plan israélien de départ volontaire, bien sûr toute une série de guillemets, des Palestiniennes et Palestiniens de la bande de Gaza. Alors que le Premier ministre israélien appelait dimanche dernier à un contrôle total d'Israël sur la bande de Gaza et à l'implantation de colonies israéliennes sur la bande de Gaza, son gouvernement tente d'accélérer la mise en œuvre d'un plan de départ volontaire, donc avec beaucoup de guillemets, pour les Palestiniennes et Palestiniens de Gaza. Selon le quotidien israélien Haaretz, le nouveau chef du Conseil de sécurité nationale israélien, Shmuel Ben Ezra, a convoqué une réunion d'urgence cette semaine afin de discuter des moyens d'encourager les migrations volontaires, pour reprendre ces termes, des Palestiniennes et Palestiniens de la bande de Gaza. Des responsables de l'armée israélienne, du Shin Bet et du Mossad pourraient participer à cette réunion. Les responsables de la sécurité auraient exprimé leur surprise face à l'urgence de la reprise de ces discussions, soulignant que des propositions similaires avaient été avancées à plusieurs reprises au cours des deux dernières années, sans aboutir à des résultats concrets. Cette nouvelle initiative intervient alors que le génocide perpétré par Israël a dévasté Gaza, déplacé la quasi-totalité de la population et suscité des accusations de plus en plus nombreuses selon lesquelles Tel Aviv recourt à la famine, au siège, au bombardement et à la destruction pour forcer des Palestiniennes et Palestiniens à partir sous couvert d'un départ volontaire, entre guillemets bien sûr. L'idée d'expulser de force les Palestiniennes et les Palestiniens de Gaza s'inscrit dans une logique de transfert profondément ancrée dans l'ADN politique israélien bien avant le génocide en cours à Gaza. Sa promotion a été d'autant plus vive depuis le 7 octobre 2023, présentée comme une solution à un soi-disant conflit, souvent considéré irréaliste. Au-delà de considérations éthiques et de droit international, l'expulsion des 2 millions de Palestiniennes et Palestiniens

0: n'en demeure pour moi un objectif largement assumé dans le discours politique israélien depuis octobre 2023, de la stratégie militaire de fragmentation du territoire au projet de construction de, citation, « communautés sûres et alternatives » et contrôlée par Israël sur les ruines de Rafah. La création en mars dernier d'une administration spécifique chargée d'administrer le projet de « départ volontaire » toujours avec les guillemets, des Gazaouis, a placé cette revendication à l'agenda officiel du gouvernement israélien, quand bien même elle entre en contradiction totale avec le plan de paix, et là encore avec les guillemets, officiellement en vigueur depuis octobre 2025. Aussi cynique que cela puisse paraître, l'obstacle principal à ce plan est d'ordre matériel. Déplacer 2 millions de personnes implique d'avoir une destination, et c'est là le problème principal pour Israël. Un responsable israélien cité par Haaretz aurait déclaré que les autorités n'avaient toujours pas connaissance d'un État disposé à accueillir les Palestiniennes et Palestiniens de Gaza, et reconnu qu'une telle initiative nécessiterait une coordination internationale de grande envergure et des accords politiques qui n'existent pas à l'heure actuelle. À ce jour, nous ne connaissons aucun pays du monde au monde disposé à accueillir des Palestiniennes et Palestiniens qui choisissent de quitter la bande de Gaza, a déclaré un responsable de la défense au fait des détails dans l'article Haaretz. Ce dernier ajoute « Aucun changement connu ne permettrait une telle initiative sans une coordination internationale complexe. Une source qatarine citée par Haaretz qualifie ce projet d'illusoire, affirmant « Aucun pays n'accueillera les Gazaouis, ni 1 million, ni 5 millions. » Une dernière source affirme qu'un tel plan manquerait de faisabilité politique ou internationale, invoquant l'opposition des États arabes et de la communauté internationale dans son ensemble. La proposition n'en est pas moins continuellement avancée au mépris des déclarations des ONG de défense des droits humains qui dénoncent un nettoyage ethnique. Une source des services de sécurité a également déclaré à Haaretz qu'il ne fallait pas exclure que la reprise de ce débat s'inscrive dans le code d'un paquet de compensation offert au Premier ministre Benjamin Netanyahou par le président états-unien Donald Trump après l'accord entre les États-Unis et l'Iran. L'omniprésence de cette question, en dehors de sa faisabilité immédiate, pourrait être une manière d'en normaliser le discours déjà consensuel au sein du gouvernement israélien. Selon un sondage réalisé l'année dernière par le Jewish People Policy Institute, plus de 70% des électeurs et électrices du Likoud soutiennent l'idée d'expulser la population palestinienne de sa patrie. Et le soutien à l'expulsion des Palestiniens et Palestiniens ne se limite pas à la bande de Gaza. Nissim Vajdi, député du Likoud, a tenu mardi dernier des propos racistes, appelant au nettoyage ethnique, affirmant sur Channel 14 News que les Israéliens et les Israéliennes juifs et juives, citation, ne pourront pas vivre ici en paix tant que nous n'aurons pas expulsé tous les Arabes de cette région, fin de citation. Il ne devrait y avoir aucun arabe ici, a poursuivi Nassim Vetru, qui occupe le poste de vice-président de la Knesset. Nous devons renforcer la colonisation juive en Judée et en Samarie, comme israélien pour désigner la Cisjordanie. Ce n'est qu'ainsi que nous pourrons vivre ici en terre d'Israël. C'est ce qu'il faut faire pour renforcer Israël. Il n'y a pas d'autre solution. Ils, donc les Palestiniens, doivent tous être expulsés d'ici. Toujours des citations donc de Nassim Vetru. Dans un communiqué publié en avril, l'ONG Euromed Monitor dénonce le fait que, citation, les projets actuels de déplacement forcé, les Gazaouis, s'inscrivent dans le prolongement direct du projet colonialiste de peuplement mené de longue date par Israël qui vise à effacer l'existence palestinienne et à s'emparer des terres. Par le biais d'actions sur le terrain et de mesures institutionnelles visant à présenter ce crime comme une migration volontaire, Israël a tenté de mener à bien sa campagne de déplacement en tirant parti du silence quasi total de la communauté internationale, ce qui a permis la poursuite de ce crime et l'impunité d'Israël, malgré le caractère sans précédent du premier génocide de l'histoire de l'humanité diffusé en direct. Voilà, c'est la fin de ce premier article de l'agence Média Palestine que je souhaitais porter à votre connaissance. Second article de l'agence Média Palestine, le Conseil de la paix, entre guillemets, voudrait s'octroyer l'immunité judiciaire et le droit de confisquer des biens palestiniens. Avant même l'entrée en vigueur de l'accord de Sharm el-Sheikh de début octobre 2025, Israël avait explicitement proclamé n'avoir aucune intention d'en respecter les termes. 8 mois plus tard, et malheureusement sans surprise, Israël a assassiné plus de 1000 Palestiniennes et Palestiniens à Gaza et continue de bloquer illégalement les points d'entrée et de sortie de l'enclave et d'étendre brutalement sa zone de contrôle en repoussant la ligne jaune. Loin de se formaliser de ces exactions, le Conseil de la paix, entre guillemets, créé avec l'objectif de chapeauter ce cessez-le-feu de papier, a, lui, bien avancé dans sa construction d'un nouvel ordre colonial, malgré son inertie sur le terrain. Selon plusieurs documents fuités la semaine passée, le Conseil a appliqué la stratégie israélienne de négation de toute perspective politique palestinienne en avançant le désarmement comme prérequis, tout en préparant des résolutions internes qui lui permettraient d'agir comme une entité juridique autonome qui n'aurait pas à rendre de compte et de s'emparer de biens palestiniens, entre guillemets, à titre gratuit. Selon un documentaire de 4 pages classé « sensible mais non classifié », et révélé samedi dernier par le Guardian, le dénommé Conseil de la paix prévoirait de s'octroyer une immunité juridique totale dans ses actions à Gaza. Un texte qui inquiète, alors que les observateurs des droits humains sont déjà largement criminalisés et obstrués dans leur travail, à Gaza comme en Cisjordanie, comme nous le rapportions dans cet article de l'agence Média Palestine. Le texte, encore à l'état de projet, étant de vastes protections à tous les membres du Conseil pour la paix et à son entité administrative affiliée, le bureau du haut représentant, OHR, ainsi qu'aux technocrates palestiniens, aux forces militaires internationales et aux contractants non résidents appelés à intervenir à Gaza. Selon cette résolution, qui pourrait entrer en vigueur par une simple signature du haut responsable du Conseil de la paix, Nikolaï Mladenov, les individus et entités concernés seraient exemptés de toute arrestation, détention, poursuite judiciaire devant les tribunaux ou autres instances de Gaza. Emily Schaeffer-Omerman, experte en droit international humanitaire, explique au Guardian que ce projet, citation, semble constituer une tentative visant à soustraire le conseil d'administration ainsi que l'ensemble de son personnel à toute responsabilité en cas d'éventuelle violation de la loi. En substance, ils affirment qu'il n'y a aucune supervision extérieure, y compris au regard du droit international applicable en matière d'occupation, fin de citation, confirme Noura Erkat, avocate et défenseuse des droits humains. Et elle poursuit, cela revient à créer un système juridique autonome. Sans répondre directement aux préoccupations soulevées par The Guardian, la représentante du Conseil a affirmé que celui-ci, citation, veillera à ce que l'ensemble du personnel, des contractants et des entités participantes respectent la législation en vigueur et opèrent dans le cadre de règles claires ainsi que de mécanismes de supervision et de responsabilisation, sans toutefois préciser en quoi consisteraient ces mécanismes de supervision et de responsabilisation. Cette résolution, qui s'appuie sur un cadre légal existant et garantissant aux diplomates de l'ONU dans l'exercice de leurs fonctions officielles une protection contre les arrestations, pourrait ne pas être étendue aux membres du Conseil, estiment les experts interrogés par le Guardian. Toutefois, le contexte d'impunité conféré à Israël, qui commet un génocide à Gaza depuis bientôt 1000 jours, laisse craindre que le Conseil de la paix n'utilise ce texte pour obstruer des enquêtes indépendantes sur les éventuels crimes commis à Gaza. Selon les experts juridiques cités par le Guardian, la résolution confère en outre au BOP le pouvoir d'occuper et d'utiliser tout bien public de Gaza, citation, nécessaire à l'accomplissement des missions à Gaza, en précisant que ces installations doivent être mises à disposition à titre gracieux, sans préciser si ces biens devaient être fournis par Israël, le Hamas ou l'autorité palestinienne. Les experts craignent qu'une telle formulation n'entraîne la confiscation illégale de biens palestiniens par les membres du conseil d'administration, alors qu'Israël poursuit sa conquête progressive et illégale des territoires palestiniens en repoussant sa ligne jaune à Gaza, dont elle occupe à présent près de 65% du territoire. Pourtant, le plan de paix, entre guillemets, engage Israël à se retirer progressivement mais complètement, de l'enclave palestinienne. En s'arrogeant unilatéralement le pouvoir de saisir des terres, des biens et des bâtiments palestiniens pour son propre usage, sans consentement, indemnisation ni recours, le Conseil pour la paix s'inspire directement des méthodes répressives d'Israël, explique Omar Shakir, directeur exécutif de l'organisation à but non lucratif Dawn, qui enquête sur les répercussions de la politique étrangère des États-Unis au Moyen-Orient. Loin de marquer la fin du génocide, de l'apartheid et de l'occupation, Ce document semble vouloir ancrer certaines de leurs caractéristiques les plus odieuses, poursuit-il. Cela risque non seulement d'entraîner une complicité, mais aussi la perpétration directe de violations graves. L'approbation du plan de paix de Donald Trump en novembre 2025 par le Conseil de sécurité de l'ONU a constitué un geste sans précédent permettant à Trump et à son conseil privé, le tarif d'adhésion pour les pays souhaitant un siège permanent était affiché à $1 milliard, de déployer une force internationale à Gaza sans la participation ni le contrôle de l'ONU. Un symbole inquiétant que l'avocat et ancien haut fonctionnaire des Nations Unies, Krem Bokiver, qualifiait alors d'outrage colonial, rappelant que cette proposition a été rejetée par la société civile et les factions palestiniennes, ainsi que par les défenseurs des droits humains et du droit international partout dans le monde. De nombreux observateurs dénonçaient l'implémentation d'un nouvel ordre colonial dans lequel les Palestiniens se verraient relégués au troisième rang, avec des fonctions municipales empêchant toute forme d'autodétermination politique palestinienne. Et c'est précisément ce qu'a travaillé à faire le Conseil de la paix, qui a appuyé dans les négociations en vue de l'application de la seconde phase du cessez-le-feu des revendications israéliennes qui ne préfiguraient pas dans l'accord ratifié en octobre 2025. Dans des documents consultés par le média d'investigation Gobson, il apparaît que le Conseil tente d'éroder l'insistance palestinienne sur le fait que tout accord à long terme doit inclure une voie claire vers la création d'un État palestinien, jusqu'à transformer de fait un accord de cessez-le-feu limité en un règlement politique plus large, fondé sur le désarmement de la résistance palestinienne et l'abandon de sa lutte de libération nationale. Ce à quoi nous assistons, c'est une tentative dans l'ombre d'un génocide de démanteler la résistance palestinienne par le biais de toutes ses conditions préalables, explique à Dropsite le maître de conférence Abdullah Al-Ayan. L'interprétation de cet accord est entre les mains d'acteurs qui, pour la plupart, sont tenus de donner de la priorité à la sécurité d'Israël. Et j'en arrive donc au troisième article, toujours tiré de l'agence Média Palestine. Les enfants palestiniens privés du droit d'être nommés dans la mort, fin de représailles israéliennes contre leur famille. L'un des co-auteurs du rapport de l'ONU sur le ciblage délibéré des enfants palestiniens par Israël explique que les victimes ont été anonymisées par crainte de représailles à l'encontre de leur famille. La décision la plus difficile que nous ayons dû prendre pour mener à bien ce rapport a été celle de ne pas citer les noms des enfants palestiniens dont nous avons décrit les décès, les blessures et les souffrances. Ces mots sont prononcés par Chris Sidoti, commissaire d'enquête à l'ONU pour les territoires palestiniens occupés, lors d'une conférence de presse qui s'est tenue le 23 juin dernier. Nous ne les avons pas nommés, car nous craignons les conséquences pour leurs familles, ajoute-t-il. Nous avons pour principe fondamental de ne pas ajouter davantage de souffrance à celles que ces personnes ont déjà endurées, et cela a été difficile pour nous de ne pas nommer ces enfants. Semaine dernière, la commission de l'ONU publiait un rapport historique qui démontre qu'Israël cible délibérément des enfants à Gaza et en Cisjordanie et conclut que cette pratique constitue une preuve d'intention génocidaire. Ce rapport de 88 pages intitulé « L'essence même de l'enfance a été détruite » examine l'ensemble des préjudices infligés aux enfants depuis le 7 octobre 2023, allant des tirs de précision effectués par des tireurs d'élite et des drones à la torture en détention, en passant par les violences liées à la santé reproductive et la destruction d'écoles et d'hôpitaux. Au-delà des faits individuels, l'ONU pointe que leur ensemble démontre un système et une volonté de déshumanisation. Or, et cela pourrait sembler contradictoire, le rapport ne donne aucune fois le nom des enfants dont les souffrances sont rapportées. Ce fut une décision difficile car les enfants ont, en vertu de la Convention relative aux droits de l'enfant, le droit à un nom et à une identité, poursuit Chris Sidoti. Et l'une des difficultés pour faire comprendre au public la situation à Gaza et en Cisjordanie réside dans le fait que ces enfants sont anonymisés. Les enfants sont anonymisés dans les statistiques même, ils font état de dizaines de milliers d'enfants touchés de cette manière. Et ils ont certainement le droit d'être reconnus, d'être nommés dans la mort. Ce droit à un nom, à une histoire, est systématiquement refusé aux Palestiniens, que ce soit dans le silence biaisé des médias occidentaux, dans l'entrave à l'identification des corps par le blocus israélien et les pénuries qui en résultent, ou encore dans l'obligation d'anonymat par crainte de représailles. Un mécanisme tortueux qui empêche les victimes palestiniennes de la campagne israélienne de déshumanisation de porter elles-mêmes leur voix. Donc c'est la fin de ce troisième article et je vous propose encore un article de l'agence Média Palestine intitulé et connaissant les conditions climatiques actuelles dans notre pays et dans notre département de la Dordogne, c'est un article, je pense, qui va permettre de bien comprendre les conditions épouvantables de vie et survie, on peut dire, à Gaza. Pas de ventilateur, pas d'électricité, même pas de mur pour faire de l'ombre. L'été à Gaza ne fait qu'empirer les conditions de vie. La vie dans les tentes est vraiment difficile et éreintante, explique tristement Inas Amada, habitante d'un camp de réfugiés à Gaza, dans une vidéo publiée sur les réseaux sociaux. Il n'y a aucun moyen de garder l'eau fraîche, pas de ventilateur, pas d'électricité ou d'air conditionné actionné, il n'y a pas de mur pour faire de l'ombre, ni de toit, rien, juste une tente, un bout de tissu, c'est éreintant. C'est une citation donc de Inas Amada. Dans toute la bande de Gaza, environ 170 000 foyers, soit près d'un million de personnes, vivent sous les tentes. 5 000 autres foyers dorment à la belle étoile, tandis que 52 000 vivent dans des refuges surpeuplés, selon le groupe de travail Shelter Cluster du Conseil norvégien pour les réfugiés et de ses partenaires. Ce mois-ci, 850 000 personnes manquent encore de matériel d'hébergement d'urgence. Alerte le rapport du NRC, le Conseil norvégien pour les réfugiés. Il précise que ces chiffres témoignent d'une crise du logement qui n'est pas due aux conditions météorologiques, mais à la destruction, au déplacement de population et au blocage de l'aide humanitaire par Israël. Les températures à Gaza oscillent entre 28 et 31 degrés Celsius. Le matin et à l'intérieur des tentes, la chaleur est encore plus intense. Et ce n'est que le début de l'été qui ne fera qu'exacerber des difficultés auxquelles les familles sont confrontées. L'été dernier, une canicule meurtrière a fait grimper les températures à Gaza au-delà de 40 degrés C, augmentant le risque de déshydratation et gâchant des denrées alimentaires essentielles. Le seul exutoire de la bande de Gaza du nord au sud, c'est la mer, déclare Wadi Al-Ras, 36 ans, au micro de Reuters. Fuyant les chaleurs insoutenables des camps, les Gazaouis se dirigent en effet chaque jour vers la mer pour se baigner et laver leur linge. Le soulagement n'est que partiel, car le littoral est dangereusement pollué et l'eau est chargée d'eau usée et de déchets, conséquence de l'effondrement des infrastructures par les bombardements génocidaires israéliens. L'eau de mer n'est pas propre, regrette Shewab Al-Suwaikeri, 36 ans, père de 6 enfants déplacés qui indique ne pas avoir d'autre choix. On y va pour laver nos vêtements et se laver, mais on ressort. De toute façon, les germes finissent par atteindre notre corps. En outre, les tirs de la marine israélienne touchant les pêcheurs à proximité ou sur le littoral continuent d'être signalés, alors que les activités de pêche restent de fait restreintes, l'accès à la mer Méditerranée étant interdit par Israël. Un accès sûr à la mer est également essentiel pour des activités telles que la médiade et la fraîcheur, d'autant plus que les températures augmentent et qu'il n'y a pratiquement pas d'approvisionnement en électricité, alerte l'OCHR dans son dernier rapport. Dans un rapport publié en avril dernier, l'organisation Médecins sans frontières dénonçait la destruction et la privation d'eau et d'assainissement par Israël à Gaza, affirmant que l'instrumentalisation répétée de l'eau par les autorités israéliennes relevait d'un schéma récurrent, systématique et cumulatif. Dans les gigantesques et surpeuplés camps de fortune érigés à la hotte au cours des deux dernières années, les déchets et eaux usées ne peuvent être évacués et alimentent les épidémies et les nuisibles. Les services médicaux mettent en garde contre une charge épidémiologique persistante liée aux maladies infectieuses, rapportant de nombreux cas d'infections respiratoires aiguës, de maladies de la peau et de diarrhées aqueuses aiguës. L'accès à l'eau potable continue d'être gravement entravé. La plupart des systèmes de canalisation ayant été détruits par Israël, de même que la majorité des usines de désalinisation. Les autorités israéliennes savent que sans eau, la vie s'arrête. Pourtant, elles ont systématiquement et délibérément détruit les infrastructures hydrauliques à Gaza, tout en bloquant de manière constante l'entrée des équipements liés à l'eau, éclairait alors Claire San Filippo, responsable des urgences chez MSF. Les Palestiniens ont été blessés et tués alors qu'ils tentaient simplement d'accéder à l'eau, poursuit-elle. Cette privation, combinée à des conditions de vie désastreuses, à une surpopulation extrême et à l'effondrement du système de santé, crée des conditions propices à la propagation des maladies. Voilà, c'était donc la fin de cet article sur les conditions de vie à Gaza dans la canicule. Je vous propose de poursuivre toujours avec des informations données par l'agence Média Palestine, un bilan hebdomadaire de la situation en Cisjordanie occupée du 23 au 30 juin 2026. Ces informations nous arrivent régulièrement et je crois que un exemple de ces bilans hebdomadaires peut être effectivement très très intéressant. Aucun répit. La Cisjordanie occupée a connu du 23 au 30 juin 2026 une nouvelle intensification de la violence de la colonisation israélienne. Les violences militaires et les déplacements forcés de communautés palestiniennes se poursuivent, tandis que plusieurs enfants ont été tués ou arrêtés par l'armée israélienne. Des rapports alertent sur une transformation profonde du territoire et une annexion de fait en cours. La semaine du 23 au 30 juin 2026 confirme une tendance observée depuis plusieurs mois en Cisjordanie occupée. L'accélération simultanée de la colonisation, des déplacements forcés et de la répression militaire contre la population palestinienne. Les événements de ces derniers jours montrent la manière dont Israël harcèle nuit et jour le peuple palestinien dans la perspective d'une transformation radicale du territoire en vue de l'annexion de facto. Cette dynamique a été dénoncée cette semaine par le secrétaire général des Nations Unies, Antonio Guterres, qui évoque une expansion et une accélération implacable des colonies israéliennes, mais ne propose toujours aucune action concrète contre l'impunité israélienne. Dans le même temps, plusieurs rapports documentent comment les communautés palestiniennes sont définitivement chassées de leurs terres. De nouvelles infrastructures militaires traversant les terres agricoles de la vallée du Jourdain, la poursuite des raids quotidiens et une violence qui touche de manière croissante les enfants et les adolescents palestiniens. Les enfants palestiniens, cibles de la barbarie coloniale. Pour traumatiser durablement le peuple palestinien, les enfants et adolescents sont massivement ciblés par les opérations israéliennes en Cisjordanie occupée. Le 29 juin, Amir Ahmad Jawad Jaber, âgé de 15 ans, a été exécuté lors d'un raid de l'armée israélienne à Oum al-Sharaïse, un quartier de Al-Bayre, près de Ramallah. Selon le ministère palestinien de la Santé, l'adolescent a été atteint d'une balle à la tête et d'une autre à la poitrine. Le Croissant Rouge palestinien l'a transporté vers le complexe médical de Palestine, où son décès a été constaté. L'armée israélienne affirme que les soldats ont ouvert le feu après des jets de pierres visant leur position. Les autorités palestiniennes dénoncent pour leur part une exécution extrajudiciaire, quelques heures avant sa mort. Des forces israéliennes avaient également mené plusieurs incursions dans les gouvernorats de Ramallah, Naplouse, Jenin et Hébron, poursuivant une campagne de raid qui ne connaît pratiquement plus d'interruption depuis le début de l'année. La pression s'exerce également sur le système éducatif palestinien. La Société des prisonniers palestiniens a indiqué cette semaine que 65 lycées palestiniens ont été enlevés et détenus par Israël depuis le début de l'année 2026, dont 4 depuis le lancement des examens finaux du au mois de juin. L'organisation estime que ces arrestations s'inscrivent dans une politique plus large visant les étudiants palestiniens à tous les niveaux de l'enseignement. Ces jeunes sont placés en détention administrative, sans inculpation ni procès. La Société des prisonniers palestiniens dénonce des pratiques de torture, des humiliations et des mauvais traitements systématiques dans les centres de détention israéliens. La publication cette semaine d'un nouveau rapport de l'Organisation israélienne de défense des droits humains B'Tselem vient renforcer ce constat. L'enquête revient sur les 54 enfants et adolescents palestiniens tués par les forces israéliennes en Cisjordanie occupée au cours de l'année 2025. L'organisation affirme que la majorité des victimes ne représentaient aucune menace immédiate au moment où elles ont été abattues. 21 enfants ont été tués alors qu'ils ne participaient à aucun affrontement. D'autres ont été atteints lors de raids militaires à proximité de leur domicile ou alors qu'ils circulaient dans la rue. Dans plusieurs cas, les soldats israéliens ont ouvert le feu contre des jeunes lançant des pierres sans qu'aucun militaire israélien ne soit blessé. Le rapport documente également plusieurs situations pour lesquelles les secours ont été empêchés d'intervenir rapidement. Les ambulances ont été retardées ou empêchées d'accéder aux blessés, tandis que des proches ont essuyé des tirs lorsqu'ils sentaient de porter assistance aux victimes. B'Tselem souligne enfin qu'Israël retient toujours les corps de 18 enfants et adolescents tués en 2025. L'organisation estime que cette pratique, dénoncée depuis plusieurs années par les organisations de défense des droits humains, prolonge délibérément la souffrance des familles en les empêchant d'organiser des funérailles et de faire leur deuil. B'Tselem dénonce la normalisation de l'usage de la force létale contre des mineurs palestiniens dans un contexte où les enquêtes sont rarissimes et les poursuites quasi inexistantes. Et je terminerai ces informations fournies par l'agence Média Palestine par ce témoignage du père de Sam, 7 mois, face à l'indicible « Mon fils n'est pas un numéro ». Dans un témoignage diffusé cette semaine par RFI, Fahd Abou Eikal raconte la mort de son fils Sam, âgé de 7 mois, tué récemment d'une balle dans la tête, dans les bras de sa mère, par l'armée israélienne en Cisjordanie occupée. Assis chez lui, il regarde les photos de l'enfant sur son téléphone et répète son refus de voir son histoire réduite à une statistique parmi d'autres. Mon Sam n'est pas un simple numéro, dit-il. Son témoignage illustre la souffrance insondable d'une population confrontée à la perte d'enfants dans un cadre de violence systématique, sans perspective de justice. Voilà, j'en arrête là, mais je pourrais continuer pendant des heures et des heures, tant sont abondantes les informations fournies par l'Agence Média Palestine. Des dizaines et des dizaines de témoignages, tous plus terribles les uns que les autres, montrent comment l'armée israélienne et le gouvernement Netanyahou perpétuent ce génocide à Gaza et dans les territoires palestiniens. Donc, je vous propose maintenant de nous retrouver pour une prochaine chronique du groupe Fred Zeller, lundi prochain, et donc on sera le 20 juillet. Merci et bonne semaine à tous.
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Bonjour les amis, c'est Hélène Grillon. Aujourd'hui, nous avons rendez-vous avec une experte de la criminologie. Cette Sherlock Holmes au féminin est ce que l'on pourrait appeler une féministe de la première heure. Elle qui se battra toute son existence pour mener une vie de femme indépendante. Héritière d'une fortune colossale, elle utilisa sa passion pour les détails et les scènes criminelles pour réformer les enquêtes médico-légales. Il faut dire qu'un bon nombre de poupées se sont fait martyriser pour servir la discipline. Et vous allez comprendre pourquoi de suite. Car c'est en créant les fameuses Nutshell Studies of Unexplained Death, des miniatures précises de scènes de crime, qu'elle influença durablement la formation des experts et la résolution d'affaires criminelles. On lui a même attribué le titre de capitaine de police. Peu étonnant qu'elle soit l'inspiration du personnage emblématique de Jessica Fletcher, qui dans la série Arabesque, utilise ses dons d'observation pour résoudre des meurtres. Son esprit visionnaire et son engagement indomptable ont fait de cette autodidacte une véritable pionnière. Aujourd'hui encore, les policiers américains se frottent à ces énigmes. Nous voilà partis ensemble dans une quête pour débusquer la vérité sur cette incroyable femme du XXe siècle. Élémentaire, me direz-vous ? Sans plus attendre, partons à la rencontre de l'énigmatique lady qui reproduisait des crimes en boîte, j'ai nommé Frances Glessner-Lee. Plongeons-nous maintenant dans l'ambiance un peu mystery and crime.

On la surnomme parfois la mère de la médecine légale. Pourtant, la trajectoire de vie de Frances Glasnevin aurait dû se limiter aux activités jugées appropriées pour une femme de son statut et de son époque, c'est-à-dire la couture, la broderie et surtout les maisons de poupées miniatures. Car lorsque l'on est une jeune fille convenable et qu'on grandit dans les États-Unis de tradition victorienne, voilà ce que l'on fait de ses journées. Il aurait été difficile d'imaginer que celle que tout le monde appelle Fanny, la fille d'un industriel fortuné, privée d'éducation formelle et mariée à 19 ans à Blue Heatley, un avocat, et plus tard mère de 3 enfants, serait celle qui moderniserait les méthodes d'enquête criminelle. Lorsqu'elle est jeune, son grand frère part étudier la médecine à Harvard. Elle rêve d'en faire autant, mais pour sa famille, c'est bien évidemment hors de question. En gros, elle doit devenir la mère de famille parfaite. Fanny est très frustrée et malheureuse, car elle s'ennuie et se demande comment elle peut contribuer à la société. Alors elle continue de vaquer à ses occupations habituelles et passe de longues heures amères à coudre. Pour l'anniversaire de sa mère, elle confectionne une miniature de l'orchestre symphonique de Chicago et se fait plaisir avec les détails. Les 90 musiciens ont tous leurs instruments et quelques partitions devant leurs yeux. Il se trouve que Fanny a un talent particulier pour la précision et la reproduction.

De temps en temps, elle s'incruste au rendez-vous que son frère organise avec ses copains médecins. C'est ainsi qu'elle fait la connaissance de George Burgess McGrath, qui l'initie aux enquêtes et à la médecine légale. En fan incontesté de Sherlock Holmes, elle dévore ses histoires de crimes réels qu'il a aidé à résoudre. Les deux vont se lier d'amitié et George partage à Fanny ô combien il est difficile pour lui de réaliser son travail correctement. Les policiers qu'il rencontre sur les scènes de crime n'ont aucune formation sur la question et ne savent ni rassembler ni préserver les preuves. Alors ils déplacent les corps comme bon leur semble, marchent dans le sang et ne font attention à rien. Et à cause de cette négligence, il est fort probable que de nombreux auteurs de meurtres cavalent dans la nature à l'heure où ils lui parlent. C'en est désespérant, selon George. Mais il apprend alors à Fanny qu'il existe bel et bien une approche spécifique pour examiner le corps et les lieux. Disons qu'à l'époque, personne ne se pose vraiment de questions. On trouve un corps, on le ramasse, on nettoie, et c'est plié. D'ailleurs, les femmes retrouvées mortes chez elles sont souvent cataloguées par défaut comme des cas de suicide. Fanny est fascinée par les paroles de George et par le sujet, et pose toujours plus de questions. Elle n'a carrément pas peur de demander des détails un peu gore. Elle se rend alors compte de tout le progrès qu'il y a à faire en la matière. Et finalement, la vie va faire en sorte qu'elle puisse réaliser son rêve, peut-être beaucoup plus tard qu'elle ne l'aurait aimé. Après 16 ans de mariage, elle divorce de Blue Atlee. Et c'est au tour de sa famille, car son frère meurt, puis ses parents. Elle hérite alors d'une fortune colossale, des millions de dollars accumulés par son père avec son entreprise agricole. Fanny a alors 52 ans. Après des années à se sentir inutile, elle peut enfin se lancer dans ce qui la fait vibrer. Elle sait exactement ce qu'elle va faire de tout cet argent et de tout ce temps. Roulement de tambour, rien d'autre que de révolutionner la médecine légale dans son pays. Elle commence par faire un don important à Harvard pour qu'il crée enfin un département d'études criminelles et une immense bibliothèque spécialisée dotée de milliers d'ouvrages sur le sujet. George Burgess McGrath prend ainsi la direction de la chaire et Fanny ne rate aucun cours de son vieil ami. C'est lui qui va lui permettre de faire ses premiers pas dans ce métier. Tous les deux en sont intimement convaincus. Il est possible de résoudre des meurtres en analysant les preuves telles qu'elles se présentent sur les scènes de crime. Mais malheureusement, George meurt 2 ans plus tard et Fanny se retrouve propulsée au rang d'experte sur la question. Évidemment, depuis le temps, elle en connaît un rayon. Mais dans un monde exclusivement masculin, elle doit trouver un moyen d'imposer sa méthode. En 1945, elle fonde alors la Harvard Associates in Police Science, la HAPS, avec laquelle elle organise des séminaires pour enseigner aux médecins et aux policiers l'art d'examiner une scène de crime. Le seul problème, c'est qu'il est difficile de mettre toutes ses connaissances en pratique quand on ne peut pas emmener les étudiants sur de véritables scènes de crime. Alors, pour permettre à chacun et chacune d'exercer leur sens de déduction, Fanny a l'idée d'utiliser son savoir-faire de jeunesse pour créer des répliques en miniature de véritables affaires judiciaires. Et c'est ainsi que naissent les Nutshell Studies of Unexplained Deaths.

Fanny examine méticuleusement les rapports de police et les autopsies pour reproduire chaque scène. Elle veille à respecter tous les paramètres, l'angle de l'arme, la position du cadavre et même les éclaboussures de sang. Elle passe plusieurs mois à travailler sur chacune de ses nutshell studies. Pour exemple, pour la première, elle a mis 3 mois en 1943 à réaliser celle qu'elle a appelée le fermier pendu. 3 mois, car Fanny ne fait l'impasse sur aucun détail entre l'heure de la mort, les vrais titres des journaux du jour et même l'emplacement de chacun des meubles. Tout doit coller à la réalité. Pour ce qui est des indices à découvrir, ils sont cachés un peu partout. Elle s'attarde même sur la nuance de la peau en fonction de l'avancée de l'état de décomposition du cadavre. Pour tout ce qui n'est pas crucial, elle s'accorde cette fois-ci une certaine liberté créative. Ce n'est pas grave si les rideaux ont un imprimé différent. L'objectif était de fournir aux étudiants en médecine légale et aux apprentis détectives une vision méthodique, géométrique comme elle le décrivait. Fanny les encourage alors à explorer chaque recoin de la scène dans le sens des aiguilles d'une montre sans négliger le moindre détail. Les participants de ces séminaires ont 90 minutes pour étudier la scène. Il n'est pas nécessaire pour eux de démêler l'enquête comme dans un Cluedo, mais plutôt de développer intelligemment leur sens de l'observation. Les policiers rechignent d'abord à écouter ce que cette mamie, qui n'a fait aucune étude de médecine, a à dire. Et finalement, ils se laissent progressivement convaincre par l'efficacité de sa méthode. Parmi les quelques titres qu'on lui donnera, elle deviendra la première femme capitaine de la police du New Hampshire.

0: Après une seconde vie bien remplie, Fanny meurt à 84 ans. 4 ans après son décès, c'est la fin du département de médecine légale et l'université d'Harvard se débarrasse des Nutshell Studies. Mais plus loin, un professeur intrigué par ses petites maisons les récupère et les retape pour former la police du Maryland. Alors petit à petit, les États-Unis intègrent cette spécialité dans le milieu et entreprennent de vastes changements pour modifier les procédés en vigueur. Des générations de médecins légistes vont être formées après ça aux quatre coins du pays. Reconnue par ses pairs aux États-Unis, Fanny est nettement moins connue en Europe, où la médecine légale y était déjà assez développée. La RAPS organise toujours des séminaires sur ses travaux. Contrairement à des pièces de musée qui seraient précieusement archivées et qui prendraient la poussière, les Nutshell Studies sont un outil de travail incontournable pour les criminologues. Bien que les décors fassent un peu vieillot, leur niveau de précision reste inégalé. Aujourd'hui, l'utilisation de l'analyse ADN et des technologies de pointe est monnaie courante. Et dire que Fanny, elle considérait tout cela comme un hobby. Rien de plus. Elle n'avait aucune formation, mais elle avait un faible pour les détails et les récits riches en mystères à résoudre. Si vous regardez la série Les Experts, vous aurez peut-être vu passer quelques épisodes inspirés directement des Nutshell Studies. Comme quoi, il n'y a pas d'âge pour commencer à vivre de sa passion. En somme, cette passionnée des énigmes criminelles a trouvé ce qu'elle voulait faire quand elle serait grande. Voilà, rien que ça. Je vous remercie à toutes et tous d'avoir écouté ces quelques minutes passées en compagnie de la passionnante Frances Glessner-Lee. C'est le moment de conclure cet épisode, mais pas de tristesse car je vous donne rendez-vous dans 2 semaines pour partir à la rencontre d'une femme pirate de la première heure. Figure captivante du 14e siècle, et oui ça remonte, et navigatrice audacieuse, elle défia les conventions de son époque. Veuve après l'exécution injuste de son mari, elle se transforma en une redoutable corsaire, commandant de sa propre flotte. Sa vie tumultueuse est marquée par des batailles navales, des intrigues politiques et une détermination inébranlable face aux défis qui ont croisé sa route. Bref, je vous laisse méditer sur cette brève description. En attendant de nous retrouver, restez curieuses et curieux. À bientôt sur RLP.
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3: Eh bien, bonjour à tous, je suis William, je suis le chargé de médiation au château de Comarque et je vais vous emmener avec moi aujourd'hui à travers le site et vous raconter brièvement son histoire pour vous inviter à venir le découvrir avec nous très prochainement. Alors ici, nous sommes dans le Clusot, un abri sous roche qui a été occupé dès le Moyen-Âge et juste en dessous de nos pieds, on peut effectivement retrouver la grotte préhistorique qui est actuellement étudiée par les scientifiques et dont le public aura l'occasion d'échanger avec ces scientifiques pendant ces 3 semaines qui vont suivre. Alors là, nous venons de gravir l'ensemble du site et nous sommes au-dessus de la douve sèche qui nous sépare du donjon. Et donc nous allons arriver à la porte pour accéder à cette cour et pouvoir profiter de la vue qui domine la vallée. Alors là, nous sommes dans la grande salle, la hola du château, qui nous permet de profiter d'une vue d'ensemble sur le site de Comarque. Et c'est ici qu'on laisse notre public au moment des visites guidées qui ont lieu tout l'été, une le matin, une l'après-midi, et ensuite on laisse le public découvrir l'ensemble du donjon avec une petite vidéo de présentation de la grotte en sous-sol, une salle avec des jeux en bois et surtout une salle qui recense les 60 ans de travaux avec des petites photos avant-après qui sont relativement saisissantes. Et justement concernant ce château qui a subi près de 60 ans de restauration, il a été découvert et commencé à être dégagé de l'ensemble de cette végétation qui le recouvrait à partir des années 60-70 par le propriétaire actuel Hubert de Comarque, qui est toujours un descendant direct de la famille et dont les travaux continuent de se poursuivre et dont le prochain chantier sera sur la chapelle et concernera la toiture de Loz. Concernant la programmation du château de Comarque, nous invitons les visiteurs à venir cet été. Durant les mercredis et dimanches soirs, nous faisons des nocturnes mystères et lumières. Donc tout le site est éclairé avec un ensemble de lumières. Il y a un marché d'artisans en fond de vallée et on peut aussi se restaurer avec du snacking. Donc nous invitons toutes les personnes à venir profiter de ce moment féerique en famille. Et évidemment, nous proposons plein d'autres types d'activités, des visites guidées, des ateliers pour les enfants et les adultes, tir à l'arc, taille de pierre, calligraphie et d'autres types d'activités. Il y a aussi des activités libres, l'atelier calligraphie dans le donjon, une pièce avec des jeux en bois, et on peut aussi refaire la généalogie de sa famille et s'inscrire à des activités telles que la descente en rappel. Et aussi, il y a une petite nouveauté cette année pour deux dates qui sont les dîners enquête, et vous devez résoudre une enquête. À vous de savoir qui est le responsable du meurtre qui a eu lieu lors de ce dîner. Mais merci à tous et je souhaite une bonne saison à l'ensemble des sites et bon été en Périgord.

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0: Bonjour amis de Plume FM et des radios libres en Périgord, bienvenue dans cette 41e édition de C'est Franc. Et oui, je suis tout aussi étonné que vous, ça fait déjà plus de 40 heures que nous avons passé ensemble à écouter la crème de la chanson francophone, voyageant de Montréal à Bruxelles en passant par Paris, Marrakech ou Fort-de-France. Grimpez vite à bord, asseyez-vous confortablement, je serai votre conducteur pour l'heure à venir, une heure dédiée au transport en commun.
1: Excusez-moi, monsieur Sauvez, mais avec ces circulations, on ne peut plus rouler dans Paris.
2: Vous pouvez pas prendre le métro comme tout le monde, non ?
0: Bimensuel, francophone, éclectique et thématique, C'est Franc, c'est l'omnibus de la chanson francophone. Avec Valentin, mon partenaire périgourdin, on vous trimballe de gare en gare, des plus obscures aux plus clinquantes et des plus dérangées aux plus arrangeantes. Accrochez-vous bien, on démarre avec une bonne tranche de rock servie par le groupe de punk Poésie Zéro. Je vous aiderai pas beaucoup en vous disant que c'est sorti sur leur album bleu, puisqu'il y a 8 de leurs albums qui s'appellent de cette manière. Et évidemment, punk oblige, aucun d'eux n'a une pochette bleue.

Le train de minuit.

13h47, j'avais décidé voilà quelque temps de consacrer ce congé à la quête d'inspiration, voire de nouveaux paysages. Après de longues hésitations sur la destination la plus propice, je choisis de m'en remettre au hasard. Je me suis rendu en gare, j'ai consulté le tableau des départs, j'ai choisi une partance inconnue au nom évocateur de sérénité. Me voici, pieds en poche, traversant ces halls gorgés de monde. Mon train est déjà à quai, pressé, je croise divers instrumentistes au fil des couloirs. Mon oreille précède mes pas. À proximité de la voix, c'est un pianiste dont la virtuosité me frappe. Je faillis en rater mon train. Voilà un extrait du texte qui accompagne la fable instrumentale que nous venons d'écouter sur la page SoundCloud de l'artiste Casual et Elia. C'était leur titre Gare. Après ça, on a écouté les Sages Poètes de la Rue et leur chanson Le Train de Minuit. On poursuit cette émission avec la Queen et apôtre de l'usage médicinal des plantes, figurez-vous, Rika Zaraï. On écoutera son titre Le Petit Tramway. On enchaînera avec l'indie pop de Sonotone et son titre Le Tramway.

Insomnie, éveil brumeux et bleuté sur fond de notes électroniques, le dernier métro lillois rapide, sombre et industriel. C'est la techno de l'artiste Sad Groove qui nous a transportés sur le métro lillois de la station Porte des Postes à Porte de Douai. Avant ça, c'était Garance Midi et sa chanson Dans le bus, sortie sur son EP Pelle et Perceuse à la fin de l'été 2022. On poursuit cette émission dédiée au transport en commun avec une chanson de ce bon vieux Michel Berger, carrément pas la plus connue, mais une chanson qui mérite bien d'y jeter une oreille. On va écouter Les Tramways de Carouge. On enchaînera sans transition avec 40 secondes de très belle musique. Ça sera le titre Métro de Manuel Roland. Ça nous vient tout droit de la BO du film franco-belge d'Olivier Payon, Tokyo Shaking. Vous voyez que depuis l'émission du mois dernier, l'émission avec le cinéma Nivelle, j'ai du mal à lâcher la musique de film. J'espère que celle-ci vous emportera autant qu'elle m'emporte.

On vient d'écouter la Bedroom Pop de Danse avec les Schlags, une ode à la RATP et plus spécifiquement à la plus longue ligne du réseau, la ligne 7, qui dessert 38 stations de Villejuif à Mairie d'Issy. C'est une reprise du titre Dans la ligne 7 d'une certaine Mélanie. Avant ça, c'était La Femme et leur titre Anti-Taxi, sorti en 2013 sur leur album Psychotropical Berlin, carrément leur meilleur album si vous voulez mon avis. On poursuit cette émission de C'est Franc avec le rock de Télépagaille, une chanson dédiée aux contrôleurs, les cerbères des transports en commun. La chanson s'appelle Monsieur l'agent, parue sur leur EP Traction. Après ça, ça sera l'iconique Poinçonneur des Lilas, écrite, composée et interprétée par Serge Gainsbourg en 1958. C'est son tout premier succès. L'histoire d'amour entre Sergio et le métro a pris une nouvelle dimension en 2024 à l'ouverture de la station Serge Gainsbourg dans la commune des Lilas, en Seine-Saint-Denis. Vous êtes toujours sur les radios libres en Périgord ou sur Plume FM, vous écoutez C'est Franc et aujourd'hui, on saute par-dessus le tourniquet.

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1: Chaque soir depuis bientôt 10 ans, Félix Pignol, poinçonneur de son métier à la station La Rapée, voyait s'arrêter devant lui à la même heure, deux points, minuit 49, virgule, la rame à finance. Autrement dit, le wagon motrice numéro 517 qui transportait la recette quotidienne des 300 stations du métropolitain jusqu'à la trésorerie de la RATP, 600 millions en petite monnaie. Très bon ça.

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7: Alors là, je suis pas peu fier de mon coup. On vient d'écouter le titre Impro dans le Tromé ou bien le RERC qui a été partagé par un certain Paul Rasmussen sur SoundCloud avant d'être supprimé par ce même Paul. Mais j'ai réussi à le choper tant qu'il était là. Je suis pas peu fier parce que depuis le début de cette émission, on a écouté des chansons qui parlent de transports en commun, mais les transports en commun, c'est aussi un lieu de production de musique. La démonstration a été faite ici avec cette bande de rappeurs amateurs qui improvisent à bord des wagons de la RATP. Juste avant, c'était les Parisiens Marius, Dany, Seb et Jérôme qui forment le groupe Les Stratocastors et visiblement, ils commencent à en avoir marre du métro parisien. Pour la suite de l'émission, on va écouter le rock psyché de Bernard Chabert et sa chanson Tramway 7B. En parlant de psyché, cette chanson est parue l'année de Woodstock en 1969.

0: On vient d'écouter la Bedroom Dub de Koro et sa très courte chanson RERC. Et nous voilà à la fin de cette émission dédiée au système adapté au transport simultané de plusieurs personnes, les transports en commun. Cette émission est disponible en réécoute sur les sites internet des radios libres en Périgord et de Plume FM. Vous y trouverez aussi la liste de tous les titres que nous avons écoutés ensemble. On se retrouve le mois prochain avec une émission vitaminée, puisqu'elle sera sur le thème des fruits. Mais avant ça, vous retrouverez Valentin dans 15 jours. On se quitte avec deux dernières chansons. La première sera d'Yves Montand, sa chanson Métro. Le Yves nous sert une vision assez idéalisée de ce mode de transport collectif souterrain, assez éloigné de l'image actuelle, il faut le dire. Et ça sera suivi de Paris, 30 mai 2014, de Point SM. Alors en réalité, c'est une captation d'une reprise de la chanson au fur et à mesure, interprétée par une chanteuse inconnue dans le métro parisien. Je vous remercie pour votre écoute et on se retrouve le mois prochain.
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2: Bonjour à toutes et à tous. 16h en temps universel, nous sommes le jeudi 16 juillet. Voici les titres de cette édition. Les Ukrainiens ont un nouveau gouvernement. Le nouveau Premier ministre a présenté son équipe pour gérer le pays. Des manifestations de colère ont alors éclaté. Reportage dans ce journal au Venezuela, 3 semaines après les tremblements de terre qui ont violemment secoué le pays. Visite officielle également du Premier ministre français au Maroc. Vous entendrez Sébastien Lecornu à Rabat vanter la bonne entente des deux pays. Enfin, dans l'actualité française, 2 arrestations, 2 hommes sont derrière les barreaux à l'heure actuelle au sujet des feux de forêt. Du changement pour gouverner l'Ukraine. Volodymyr Zelensky reste le président du pays. En revanche, son gouvernement change. Le nouveau Premier ministre a été nommé. Il s'appelle Seri Koretsky. Mais en Ukraine, la colère monte après le départ du ministre de la Défense, Mykhailo Fedorov, considéré comme l'un des artisans de la stratégie militaire dans le pays. Plusieurs manifestations ont éclaté dans plusieurs villes ukrainiennes. Sofia Katsenkova, bonjour.
5: Bonjour.
2: Alors expliquez-nous pourquoi Volodymyr Zelensky décide de se séparer d'un ministre pourtant très populaire, très apprécié par les Ukrainiens.
5: Effectivement, Mykhailo Fedorov était vu comme l'un des ministres les plus efficaces. Il a développé les drones sur le front. Il a aussi tenté de rendre les achats militaires plus transparents. Mais ces réformes ont créé des résistances. Mykhailo Fedorov a confirmé aujourd'hui qu'il a dû partir car il ne s'entendait pas bien avec le chef des armées, Oleksandr Syrsky. Oleksandr Syrsky est assez impopulaire en Ukraine à cause de la situation sur le front et à cause de sa manière de mener les mobilisations militaires. Volodymyr Zelensky a dû faire un choix entre les deux hommes et Oleksandr Syrsky a plus d'influence que le ministre de la Défense sur le champ de bataille.
2: Alors pourquoi remplacer tout le gouvernement plutôt que seulement quelques ministres?
5: Parce qu'il est plus simple de faire tomber toute l'équipe que de mettre à l'écart quelqu'un de très populaire comme Mykhailo Fedorov. Mais il y a peut-être une autre raison possible. Volodymyr Zelensky a peur des personnes trop populaires. C'est ce que dit Oleksiy Haran, expert en politique ukrainienne.
6: Zelensky se méfie beaucoup de toutes les personnes qui sont populaires et susceptibles de lui faire concurrence lors des futures élections présidentielles.
2: Et à cette heure-ci, Sofia, où en est la formation du gouvernement ?
5: Écoutez, Sergueï Koretsky, l'ancien patron de la plus grande entreprise de gaz et d'énergie du pays, a été approuvé comme Premier ministre plus tôt cet après-midi pour préparer le pays pour un nouvel hiver russe, sous les attaques russes, pardon. Et pour remplacer Mykhailo Fedorov à la Défense, on vient de l'apprendre il y a quelques minutes, Volodymyr Zelensky nomme un responsable du renseignement comme ministre de la Défense, mais en intérim.
2: Merci beaucoup pour toutes ces précisions et informations, Sofia Katsenkova, dans le journal en français facile. Ailleurs, sur la planète, le drame avait fait 43 morts à l'été 2018. Un pont autoroutier italien s'écroule, entraînant de nombreux véhicules dans le vide. 8 ans après l'effondrement du pont Morandi à Gênes, la justice italienne a rendu aujourd'hui son verdict. 32 personnes ont été condamnées à des peines allant jusqu'à 12 ans de prison. Les juges estiment que le pont n'avait pas été correctement entretenu et que l'accident aurait pu être évité. Au Venezuela, le bilan des tremblements de terre continue d'augmenter 3 semaines après la catastrophe. Plus de 4 800 personnes sont mortes d'après les autorités, peut-être

0: Sûrement beaucoup plus, car des dizaines de milliers de personnes sont toujours portées disparues. Elles sont introuvables. À La Guaira, au nord de Caracas, la région la plus touchée par ces tremblements de terre, les secours continuent de soigner des survivants, des secours qui soignent aussi les animaux, car ils sont nombreux, les chats et chiens, à avoir souffert pendant le tremblement de terre. Reportage Alice Campagnol.
1: Ils sont en train de voir, mais il est possible qu'il se soit cogné la tête au moment du tremblement de terre. Et maintenant, il ne peut plus marcher.
2: Allongé sur les genoux de son maître, Jackson, un pitbull de 7 ans, est désorienté. Alors son maître l'a amené ici, une clinique vétérinaire improvisée, au bord de la route, face aux ruines. Jackson est un membre du foyer à part entière.
1: Je suis d'abord allé chercher mon fils, la famille, et ensuite ça a été le chien. Il est avec nous depuis sa naissance.
2: La file d'attente ne désemplit pas des patients à quatre pattes malades, blessées ou même stressées comme Lupita, une chihuahua d'à peine 4 mois sous perfusion.
3: Elle était en état de choc. On l'a sortie rapidement, mais elle a commencé à vomir. Et dès le lendemain du séisme, les vétérinaires se sont installés. Donc on est en train de la soigner.
2: Gabriela Romero fait partie de la brigade vétérinaire de secours. Elle tient à rappeler que les animaux ont une importance particulière, notamment en cas de séisme.
4: Beaucoup de gens disent « une personne vaut plus qu'un animal ». Et je leur donne raison, c'est vrai. Mais les animaux souffrent, ils ne comprennent pas ce qu'il s'est passé. Et n'oublions pas qu'ils peuvent identifier là où il y a des personnes en vie.
2: Plusieurs survivants ont été retrouvés sous les décombres avec leur animal de compagnie. Et plus d'une centaine de chiens de recherche ont aidé à fouiller les ruines de La Guaira. Alice Campagnol, Caracas, RFI.
0: Le Maroc, premier voyage à l'étranger pour le Premier ministre français. Sébastien Lecornu est à Rabat. La France et le Maroc ont décidé d'afficher leur bonne entente au point de signer prochainement un traité, un texte qui unirait les deux pays. Sébastien Lecornu à Rabat il y a quelques instants.
5: La France et le Maroc agiront toujours ensemble. À l'heure où, il faut bien le dire, tout change très vite dans notre monde compliqué. Non par habitude, mais par choix et parce que nous savons pouvoir compter les uns sur les autres. C'est dans cet esprit que nous travaillons à l'élaboration d'un traité bilatéral entre nos deux pays. Le premier que la France signera avec un pays hors de l'Union européenne.
0: Sébastien Lecornu, le Premier ministre français. Pendant ce temps-là, la France continue de faire face aux incendies, parmi lesquels celui de la forêt de Fontainebleau, au sud de Paris. Aux dernières nouvelles, les pompiers luttent toujours contre les différents foyers qui sont à l'heure actuelle fixés mais pas éteints. Parallèlement, une enquête ouverte pour déterminer les causes de ces incendies a permis l'arrestation de deux suspects, dont un jeune pompier volontaire. À Rambeng, tous deux ont été mis en examen et placés en détention provisoire.
6: Il s'agit d'un jeune pompier volontaire et d'un étudiant âgé tous les deux de 18 ans. Ils sont soupçonnés d'être à l'origine de deux départs de feu dans la forêt de Fontainebleau. Dès le début de l'enquête, le sapeur-pompier volontaire avait d'abord avoué avoir mis le feu à des brindilles avec un briquet et de l'essence. Mais il est vite revenu sur ses aveux ce mercredi, ce qui n'a pas empêché sa mise en examen et son placement en détention provisoire mercredi soir. L'étudiant, lui, est mis en examen et placé aussi en détention provisoire ce jeudi. Il a reconnu avoir accidentellement mis le feu en jetant sa cigarette sur un autre lieu de départ d'incendie. Selon les enquêteurs, les deux jeunes hommes n'ont aucun lien entre eux, mais ils ont reconnu leur implication pendant leur garde à vue. Depuis dimanche dernier, les incendies ont ravagé près de 2000 hectares de l'emblématique forêt de Fontainebleau, un poumon de nature situé à une soixantaine de kilomètres de Paris.
0: Dans l'actualité française, 200 randonneurs ont été bloqués en Corse. Ils marchaient sur le célèbre GR20, sentier de randonnée qui traverse l'île méditerranéenne. Ces 200 marcheurs étaient coincés, empêchés d'avancer par un incendie. Ils se sont alors abrités dans un refuge. Le feu a été maîtrisé par les pompiers et les randonneurs ont pu reprendre leur chemin. Ils sont tous dans un bon état de santé, précise la préfecture de Haute-Corse. Et puis refermons ce journal par une expérience spatiale pas comme les autres. Des graines de rooibos vont faire un voyage dans l'espace. C'est la première fois que des graines de cette plante africaine, graines qui servent à préparer des infusions, partent dans la Station Spatiale Internationale. Départ prévu en octobre pour un retour sur Terre en décembre. Les chercheurs veulent savoir comment la plante va réagir dans l'espace. À leur retour sur Terre, ils compareront leur croissance avec celle des autres graines restées au sol. Ainsi se referme ce journal en français facile, où que vous soyez sur la planète. Merci à tous de l'avoir écouté. 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
9: Bonjour à tous, les humains, les humaines et les autres. Nous sommes aujourd'hui le jeudi 16 juillet 2026 et il est 18h. Nous allons passer ensemble une heure pour décrypter les actualités locales qui se sont passées en Dordogne récemment. Et là, nous allons parler du 9 mai à Périgueux où un premier rassemblement a été organisé par le collectif ACED24, qui veut dire Agissons contre les extrêmes droites. Ils ont présenté des arguments qui touchent une députée de Dordogne dans son soutien à un média de Papacito nommé Furia. Nous écouterons Manu Jouglet de ACED24.
10: Pour le coup, c'est des gens qui sont, très extrêmes. Et donc, ce que je trouve toujours très étonnant, c'est que sous couvert de défendre la liberté de la presse, Madame Joubert choisit la défense d'un journal particulier. Quand on regarde ce journal, c'est un journal, c'est pas n'importe lequel.
9: Et c'est au tour de Marilyn Ridouane ainsi que sa collègue Cilia qui vont nous parler de la nouvelle édition du Périgord d'Ordogne, le Petit Futé. Pour les 50 ans du Petit Futé, ils nous font référence à 1300 adresses et propositions d'idées de visite pour tous les goûts et tous les budgets. Nous écoutons Marilyn Ridouane, la responsable d'édition du Petit Futé d'Ordogne-Charente. Nous vous rappelons que chaque sujet est entrecoupé d'une petite plage musicale. Bonne écoute à tous.
11: On ne peut pas référencer tout le monde, mais parce qu'on ne veut pas non plus référencer tout le monde. C'est vraiment sélectionner les adresses que l'on souhaite mettre en avant et c'est être à la portée de tous. Donc, c'est-à-dire pour tous les budgets aussi. Par exemple, si on parle de la restauration, c'est trouver une bonne boulangerie, mais qui va faire un très bon sandwich avec du bon pain, de la bonne charcuterie. Et puis, pourquoi pas, après, un restaurant étoilé ou un restaurant bistronomique, c'est vraiment s'adresser à tous.
12: Le samedi 9 mai, c'est bien sûr la fête de la libération de l'occupation nazie. C'est un jour férié pour fêter la fin de la Seconde Guerre mondiale. Mais aussi, ce jour, c'est aussi pour les militants nationalistes une manifestation annuelle. Donc, tous les ans, un hommage à la mort d'un de leurs militants, Sébastien Desieux, mort le 9 mai 1994 et appelé donc le C9M. Le comité du 9 mai, avec donc beaucoup de organisations que certains connaissent, Bloc Identitaire, les Zouaves, l'Action Française peut-être, qui manifestent, et qu'on peut voir donc ce jour-là en plus. On va passer dans un premier temps un premier enregistrement du site qui s'appelle Ciao Facho, le site ciaofacho.noblogs.org. Et qui fait une petite présentation audio et vidéo de cette manifestation. Et on parlera ensuite avec les deux organisateurs à Périgueux, parce que oui, il y a eu aussi une réaction à Périgueux sur ce sujet. On écoute ça.
13: Le C9M, c'est quoi? Ou plutôt, c'est qui? Le C9M, ou Comité du 9 mai, est une manifestation de néo-nazis organisée dans Paris depuis 31 ans. Ces nervis manifestent pour commémorer un des leurs, Sébastien Desieux, militant antisémite de l'œuvre française. Depuis, c'est principalement le GUD qui organise l'événement. C'est un peu la crème de l'action violente de l'extrême droite française, et c'est depuis toujours lié au Front National, puisque c'est Frédéric Chatillon qui avait la chefferie depuis des années. Toujours accompagné de son fidèle lieutenant, Axel Lousteau, lui-même idolâtre du Führer belge, Léon de Grelle. Désormais, c'est le fils de Lousteau, Gabriel, qui a pris les commandes du C9M. Il a déjà été condamné pour injure publique, menace de mort et agression homophobe. Tel père, tel fils fasciste. Mais c'est sans oublier Marine Le Pen qui, alors qu'elle était avocate, a défendu des membres du GUD pour leurs actions violentes. Bref, désormais, le C9M rameute tous les racelards et les adorateurs du Troisième Reich, de France et de Navarre. Pour ne citer que quelques noms, nous avons par exemple Maxime Brunnery, auteur de la tentative d'assassinat de Jacques Chirac en 2002 et ex-compagnon de Lydia Dafonseca, elle-même impliquée dans le meurtre de Clément Méric. On remarquera d'ailleurs la croix celtique sur un drapeau rouge au cercle central blanc, ne faisant absolument aucune allusion au drapeau nazi. Tanguy Eudes, chanteur de rock identitaire et fidèle au C9M, à défaut d'être un bon musicien, il adore porter des t-shirts au symbole nazi, comme ici avec une Totenkopf, ou encore ici avec un blason nazi de la 33e division Charlemagne et les initiales SS. Il fait également des concerts où ça tape des e-guiles au calme. Les frères Ghana. Originaires d'Angers et fils d'un ancien cadre du FN, ils ont fait leurs armes à Génération Identitaire et sont des habitués des tribunaux pour des ratonnades et des violences racistes. Leur groupuscule a notamment été dissous suite à des agressions physiques et une contrainte à la victime d'effectuer un salut nazi. Thomas Skatulski, de son pseudo gamin. Cet ancien hooligan a carrément tatoué sur son corps l'inscription White Power, le sigle SS ou encore le drapeau nazi sur son biceps droit. Sans doute pour ne jamais oublier que c'est un vrai fils de nazi. Claire Bizien, alias Epona. Fan de Jean-Marie Le Pen, mais aussi du national-socialisme, elle ne cache ni son antisémitisme, ni son islamophobie, ni son racisme. Notamment lorsqu'elle chantait des horreurs comme «

0: On a donc bien compris qui étaient ces personnes et quels étaient leurs défilés fascistes. Et malheureusement, la liste est encore longue. L'année dernière, le tribunal administratif a autorisé cette marche d'extrême droite suintant la haine. Une marche nazie en plein Paris, en plein contexte d'islamophobie et de dissolution de groupes antifascistes. Effrayante coïncidence quand on célèbre à peine les 80 ans de la fin du nazisme.
1: Donc voici cette vidéo que vous pouvez voir sur le site ciaofacho.noblogs.org sur le C9M, donc en Périgord, un comité s'est créé qui s'appelle Action contre les extrêmes droites et qui a manifesté aussi ce 9 mai à Périgueux. Bonjour donc Didier Dupuis, bonjour Manu Jouglet.
2: Bonjour.
3: Bonjour.
1: Pour commencer, en Dordogne, est-ce qu'on est protégé de ces actions violentes ?
2: Peut-être déjà dans un premier temps, c'est peut-être bien de remettre notre démarche dans une perspective plus modeste. C'est parti effectivement de cette journée du 9 mai, moi dont j'apprenais en fait l'existence il y a 3 semaines. Voilà, comment tenir la place sur Périgueux pour informer au moins de l'existence de cette manifestation. Déjà dans un premier temps d'alerter et de sensibiliser, enfin de se regrouper autour de cette problématique de l'extrême droite. Maintenant, la présence se fait de plus en plus sentir et entendre autour de nous, que ce soit les problématiques liées aux médias, les problématiques liées au champ politique, et d'une manière plus générale à une espèce de presque d'international de l'extrême droite qui prend toute sa force avec évidemment les États-Unis, les nouvelles technologies. Et les entrepreneurs qui sont derrière, etc. Donc, plus modestement, en fait, l'idée, c'est de faire de ces questions-là des questions d'actualité localement et sur Périgueux. Voilà, c'est ce qu'on a voulu faire en organisant ce rassemblement, le premier du genre.
1: Oui, bah, merci, Manu, pour ce rappel. Mais Didier, comme je posais la question, c'est aussi suite aux Européennes de 2024, où on a vu, par exemple, une vitrine de magasin qui a été attaquée. Parce qu'elle était contre les actions d'extrême droite, c'est la librairie Les Bulivores à Périgueux.
3: Alors il existe des menaces, effectivement. Est-ce qu'en Dordogne on serait attaqué particulièrement par des extrémistes ou néo-nazis? Je ne crois pas, effectivement. Après, nous devons être vigilants quant à ces signes et à ces agressions, à la violence qui peut émerger de certains membres qui sont aux extrêmes de ces extrêmes droites. Voilà, il en existe toujours. Mais je rejoindrai Manu aussi là-dessus, c'est-à-dire que, enfin, nous, ce qu'on va, le terrain sur lequel on veut lutter, qui, effectivement, oui, il existe des néo-nazis, hein, clairement, hein, et qui se regroupaient là, lors de ces manifestations du C9M tous les ans depuis 1994. En Dordogne, on n'a pas, ils n'ont pas cette visibilité-là. Donc, on va tomber sur des gens qui vont plutôt être des gens ordinaires. Vous parliez peut-être de chasseurs ou d'agriculteurs. Voilà, il y a la coordination rurale et des représentants qui peuvent être virulents, effectivement, mais qui pour moi sont loin de thèses nazies.
1: On ne sait pas qui, par exemple, a attaqué cette librairie de BD Les Bulivores à Périgueux. On ne sait pas non plus qui a tagué aussi au cimetière de Tourtoirac des tags les musulmans. On n'a pas de manifestation pour l'instant néo-nazis ou de l'Ordre Nouveau ou du GUD en Dordogne, et fort heureusement. Par contre, les arguments du Rassemblement National sont de plus en plus présents, et de plus en plus on voit aussi qu'une alliance se fait entre le Capital et le Rassemblement National. D'un point de vue syndical.
2: Enfin, oui, c'est à ce niveau-là, effectivement, comme disait Dido, je pense qu'on n'est pas à Paris avec lieu de rassemblement de tous ces groupuscules. Nous, ce qu'on aimerait faire à travers la SED 24, c'est une démarche d'abord de sensibilisation, une démarche d'information, c'est-à-dire c'est important de documenter, de relayer ce qui se passe sur notre département. Effectivement, on constate que la partie, enfin, on va dire entre guillemets, acceptable de ce qu'on appelle l'extrême droite, c'est-à-dire le Rassemblement National. On voit bien avec la réunion de M. Bardella et puis du MEDEF qu'une convergence entre le capitalisme et puis les idées de ce parti-là. Et donc ça, il faut le documenter, il faut relayer l'information, il faut que ça se sache. On aimerait relayer ces informations sous un angle vraiment informatif et pas moralisateur ou ni trop partisan, en fait. Il y a une volonté vraiment de sensibilisation, je crois, qui nous anime.
3: On n'est plus dans l'exaltation de la jeunesse, on a un certain âge l'un et l'autre. Et donc effectivement, on ne va pas combattre pied à pied, on n'est pas dans une lutte frontale. Vous parliez tout à l'heure de personnes qui sont manifestées contre les bullivores. Enfin, on sait qu'il existe des représentants de l'Action française en Dordogne, que ces gens-là vont être plus agressifs, effectivement. Nous, on n'est pas du tout sur cette démarche-là. On va, voilà,
1: Action contre les extrêmes droites, 7/24, n'est pas une association antifasciste.
2: Alors, c'est agissons contre l'extrême droite. Il y a cette notion de collectif.
1: Aussi.
2: Oui, et puis on n'est pas dans un... nous, on est plus sur le champ des idées, de la construction, de la pensée, que sur un champ purement d'affrontement où on en est. Voilà, enfin, on va...
1: Donc, comme une veille sur les extrêmes droites.
2: Voilà, comme une veille sur les extrêmes droites. Et ce qu'il faut rappeler, enfin, je crois que ce qui est important de rappeler, c'est qu'on est quand même un département... vous disiez, il faut le rappeler, oui, qu'on n'est pas un département qui est à l'écart de ces problématiques-là.
1: Il y a aussi trois députés qui sont passés du camp
2: tout à
1: soit
2: fait.
1: Gauche, soit macroniste, au camp extrême droite, Marine Le Pen, de Marine Le Pen, Jordan Bardella.
2: On a trois
1: dernières élections législatives.
2: On a trois députés du Rassemblement National. Donc on sait que ce parti-là veut se rendre fréquentable. Après, je crois qu'il est très important de regarder précisément ce que font ces députés-là et de relayer, parce que c'est... effectivement, ils mènent un travail tous les jours. Enfin, leur travail, c'est d'être à l'Assemblée à Paris et de défendre certaines idées. Et donc quand on regarde précisément... ce qui est défendu, ça dévoile un petit peu aussi la dimension idéologique qu'il y a derrière leurs actions. Alors,
1: vous avez des exemples ? Alors bon, on va pas citer des exemples de sociaux ou d'aide plutôt aux grandes entreprises ou aux milliardaires.
2: On va donner des exemples.
1: Mais sur les extrêmes droites.
2: Très concret. Alors, on peut commencer par un exemple qui est tout à fait symbolique, mais qui s'est passé ce week-end, pas dans notre département, mais qui est quand même symbolique. À la mairie de Vierzon, le maire a décidé de supprimer les commémorations liées à l'abolition de l'esclavage. Parmi toutes les actions des associations, c'est celle-là qui a été choisie. Alors, il le dit que c'est pour des raisons budgétaires. Moi, j'ai regardé... c'était un coût de 1500 euros, donc c'est une approche entièrement idéologique, c'est-à-dire que c'est pas au hasard que c'est cette commémoration-là qui a été supprimée. Plus près de nous, donc sur le département, Madame Joubert, qui est donc la députée de la
1: troisième circonscription. Florence Joubert, députée du Périgord Vert.
2: Voilà, oui. Elle a posé, donc c'est une question qui est posée sur le site de l'Assemblée nationale, que tout le monde peut consulter, à travers sa question numéro 10914 à l'Assemblée nationale. Elle défend, enfin, sous couvert de la liberté, du pluralisme, de la tolérance, de l'ouverture d'esprit, elle pose la question à l'Assemblée de la suppression de la subvention et de la suppression de la reconnaissance du journal La Furia comme organisme de presse. Alors, j'invite tous nos auditeurs à aller regarder ce qu'est le journal La Furia et voir ce qu'il défend.
1: Créé par Laurent Oberton, hein, qui a fait pas mal de vidéos qui parlent du grand remplacement, hein, souvent sur Internet.
2: Voilà, et de tous les collaborateurs, c'est des acteurs de la mouvance, pour le coup, là, d'extrême droite. Voilà, alors sous prétexte de faire de la satire, voilà le numéro 18, la couverture, c'est, on voit Jean-Luc Mélenchon et avec la question, et si c'était juste un sac à merde ? Voilà, et à côté, la revue qui pose les bonnes questions, et puis on voit aussi un portrait d'Hitler, avec marqué « Débat, faut-il le ressusciter ?» Et puis, bah, à l'intérieur, si, quand on feuillette ce journal, c'est une insulte permanente à toutes les minorités. Évidemment, islamophobie, mais grossophobie. Enfin, voilà.
1: Il y a, ouais.
3: Raciste, transphobe.
2: Racisme, transphobe. Ouais, enfin, tout.
1: C'est que, après, pénalement, après, ça peut être de l'injure ou de l'appel à la violence. Et c'est pour ça qu'un des aussi créateurs de La Furia, Papacito, qui est aussi connu sur Internet, a été mis en condamnation pour avoir jeté des couteaux sur un militant France Insoumise, fictif.
2: J'ai pas suivi cette information-là, mais
1: c'est de l'appel à la haine et de l'appel à la violence.
2: Pour le coup, c'est des gens qui sont voilà, qui sont très extrêmes. Et donc, ce que je trouve toujours très étonnant, c'est que sous couvert de défendre la liberté de la presse, ben, Madame Joubert choisit la défense d'un journal particulier. Quand on regarde ce journal, ben, c'est un journal, c'est pas n'importe lequel. Voilà. Et donc, c'est ça qu'il faut documenter et simplement, hein, sans.
3: Ce qui me dérange plus, moi, c'est que ces gens-là, en fait, qui ne sont pas représentatifs hein, des extrêmes droites dont on parle, c'est-à-dire hein, le parti de Zemmour. Hein. Quand on parle des extrêmes droites aussi, ça va de Retailleau, donc d'une partie des Républicains aujourd'hui, en passant par le parti d'Éric Ciotti, jusqu'au parti de Zemmour, quoi, y compris le Rassemblement National. Ouais. Ce qui va plus nous déranger, Manu et moi, je pense, enfin, je vais parler en son nom, c'est la normalisation et la légitimité qu'acquièrent aujourd'hui les personnes qui sont élues sous ces bannières-là. C'est-à-dire qu'on a tendance à normaliser leurs attitudes, à les considérer comme des gens ordinaires, ce qu'ils ne sont absolument pas en réalité. Voilà, il faut pas se leurrer. Hein. Je lisais là un article, hein, le 10 mai, il y a eu une commémoration au Palace à Périgueux sur des personnes qui ont été déportées. Il y avait la présence de Nadine Lechon, qui est la députée de la première circonscription et du Rassemblement National, et qui est une personne qui est très présente, semble-t-il, sur les événements publics, et qui se montre, et qui est quelqu'un de tout à fait ordinaire. Mais il y a une façade et il y a l'arrière-boutique. Hein. Et cette arrière-boutique hein, est nauséabonde, quoi. Et donc, nous, ce qui nous paraît important, c'est d'entrouvrir la porte de cette arrière-boutique et de montrer que ces gens-là, finalement, sous la façade bienveillante qu'ils présentent, ne sont pas, absolument pas bienveillants.
1: C'est qu'il y a quand même des militants qui sont derrière, et même s'il y a eu une dédiabolisation, admettons tous ces députés sont au pouvoir, et puis surtout à la présidence, admettons que... Mais ils vont avoir du coup retour sur investissement. Peut-être tous les Frédéric Chatillon du GUD qui ont financé les micro-partis Jeanne et le Front National au début, puis le Rassemblement National, ils vont peut-être demander des comptes à Jordan Bardella, qui est sorti d'ailleurs avec sa fille, hein, Kerry-Dwayne Chatillon.
3: Alors ça va même au-delà de demander des comptes. C'est-à-dire que oui, effectivement, hein, le Rassemblement National leur sera redevable. Mais encore une fois, il n'y a pas que le Rassemblement National dans ces partis d'extrême droite. Hein. Aujourd'hui, Retailleau tient des propos racistes, hein, homophobes, voilà, qui sont absolument déplaisants et qui sont une menace. Enfin, ces gens-là représentent une menace clairement pour la démocratie. Tout à l'heure, Manu évoquait les médias. On a vu en Hongrie ce que ça donnait, la manière dont ils peuvent s'accaparer tout d'un coup. On voit Bolloré aujourd'hui, ce matin, on est à quelques heures d'ouverture du Festival de Cannes. On voit la manière dont Bolloré cherche à mettre la main sur le canal de distribution UGC par le biais du cinéma, les investissements. Enfin, dans un premier temps, il a racheté Canal, après Europe, après quelques médias, des maisons d'édition. Des manuels scolaires, oui, absolument.
1: Grasset aussi.
3: Donc imaginons demain un ministre ou une ministre de l'Éducation nationale. Encore une fois, ça peut aller de Retailleau jusqu'à Zemmour, parce que ces gens-là, si le RN est... Si on a un président au Rassemblement National, je pense qu'ils seront nombreux à vouloir se rallier et à vouloir participer au gouvernement. Donc on aura toutes ces tendances-là.
1: Et Retailleau, qui aussi est très proche de Sterrin, le milliardaire Sterrin qui a fait sa fortune dans les smartbox.
3: Oui.
1: Donc ces cadeaux qu'on donne, qui généralement ne sont pas utilisés, qui font la fortune de ce milliardaire, ouais. Qui a établi un plan qui s'appelle Périclès. Donc avec plusieurs acronymes, hein, je ne sais pas si vous les connaissez.
3: Non, on n'est pas très très informé sur ces sujets-là. Mais on l'a dit tout à l'heure, nous ne sommes pas des experts des extrêmes droites en réalité. En fait, nous on se place, nous sommes des citoyens, on s'en concerne par ce qui se passe aujourd'hui. Nous sommes l'un et l'autre parents aussi, deux jeunes qui sont en train de faire leurs études. Et enfin, il nous semble important de, avant tout, de protéger la démocratie et puis de signifier à tout un tas de gens qui finalement, alors je ne vais pas les accuser de naïveté, mais il y a une forme de crédulité, c'est-à-dire qu'on se rend compte aussi qu'il y a énormément de mensonges qui sont diffusés de la part de, que ce soit Marine Le Pen, Jordan Bardella ou Chenu, enfin ils sont nombreux à s'exprimer, et que ces gens-là mentent en permanence. Tout à l'heure, en début d'émission, vous évoquiez leur collusion, entre guillemets, leur collusion avec les patrons du MEDEF. C'est vrai que les patrons du MEDEF sont venus, ont accepté volontiers une invitation de la part du Rassemblement National. Ça ne se serait pas produit il y a une dizaine d'années. Pas de la même manière. Moi, je me souviens, 2002, on est deuxième tour, Chirac, Le Pen. On est à Périgueux, on est plus d'un millier à défiler dans la rue, quoi, entre les deux tours.
1: Ouais.
3: Plus d'un millier de personnes qui ont été ce rassemblement a eu lieu en une semaine. On a réussi à rassembler un millier de personnes pour défiler de tous âges dans les rues de Périgueux. C'est énorme. Vous l'avez rappelé tout à l'heure, nous n'étions qu'une trentaine samedi dernier, quoi.
1: Et vous pensez qu'il y a du coup dans les générations un affaiblissement de cette vigilance, et que maintenant il y a des gens qui sont allés au canon français là, donc financés par Sterrin dont on a parlé,
2: Pierre-Edouard Sterrin.
1: Et le canon français, donc une place à 80 euros, et finalement on finance l'agenda politique d'un milliardaire et de partis qui vont avec.
3: Bon, alors Pierre-Edouard Sterrin, je crois qu'il est du canon français, effectivement. Après, encore une fois, là, c'est même pas une question d'argent, ça va être plus une question idéologique. C'est-à-dire que c'est un lieu où vont pouvoir s'exprimer dans toute liberté des gens qui ont des idées dégueulasses, quoi, tout simplement. Hein.
2: Des paroles décomplexées, en fait.
3: Oui.
2: Il n'y a pas de retenue, quoi. Et puis, il n'y a personne qui est là. Enfin, il me semble qu'à une époque, quand on allait boire un coup dans un bar et que quelqu'un disait une connerie au bistrot, il y avait un autre consommateur qui était là pour lui dire « Mais là, tu déconnes, tu vas trop loin. » Et ce dont j'ai l'impression dans ces banquets-là, c'est que il n'y a pas cette personne, ce modérateur, quoi, cette personne qui dit, quelque part, qui recadre gentiment et qui permet d'éviter que ça déborde et qu'une pensée parte dans tous les sens. En société, on se modère les uns les autres, d'une certaine manière. C'est ce qui fait que la vie est aussi... qu'on peut vivre ensemble, quoi. Et que quand on se modère plus, il y a des groupes qui vivent les uns à côté des autres, et puis qui, quand ils doivent s'adresser la parole, se crient dessus, quoi.
3: Alors c'est vrai que pour nous, il est important d'exercer ce devoir de vigilance, encore une fois, que vous avez souligné, effectivement. Mais après, de la part de la plupart des gens, il me semble, moi, que c'est plutôt... il s'agit plutôt d'une forme de résignation qui se serait accentuée depuis les années Covid. Il y a eu ces histoires de complotisme, il y a les fake news, il y a les réseaux sociaux qui véhiculent beaucoup d'idées aussi qui partent dans tous les sens, qui peuvent être contestées, qui peuvent être démenties, mais lorsqu'on dément, on peut aujourd'hui affirmer des contre-vérités. Tout simplement, aujourd'hui, on voit la manière... récemment... Ouais. Je voulais juste parler un mot sur l'écologie, parce que ça me semble important. On voit là, lors de la manifestation, la petite action qu'on a entreprise samedi dernier, moi j'ai parlé de l'acétamipride. L'acétamipride, c'est encore une fois, c'est mineur, c'est un poison qui représente symboliquement, qui pour moi représente symboliquement tous ces partis d'extrême droite qui sont eux-mêmes des poisons. Ces partis d'extrême droite, ils vont soutenir sans aucun souci la possibilité de diffuser ce poison. Alors, dans la nature, mais aussi chez les humains. Voilà.
1: Bon, alors là, du coup, ça fait un raccourci en disant que tous les agriculteurs qui veulent utiliser des pesticides parce qu'ils n'ont pas les moyens, parce que le prix de la nourriture est trop faible et qu'ils se font écraser par les marges des distributeurs, qu'ils sont d'extrême droite.
3: Non, absolument pas ce que je voulais dire. Les premiers qui défendent l'utilisation des néonicotinoïdes sont des gens qui sont des agro-entrepreneurs qui travaillent pour l'industrie agroalimentaire. Donc on va pas parler des maraîchers périgourdins.
2: Je crois que tu as cité Amipride, c'est pour la culture de la betterave.
3: En particulier, la noisette aussi.
1: Ouais.
2: C'est des cultures extensives. C'est pas de l'agriculture. Par exemple, comme on a en Dordogne, de petites exploitations. Voilà, et puis après, faut pas oublier que les agriculteurs sont aussi pris dans un modèle qui les piège. Et pour certains, ils aimeraient pouvoir aussi s'en dépêtrer, quoi. Donc voilà, ce qui est important de dire, c'est que ces gens-là, qui sont donc dans la sphère de l'extrême droite, ils vont aller défendre ces mesures-là. Mais on ne les voit pas sur tout un tas d'autres mesures qui peuvent se faire en action des agriculteurs. On ne les voit pas. Voilà, quand c'est des mesures qui vont dans le sens d'un soutien à l'écologie ou des aides particulières, ils sont aux abonnés absents. En fait, ils sont en défense d'un modèle d'agriculture extensive et donc le modèle de l'agriculture financière, quoi, en fait.
1: Moi, ce que je vois, c'est plutôt le prisme pour les agriculteurs. Alors il y a donc les pesticides et le schéma tout business, mais promu aussi par des traités. Hein. Et donc il y a aussi la question de l'Union européenne, qui à mon avis, depuis très tôt dans les milieux d'extrême droite, a toujours été un des moteurs. Avec on a parlé aussi un petit peu de complotisme, et il y a aussi les SMS avec les sociétés de vaccins comme Pfizer et la Commission européenne. Ces sujets, donc à la fois Commission européenne, agriculture, la PAC, tous ces sujets, tout ce qui touche à l'Union européenne, ça stimule beaucoup dans l'extrême droite. Et malheureusement, à gauche, c'est un point de clivage entre le PS et la France insoumise, qui a son plan A, négociation, et plan B, on désobéit. Et il n'y a pas... en fait, ça existe. Hein, il y a aussi le souverainisme de gauche d'un certain Georges Kuzmanovic, mais qui n'est tellement pas médiatisé que les agriculteurs, finalement, ne le connaissent pas et tombent dans l'extrême droite en disant que c'est les seuls qui sont à droite ou au centre les plus eurosceptiques.
3: C'est-à-dire que les extrêmes droites, encore une fois, ce qui est intéressant chez eux, c'est qu'ils ont un discours qu'ils vont adapter au fur et à mesure, au gré des événements. Donc, si vous allez regarder de près, il n'y a pas réellement de programme. Quelle est leur vision européenne? On le voit avec Giorgia Meloni, qui était anti-européenne, et puis une fois qu'elle est élue, finalement, elle se rend compte que l'Europe, c'est pas si mal, et que pour maintenir l'économie d'Italie, l'Europe, elle est même nécessaire. Voilà, il n'y a pas de vision dans ces parties-là. Il n'y a pas de vision, il n'y a pas de projet. Il y a un discours qui va s'adapter. Ouais. Et on parle de populisme, hein, c'est pas pour rien. Il y a beaucoup de démagogie de leur part.
1: Bon, en tout cas, vous avez créé donc un comité, une action Agissons contre les extrêmes droites, une association qui permet en tout cas de faire de la veille et donc de faire de l'éducation populaire sur ce sujet. Parlons des sujets, contrebalancer un discours opposé pour essayer que tout le monde débatte finalement.
2: Alors, ce qu'on aimerait faire à travers ce collectif, hein, c'est... On aimerait faire des interventions ou mener une action régulière, en tout cas jusqu'aux élections présidentielles, pour contrebalancer un peu ce récit d'élections toutes tracées, qui serait inéluctable comme ça, qu'on nous annoncerait déjà déterminée. Donc on se dit que avec des interventions, avec l'idée de débunker des idées presque communément admises comme... Voilà, le Rassemblement National, on n'a jamais essayé, donc c'est forcément comme on n'a jamais essayé, c'est forcément bien. Voilà, débunker et documenter l'actualité de l'extrême droite, on se dit que localement, on aura peut-être un petit impact, et que si dans chaque localité de France, les gens s'emparent de ce sujet-là, parce que je pense que... Enfin, moi, c'était le cas jusqu'à il n'y a pas longtemps, on est tous un peu seuls, avec ce poids, en fait, qui nous pèse sur les épaules. C'est pesant, en fait. C'est pesant, cette actualité extrêmement anxiogène. Et si chacun, localement, on s'empare de ça, ça fera peut-être bouger les choses à l'échelle nationale, je sais pas. Enfin,
1: C'est plus il y a de monde qui viendront à la prochaine manifestation, si vous faites une prochaine action bientôt, en fonction de l'actualité, et bien plus on se sentira plus solide pour pouvoir se dire que finalement c'est de la manipulation médiatique, tout ce qui se passe.
2: Exactement, et puis je pense que le fait d'afficher sur la place publique que bah non, c'est pas tout à fait normal, en fait, ce discours décomplexé, où on va pilonner comme ça des choses, des valeurs fondamentales en fait de nos vies, quoi, des choses qui sont le ciment de notre société, et ben voilà, si on le dit sur la place publique, on se repermet de parler de ces problématiques-là, parce qu'elles ont disparu de nos discussions, en fait, avec la plupart des gens, et puis même, très rapidement, quand on aborde l'extrême droite, on sent un malaise, quoi, ou le champ politique, d'une manière générale, on peut sentir un malaise avec les gens avec qui on discute, et puis ben, un malaise qui donne l'impression qu'on peut parler de tout sauf de ça.
1: Je pense que politique nous concerne,
2: exactement,
1: parce qu'elle agit sur nos vies, donc il ne faut pas se priver de débattre de ces sujets.
3: Et puis ça sera pas seulement en termes de sécurité ou de propreté, comme ça. Les dernières municipales, sont les thématiques qui ont été reprises essentiellement lors des dernières municipales, et ça a été repris sur tout le territoire national. C'est-à-dire, quel que soit l'endroit, c'était la sécurité, la propreté. Je pense pas qu'à Périgueux, on ait des difficultés particulières liées à la sécurité. Est-ce que ce sont les thématiques essentielles pour notre vie au quotidien? Enfin, Manu et moi, on considère que non, pas forcément. Il y a des choses bien plus importantes qui feront notre bonheur. Ensuite, il y a autre chose que je voulais dire aussi, c'est l'espèce de polarisation aujourd'hui qu'il y a et qui est dangereuse, il me semble. C'est-à-dire qu'on oppose des gens, on parle beaucoup du vivre ensemble, et pourtant on oppose des gens qui ont les mêmes préoccupations. C'est-à-dire que finalement, on a tous les mêmes préoccupations, et qui sont essentielles au bonheur de vivre, à la joie du quotidien, quoi.
1: Alors, et donc vous n'êtes pas dans la division, diviser pour mieux régner, agissons contre les extrêmes droites, avec le mail qu'on peut contacter pour vous rejoindre, alors, qui est aced24@mailo.com.
3: Oui.
1: Mailo, M-A-I-L-O, voilà. .com. Donc.
3: Et puis une autre chose aussi pour terminer, enfin, si on arrive au bout de l'émission, c'était ne confondons pas les fascistes et les antifascistes. Là, moi, c'est quelque chose qui m'a révolté après le malheureux accident qui arrivait à ce jeune, peu importe, hein, voilà, qui était un jeune néo-nazi, mais peu importe, il en est mort, c'est malheureux. Mais.
1: Qu'on a su après avec Mediapart, finalement. Pour qui on avait fait une minute de silence à l'Assemblée nationale.
3: Ouais, donc ne confondons pas. Mmh. Ne nous trompons pas de cible.
2: Et si je peux dire une dernière chose aussi, c'est que, eh ben, on n'est pas tout seul aussi sur le département, puisqu'il y a un comité de vigilance.
3: Contre
2: les extrêmes droites. Voilà, mais qui est un regroupement d'associations.
3: Et d'organisations.
2: Et donc. Voilà.
1: Vous n'êtes pas dans une association en particulier, c'est plutôt d'un point de vue citoyen.
2: C'est exactement, ouais. Donc, j'imagine que peut-être par la suite, si tout ça prend forme, on sera amené à échanger. Voilà.
1: Ouais. Très, d'accord. Ouais. Didier Dupuis, merci. Manu Jouglet, et puis à une prochaine, si les présidentielles s'enveniment.
2: Merci.
3: En tout cas, ouais. Nous
2: merci bien.
3: Accueilli. Ouais.
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0: Bonjour, Marilyn, responsable d'édition Petit Futé Dordogne et Charente.
1: Bonjour, Cilia Cézeral, auteure du guide du Petit Futé, édition 2026-2027 pour la Dordogne.
2: Petit Futé, nos auditeurs, j'espère qu'ils connaissent, parce que ça existe depuis quelques années déjà, n'est-ce pas Marilyn?
0: Oui, 50 ans maintenant, 50 ans cette année, puisque ça a été créé par Jean-Paul Labourdette et Dominique Ozias en 1976, donc 50 ans cette année.
2: Vous avez réussi à garder votre indépendance.
0: Oui, tout à fait, le Petit Futé aujourd'hui est encore indépendant, hein. Toujours Jean-Paul Labourdette à la tête de l'entreprise, et puis Louis Ozias qui a repris la direction derrière son papa, maintenant depuis 2023, qui est à la direction générale du Petit Futé. Voilà, donc on est encore libre et c'est une aventure complètement humaine.
2: Et Petit Futé parle pas que de Dordogne. Aujourd'hui, on se réunit pour parler de catalogue concernant Dordogne-Périgord. Mais est-ce que vous pouvez décrire aujourd'hui quelle est l'image de Petit Futé?
0: Alors, le Petit Futé, c'est plus de 850 guides qui sont sortis, qui sortent encore. 192 pays sur 195 que l'on couvre. Le Petit Futé, c'est effectivement, c'est connu, reconnu. C'est un capital sympathie important. Et puis... Surtout, ce qu'il faut signifier, ce sont des auteurs qui travaillent sur le terrain, qui font vraiment un travail d'enquête, de test, d'adresse. Et donc, c'est comme ça, en fait, que nous choisissons les adresses que nous référençons.
2: Qu'est-ce que ça signifie être un auteur, une auteure sur le terrain?
1: Ça signifie arpenter les routes de la Dordogne et découvrir de nouvelles adresses, que ce soit culinaires ou des activités, etc. De tester certains établissements et d'écrire, de mettre à jour des fiches, d'en écrire des nouvelles, de trouver les mots pour donner envie aux consommateurs d'y aller et, entre guillemets, de faire la meilleure recommandation possible.
2: Petite chose qui vous a en touché et que vous voulez partager avec les lecteurs de catalogue?
0: Faire découvrir des petites pépites aussi.
1: Ça, faire découvrir des pépites, donner nos coups de cœur aussi, ça va avec. Et puis faire découvrir un maximum de choses. On ne peut pas, comme Marilyn le disait précédemment, on ne peut pas faire découvrir toute la région parce que c'est un travail assez colossal. Mais en tout cas, on essaye d'y mettre tout notre cœur pour rédiger les fiches du mieux possible et donner le plus envie possible aux consommateurs et aux lecteurs, en tout cas, de découvrir le département qu'est la Dordogne.
0: Et puis, c'est surtout aussi, comme disait Cilia, on peut pas référencer tout le monde, mais parce qu'on ne veut pas non plus référencer tout le monde, c'est vraiment sélectionner les adresses que l'on souhaite mettre en avant et c'est être à la portée de tous. Donc, c'est-à-dire pour tous les budgets aussi. Hein. Par exemple, si on parle de la restauration, c'est trouver une bonne boulangerie mais qui va faire un très bon sandwich avec du bon pain, de la bonne charcuterie. Et puis, pourquoi pas, après, un restaurant étoilé ou un restaurant bistronomique, c'est vraiment s'adresser à tous.
2: C'est vraiment choix de vous, les auteurs, concepteurs de ce guide. Il n'y a pas de contribution financière pour ceux qui sont cités dans le guide.
0: Non, tout à fait. Hein. Au départ, en fait, le référencement est gratuit. Donc, comme je vous disais, c'est pour ça qu'on se donne le droit de référencer ou pas une adresse. On essaye de, comme on disait aussi tout à l'heure, de s'adresser à tout le monde et puis de trouver des petites pépites, des adresses qui se différencient les unes des autres parce que c'est ça aussi qui est important. Aujourd'hui, le voyageur d'un jour, de plusieurs jours, d'un mois, ce qu'il veut, c'est vivre une expérience. Donc c'est ça qui est important, c'est vraiment aller chercher des adresses où on va vivre des expériences, où on est bien accueilli, où on se sent bien.
2: Et le guide 2026-2027, parce que toujours vous êtes un petit peu en avance, qu'est-ce qu'il propose? Parce qu'il y a les adresses qui restent, mais il y a aussi les nouveautés.
1: Oui, il y a eu des nouveautés, je pense à mon coup de cœur, moi, qui était à Bergerac, que je peux citer peut-être, je ne sais pas, qui est un restaurant végétarien qui s'appelle La Caravane, de mémoire. Le Caravane Café, c'était un de mes coups de cœur à Bergerac. Et notamment, c'est vraiment de se dire, je vais tester un établissement, que ce soit culinaire ou même une expérience immersive dans une chambre d'hôte ou quoi que ce soit. Et de se dire, j'ai eu ce coup de cœur-là, ça coche toutes les cases, en tout cas des recommandations du Petit Futé. Et donc, je prends le pli de se dire, je vais l'intégrer au guide parce que, avec Marilyn du coup, parce que c'est quand même la responsable d'édition, donc après validation, mais de se dire je vais l'intégrer parce qu'il vaut le coup d'être vu, d'être lu, d'être découvert, d'être testé aussi par les lecteurs et je trouve que ça c'est très important du coup.
2: Pour vous?
0: Oui, il y a aussi par exemple les balades guidées de Camille, une guide conférencière voilà, qui connaît très très bien son travail, qui connaît très bien notre département et surtout ce que je trouve très agréable c'est qu'elle Souvent, en fait, quand on va en visite guidée, on a un peu peur de trop d'informations, etc. Et elle, elle va amener les choses d'une façon où, en fait, ça reste très agréable et on a envie d'en savoir plus. Elle est pleine de petites anecdotes. Donc ça, c'est super. Par exemple, je pense à Périgueux aussi, un nouveau restaurant qu'on a découvert. C'est le 212, la brasserie 212. Je trouve que c'est pareil, c'est une adresse, on est super bien accueillis, c'est très bon, c'est une proposition quand même qui se différencie des autres. Après, on va avoir complètement autre chose, les jardins littéraires de sculpture à Blissé-Borne. Moi, j'ai découvert ça au début de l'édition, donc juillet de l'année dernière. On fait référence à Rimbaud. Enfin, c'est un jardin qui est vraiment superbe, en fait, et très peu connu. Donc, du coup, peu de visiteurs et du coup ça reste un peu confidentiel, donc ça c'est génial.
2: Pour nos auditeurs, il reste maintenant à aller chercher votre nouvelle édition, oui. Mais il y a aussi les autres supports, site oui. Internet, réseaux sociaux.
0: Exactement, donc évidemment le guide qui est à retrouver entre autres dans les librairies, sur la Fnac.com aussi, et puis après on a notre site internet avec tout notre contenu en accès libre et gratuit pour les internautes, et les réseaux sociaux, Facebook, Petit Futé Périgord, donc surtout faut pas hésiter à nous suivre, même chose sur Instagram, et là où je relais toutes les bonnes adresses que l'on va visiter.
2: Et les articles avec les photos, vidéos et tout ça, n'est-ce
1: exactement,
2: pas
1: exactement. Il faut la suivre sur Instagram parce que tous les jours elle met quand même plein de petites pépites, au-delà que ce soit en publication, elle en met aussi beaucoup en story, donc ça dure 24 heures. C'est bien d'être abonné pour pas louper ces petites pépites-là qui sont des fois très éphémères, ces deux passages. Elle fait des publications, mais les stories sont très, très sympas aussi.
2: Merci. Et bonne continuation. Merci. Parce que ça représente aussi, nous avons oublié de dire, plusieurs kilomètres de déplacement, plusieurs heures de rencontres, oui. D'échanges. Et c'est énorme.
0: Et c'est ça qui est très enrichissant aussi, hein, c'est de rencontrer toutes ces personnes, les parcours différents. Qu'est-ce qui anime aujourd'hui les gens, en fait, dans ce qu'ils proposent, leur ADN, etc. Donc oui, ça représente à peu près un peu plus de 24 000 kilomètres sur la dernière édition.
1: Et puis la Dordogne est un très grand département, donc ça va vite.
0: C'est ça.
3: Merci.
0: Merci.
1: Merci à vous.
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5: Et voici arrivée la fin de cette heure d'actualité locale, mais je vous retrouve demain à 8h pour refaire une nouvelle heure d'actualité. Bonne soirée à tous et à toutes.

0: C'était le son de Karen Dio et son Free Yourself. 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Bienvenue sur RLP, c'est Arnaud, c'est Kilomètre Zéro, saison 6, épisode 37.
1: Darla, tu crois que tu peux me brancher sur la fréquence des mutants ?
2: Pas de problème.

C'était le son du Pays de Galles dans Kilomètre Zéro sur RLP avec Panic Shake et le titre Personal Best. Elles se sont formées en 2018, elles sont 5 musiciennes galloises et elles viennent de Cardiff et s'inscrivent dans le Do It Yourself. La motivation première de leur formation est due à leur insatisfaction de l'industrie musicale dominée évidemment par les hommes. La suite se passe à Rochester dans l'état de New York avec ceux qui se sont formés à la fin des années 70 et qui sont le renouveau du garage rock. Voici les Chesterfield Kings. Alors que les formations de l'époque jouent du heavy metal ou se testent à la new wave, le groupe prend lui la direction du son des années 60 pour sortir plus d'une dizaine d'albums et de singles, faire des tournées all over the world et ouais mon gars, mais aussi faire une pause en 2009 et ce pendant quand même 15 ans. Bah ouais, les 5 rockers sont de retour fin 2024 avec un album de 14 titres intitulé We're Still All The Same. Ils font quelques dates en France en 2025, mais depuis... plus rien, plus de nouvelles de Chesterfield Kings, mais on se les écoute quand même sur les platines de Kilomètre Zéro et c'est sur RLP.

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vient d'entendre The Cool Marines et Idiot. Te voilà à présent dans Kilomètre Zéro sur RLP, dans le nord-est de l'Australie, dans le Queensland, à Brisbane, avec un trio qui débute fin 1993. Voici les Regurgitators. Au départ, les trois musicos se seraient rencontrés dans un bus du centre de Brisbane. À cette époque, ils faisaient tous trois partie de plusieurs groupes et le projet n'était alors considéré que parallèle à leurs autres formations. Mais avec la sortie de leur premier EP en octobre 1994, ils profitent d'une ouverture plus large du catalogue d'artistes australiens de Warner pour signer chez eux et ainsi rencontrer le succès qui les amène à faire un deuxième EP, puis un premier album enregistré en Thaïlande. En 1999, les divergences à l'intérieur des Regurgitators poussent le batteur à partir et à être remplacé. En 2006, une petite pause pour un an et revenir donc en 2007. Ils sortent de nouveaux albums, mais cette fois en indépendant et leur premier opus date de 2024, le dernier opus. Tu l'avais évidemment compris, je te propose donc le titre Blutter Boy, extrait du deuxième EP de 1995, un titre inspiré par un livre de contes féministes mais aussi inuits. Voici dans Kilomètre Zéro sur RLP, tu l'as compris, Regurgitator.

sur ta route du rock. Tu viens de te mettre dans les oreilles King Tuff et Bad Think. Dans Kilomètre Zéro sur RLP, le voyage se poursuit donc sur ta bécane avec un brin de fraîcheur yéyé international. Je te propose dans ta radio Les Rancards, une histoire qui a débuté par la rencontre d'une Française, un Brésilien et deux Catalans dans un bar. Au terme d'une longue soirée à trinquer et discuter de musique ensemble, les voilà décidés à former un groupe pour célébrer leur passion commune aussi bien en studio que sur les scènes des clubs et festivals d'Espagne, de France et du monde entier. Leur musique, un mélange de punk yéyé chanté en français, incorporant un son brut, des rythmes primitifs et d'excellents solos de guitare. Première apparition en été 2021, premier EP en 2024 et deux albums, 12 titres et un de titre en septembre 2025. Les Rancards seront fin août dans le Gers au Montesquieu on the Rocks pour te chanter leurs chansons sur les thèmes universels liés aux relations humaines et à la séduction. Voici le titre polyforme de Les Rancards dans Kilomètre Zéro et c'est sur RLP.

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C'est bien assis sur la selle de tapetoire que tu viens d'entendre Dog Party et Lost Control. Le road movie radiophonique Rock Kilomètre Zéro se poursuit et prend la direction d'Angers. Voilà des notes aux accents dark folk et trash blues avec le groupe Little Big Sister. Formé en 2017 par Virginie Pinon, qui existait déjà en solo sous le nom de Little Sister, à la suite d'une rencontre avec les frères Bach, elle va alors s'entourer de musicos pour donner naissance à cette formation qui veut avant tout s'inscrire dans son époque à travers des créations originales. Les Angevins s'emparent d'un rock tribal dans lequel ils infusent des textes aux connotations ésotériques et symboliques inspirées de la tradition primordiale, mais également empreintes d'une société en pleine transmutation. Premier album, Cobra, en autoproduction en mai 2017, puis un second intitulé LB6 pour arriver à un troisième prévu pour le 16 octobre 2026, c'est-à-dire bientôt sous le nom de Mi. Un 9 titres de blues dépouillés qui vont jouer chez eux le jour de sa sortie après avoir fait une tournée française depuis l'été. Voici le premier single, Mi Blonde, en écoute dans Kilomètre Zéro sur RLP avec les Little Big Sisters.

Voilà, Tachiot va donner ses derniers tours de roue. Kilomètre zéro sur RLP va doucement se refermer. Encore quelques kilomètres avec toujours du bon rock'n'roll à te mettre dans les oreilles. Des oreilles qui peuvent d'ailleurs revenir la semaine prochaine. La fin de la saison 6 est très très très proche. Les vacances aussi. Alors il faut évidemment en profiter au max. Allez, live to ride.

0: Qu'est-ce que tu fais, bon, Didier?
1: Mais je fais pas la contrebasse, c'est trop lourd.
2: Moi je. Mais il faut la contrebasse en
3: ce moment. Ouais, c'est bien.
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1: T'as été très bon tout à l'heure.

0: Voilà, ça c'est la fin du morceau.
1: Ok. À l'écoute de l'album, il est clair qu'un véritable changement s'est opéré. Ne craignez-vous pas que les jeunes ne se reconnaissent plus dans vos propos? Qu'ils vous jugent trop moraliste? Enfin, pourquoi un tel changement ?

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